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Voici un extrait d'une homélie du cardinal Joseph Ratzinger, datant de 1981, à l'occasion du Jeudi Saint. C'est un extrait. L'Église, jadis, a traduit le mot « Pessah »

Le Seigneur, qui est lui-même devenu un invité, un nomade, nous appelle à nous ouvrir à tous ceux qui n'ont plus de patrie en ce monde, à tous ceux qui souffrent, à ceux qui sont oubliés, aux prisonniers, aux persécutés. Le Seigneur est en tout cela. La Torah, la législation d'Israël, devenue entre-temps un peuple sédentaire et propriétaire du pays, était truffée de dispositions protégeant les sans-patrie, les hôtes et les voyageurs. Israël est sans cesse rappelé à l'ordre. N'oublie pas que tu fus toi-même un nomade et un voyageur. Nous sommes des voyageurs et des pèlerins. C'est ainsi que nous devons comprendre la terre et notre vie, et c'est ainsi que nous devons concevoir nos relations réciproques. Nous ne sommes que des invités sur terre. Mais cela aussi nous rappelle un pèlerinage plus profond encore, le fait que la terre n'est pas une fin en soi, que nous avançons vers le monde nouveau, que les choses terrestres ne sont pas, par conséquent, la réalité ultime et décisive. Nous n'osons presque plus le dire, car on nous a fait le reproche d'avoir incité de la sorte les chrétiens à ne pas assez s'intéresser aux choses terrestres et à avoir ainsi omis de construire la ville nouvelle en ce monde sous le prétexte qu'ils étaient en route vers l'autre. Mais ce n'est pas exact. Celui qui s'agrippe au monde, celui pour qui la terre doit être le seul ciel, celui-là fait de la terre un enfer, car il fait d'elle ce qu'elle ne peut être. Il veut trouver en elle une dimension ultime, mais sa revendication le met en opposition à lui-même, à la vérité et aux autres. Non. C'est justement lorsque nous saurons que nous sommes des nomades que nous nous libérerons d'un ultime désir de possession, que nous serons libres les uns pour les autres. Et c'est alors seulement que nous sera confiée la responsabilité d'organiser la terre de manière à pouvoir un jour la remettre entre les mains de Dieu. Ainsi, cette nuit du passage, qui nous rappelle le dernier parcours de Jésus, doit nous exhorter sans cesse à méditer sur notre dernier parcours et à ne pas oublier qu'il nous faudra un jour laisser derrière nous tout ce que nous possédons. À notre dernière heure, rien de ce que nous possédons ne comptera plus. Seul comptera ce que nous sommes. À notre dernière heure, il nous faudra rendre compte de la manière dont nous avons puisé dans notre foi la force de devenir des hommes qui se sont offerts mutuellement la paix, une patrie, une famille, la vie nouvelle.

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C'est quoi la bioéthique? Techniquement, le domaine de la bioéthique est l'étude systématique et interdisciplinaire des dimensions morales des sciences de la vie, des sciences biomédicales et des soins de santé au sens large. Donc,

d'où le préfixe « bio » qui signifie « vie » en grec. C'est une manière un peu compliquée de dire qu'il s'agit du domaine qui s'intéresse aux enjeux éthiques soulevés par la médecine, la biotechnologie et l'environnement. Et comme vous pouvez l'imaginer, les bioéthiciens et les bioéthiciennes sont formés et ancrés dans diverses disciplines et abordent donc ces questions sous différents angles. Théologie et études religieuses, qui est mon domaine, mais aussi la médecine, philosophie, droit, disability studies, ou l'étude sur l'handicap, études sur le genre, soins infirmiers et bien d'autres encore. Il n'est pas surprenant que beaucoup s'intéressent aux enjeux éthiques dans le domaine de la santé humaine. Par enjeux éthiques, j'entends pas seulement des situations concrètes qui soulèvent des questionnements sur qui est bien ou mal, juste ou injuste, ce qu'il est approprié ou non de faire, mais les tensions ou les conflits de valeurs qui peuvent survenir entre les personnes soignantes et les patients et son entourage, donc les membres de la famille, les amis, et parfois les tensions et les conflits en nous-mêmes, en tant que personne malade ou personne souffrante ou personne mourante ou en tant que personne soignante, proche aidante. À bien des égards, je considère la bioéthique comme l'étude de la manière dont les êtres humains vulnérables, tels que vous et moi, réfléchissent à des questions existentielles fondamentales. Par exemple, le fait que les êtres humains soient limités a-t-il une valeur? Pourquoi souffrons-nous? Est-ce que toutes les formes de souffrance devraient être éradiquées? C'est quoi la mort, non seulement du point de vue biologique, mais aussi philosophique et théologique? Et c'est quoi la signification, finalement, d'être mortel? Comment les décisions sont-elles prises et qui devrait être impliqué dans la prise de décision lorsqu'il s'agit de la santé d'une personne? Autant de questions fondamentales qui m'empêchent de dormir la nuit. Et la bioéthique ne s'arrête pas là. Non seulement nous nous réjouissons de ces grandes questions, mais nous nous préoccupons également de la manière dont les êtres vulnérables, tels que vous et moi, interagissent avec d'autres êtres vulnérables, en particulier dans le contexte des soins de santé. Donc, la relationnalité est importante ici. Le domaine de la bioéthique est donc riche et complexe, fascinant, est en constante évolution. Je dois parfois reprendre mon souffle comme professeur et chercheur dans ce domaine parce que les innovations en médecine et en biotechnologie sont fréquentes et rapides. Nous n'avons pas le luxe de pouvoir retarder les réflexions sérieuses sur les implications éthiques de ces innovations. Ce que j'apprécie au niveau de mon domaine, c'est que chacun et chacune a quelque chose à dire sur son expérience de la maladie ou des soins, sur l'accompagnement d'un être cher en fin de vie, sur les tensions familiales liées aux décisions médicales. Nous avons tous vécu cela d'une manière ou d'une autre et nous y serons tous confrontés un jour ou l'autre. Il est donc toujours opportun, à mon avis, de réfléchir à ces grandes questions, à ces grands enjeux. Nous devons nous interroger, à mon avis, sur ce qui signifie avoir un corps limité, être mortel, que la souffrance fait partie de la condition humaine et que nous sommes appelés à accompagner les autres dans leur souffrance.

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Matthieu chapitre 7 versets 1 à 5. Comme les disciples s'étaient rassemblés autour de Jésus sur la montagne, il leur disait « Ne jugez pas, pour ne pas être jugés. Le jugement que vous portez contre les autres sera aussi porté contre vous. La mesure dont vous vous servez pour les autres servira aussi pour vous. Qu'as-tu à regarder la paille dans l'œil de ton frère ? Alors que la poutre qui est dans ton œil, tu ne la remarques pas? Comment vas-tu dire à ton frère, « Laisse-moi retirer la paille de ton œil », alors qu'il y a une poutre dans ton œil à toi? Esprit faux, enlève d'abord la poutre de ton œil, alors tu verras clair pour retirer la paille qui est dans l'œil de ton frère.

Jésus qui intervient dans les rapports, les comportements entre personnes. C'est ce qui me frappe beaucoup dans cet évangile. Et Jésus va employer le terme de frère. Quand tu regardes ton frère, alors cette identité de la personne, de la relation, du rapport entre les personnes, je la trouve tellement intéressante. Alors, dans la première partie de cet évangile de Matthieu, Jésus parle beaucoup du jugement. Ne pas juger pour ne pas être jugé. Qu'est-ce qu'il veut dire dans ce jugement? Je pense qu'il parle du poids du regard, le poids du regard des autres, le poids des impressions. Le jugement qui est de façon implacable quelque chose qu'on met sur l'autre. La personne est jugée, c'est classé, c'est terminé. Alors elle est bétonnée dans ce poids qui vient de l'autre. Alors Jésus dit « ne juge pas de cette façon implacable pour ne pas toi-même être jugé, parce que la mesure que tu vas déployer pour l'autre, c'est la même que mon Père va déployer pour toi. » Ça revient souvent, ça, dans ce fameux sermon sur la montagne. La manière dont nous allons nous comporter envers les autres, eh bien, Dieu va nous mesurer ou va nous aimer ou nous travailler ou nous éprouver de la même façon. Si tu es dur envers ton frère, si tu es implacable envers ton frère, eh bien, le jugement de Dieu, le poids du jugement de Dieu sera identique pour toi. Voilà cette première partie de cet extrait de l'évangile de Matthieu. Seconde partie, comme je viens de le dire, ce qui me frappe, c'est la dimension du frère. Alors Jésus vient fustiger ces personnes qui remarquent tout, qui remarquent la paille dans l'œil du frère. Alors déjà, c'est faussé, la relation est faussée, parce que la personne qui va toujours regarder ce qui ne va pas chez l'autre en oubliant la poutre qui est dans son œil, il y a quelque chose de complètement démesuré. Alors, ton frère, c'est un lien particulier. Et je repensais à la parole de Jésus qui dit « Le plus grand commandement, c'est d'aimer Dieu de tout son cœur, de tout son être, et d'aimer son prochain comme soi-même. » Quand on aime son frère comme un prochain comme soi-même, il me semble qu'on est sous l'angle de l'amour, sous l'angle de la miséricorde et de la tendresse. On n'est pas sous l'angle du jugement et du pointage de doigts. Alors, la paille qui est dans l'œil du frère, tu pourras y toucher dans la mesure où toi, tout d'abord, tu auras exercé envers toi-même cette purification de ton œil, de regarder ta propre poutre, celle qui est en toi. Vois ta poutre, accepte cette vérité libératrice, dégage-toi de cette poutre qui est dans ton œil avant de pouvoir t'offrir pour devenir une aide à ton frère. Jésus va dire, bon, ici on dit esprit faux, mais ça veut dire aussi hypocrite. Alors, l'attitude de l'hypocrite, de celui qui veut aller chercher le fétu de paille dans l'œil du frère, eh bien, cette hypocrisie, c'est peut-être l'attitude de se blinder, de se protéger, de se cacher. Dans une fausse attitude de service, on se protège, on est durci, et là, on intervient ou on se montre intervenant pour pouvoir aider l'autre alors qu'on possède une poutre. Et quelle sorte de poutre? J'essaie d'en dégager quelques-unes. Qu'est-ce qui fait qu'on est dur envers les autres? Eh bien, je pense qu'il y a l'orgueil. Il y a cet esprit de domination, parfois, dans nos rapports les uns avec les autres. Et là, ça touche tout le monde. Ça touche les époux, ça touche les amis, ça touche les jeunes entre eux, ça touche les catégories sociales également. L'orgueil, la domination, le contrôle abusif de l'autre, la manipulation, le poids de l'autorité, les hiérarchies. Cette hiérarchie qui peut exister entre les personnes, il y en a qui sont au-dessus, il y en a qui sont au-dessous, des patrons, des employés. Enfin, il y a tellement de façons d'avoir cette poutre, alors il faut demander au Seigneur de nous aider à la voir, cette poutre-là. Que de gens ne se voient pas. Et moi-même le premier, des fois on a de ces façons de voir l'autre ou d'interpeller l'autre et on se rend compte qu'on s'est oublié. Alors, demandons au Seigneur,
à travers cette parole, d'avoir le courage du premier regard sur soi pour être en mesure de se dégager de toutes ces poutres qui faussent les véritables relations, de nous sortir de cet esprit d'hypocrisie qui fait qu'on se protège, on se cache dans de fausses attitudes, on veut toujours aider l'autre dans un esprit de domination et demandons-lui de garder ce terme de frère ou de sœur. Et à partir de ce moment-là, lorsque je pourrai faire quelque chose pour l'autre, ce sera toujours dans une dynamique de l'amour. Je vais tellement l'aimer comme moi-même que je ne peux pas le violenter. Je ne peux pas le frapper, il me ressemble. L'autre, c'est mon frère, c'est ma sœur, c'est mon prochain, il est comme moi. Alors la bonté que je devrais exercer pour lui, elle aura été manifestée par la connaissance de ma poutre qui m'aura ouvert des chemins de miséricorde.

Un parcours dans différentes villes et lieux, d'abord à Paris et ensuite à Rome, dans le cadre du Jubilé de l'Espérance. Suivez-moi dans cette réalité.

Lorsque vous entrez dans une maison ou dans un appartement et qu'on vous accueille, qu'on vous permet de vous asseoir, eh bien, vous vous asseyez, mais en même temps, vous regardez. Vous regardez sur les murs et à travers ce que vous voyez, vous découvrez la signature de la personne ou des gens qui vivent dans cette maison ou dans cet appartement. Parfois c'est un cadre, parfois c'est un objet qui vous pose question. C'est parfois surprenant de voir tel objet. Et là, la vie circule. Et dans vos pensées, cette vie prend forme. Je suis dans une maison à Paris. C'est la maison des prêtres des missions étrangères de Paris. Alors, c'est une maison qui a de l'âge. Et quand on a des siècles d'âge, la maison parle. La maison s'exprime. La maison a aussi ses silences. Elle a aussi ses bruits. Des bruits anciens, même, qui reviennent. À travers des planchers, des escaliers de bois, à travers les sons modernes qu'on peut avoir aujourd'hui. Je suis dans une maison où des étudiants viennent des pays asiatiques pour faire des études en français à Paris. Qui sont ces étudiants? Ce sont des prêtres, puisque les missions étrangères de Paris ont été fondées par des Français, dont nous avons François de Laval, qui faisait partie des fondateurs. Alors je pourrais vous décliner tous ces fondateurs, mais restons avec François de Laval pour avoir l'impression qu'il est parti d'ici et qu'il est venu au Canada comme vicaire apostolique, nommé par le pape, et qui fut le premier évêque de Québec. Alors c'est le lien qui nous rattache à cette maison. D'ailleurs, il y a ici une salle nommée en honneur de François de Laval, la salle Laval. Je suis, moi, dans la salle Palu, qui est un autre fondateur qui portait ce nom. Donc, je vous parle d'une maison qui a des siècles, c'est-à-dire qu'elle a commencé et son adresse est 128 rue du Bac. La rue du Bac, à Paris, elle est connue pour différents aspects. Elle est connue pour la médaille miraculeuse. Donc, c'est un endroit où la Vierge Marie est apparue à Catherine Labouré, sœur Catherine Labouré. Donc, c'est une religieuse qui, dans les années 1800, eh bien, reçoit dans la chapelle des sœurs la visite de la Vierge Marie. Et là, elle converse avec sœur Catherine Labouré, ce qui restera d'une manière secrète dans sa vie, puisque elle révélera ce que la Vierge demande, sans révéler que c'est elle qui en est la source de ses apparitions. Donc, nous connaissons, vous connaissez dans le monde religieux, chrétien, catholique, ce qu'on appelle la médaille miraculeuse.

0: Voici maintenant cette entrevue réalisée avec l'écrivain français Christian Bobin. C'est un beau rendez-vous pour moi que celui de rencontrer Christian Bobin, écrivain, un homme qui nous a donné beaucoup en termes de littérature et de pensée. Christian Bobin, si vous pouviez nous situer dans cette partie de la France où vous êtes né et où vous vivez encore présentement.
1: J'habite dans ce qu'on appelle la Bourgogne, qui est un territoire très, peut-être trop vaste à mes yeux, et qui couvre des terres et qui regroupe, qui tricote ensemble des cieux bien différents. Pour vos auditeurs de l'autre côté de l'océan, si ça leur dit quelque chose, je suis né au Creusot, qui est une petite ville qui a eu une heure de gloire dans la métallurgie au début du XXe siècle. J'habite en ce moment à 10 km de cette ville. Vous voyez, si je suis un grand voyageur.
0: Oui, oui.
1: Hein? Et c'est très proche d'Autun. En voiture, c'est à un quart d'heure d'Autun. Et en voiture, je suis à une heure à peu près de Dijon, que je crois qu'on connaît un tout petit peu.
0: Oui.
1: J'habite plus précisément dans une clairière qui est entourée par une forêt. Il n'y a pas de voisins. Alors peut-être, c'est quelque chose qui me rapproche de quelques-uns de vos auditeurs dans l'imaginaire que j'ai du Québec, c'est-à-dire des étendues très grandes et des fragments de solitude parfois. Pour donner un exemple très simple, quand je rentre chez moi en hiver, quand je vais de la ville pour rentrer chez moi, je rentre dans une bouteille d'encre noire parce qu'il y a juste la lumière faible et verte des étoiles dans le ciel, mais tout le reste est plongé dans les ténèbres. Je suis très content de vivre dans cette maison. J'ai pour voisin des geais, parfois un renard, parfois des biches, quelquefois aussi des sangliers. Ce sont les voisins les plus proches.
0: Merci de nous donner, je dirais, cette atmosphère dans laquelle vous vivez et vous écrivez. Christian Bobin, Creusot, Creuset peut-être, berceau. Votre enfance, quelques mots de votre enfance.
1: Imaginez un enfant qui est laissé seul, mais cette solitude n'est pas une détresse ni un abandon. Il est simplement seul, en tête-à-tête avec les nuages, avec les grosses feuilles des platanes, qu'il peut voir de chez lui sur le trottoir, dans la rue. Cet enfant est derrière une vitre et il regarde. Il regarde la vie qui passe, il regarde le ciel, il regarde la neige qui tombe, il regarde la pluie, il regarde le rien, qui est très intéressant. Il regarde, il attend d'une attente qu'il ne connaît pas. L'enfance, elle est longue, très très longue, très très longue. Et à vrai dire, il n'est pas exclu qu'elle se continue encore à l'heure où je vous parle ce soir, ici. Pas exclu du tout. Que c'est peut-être celui-là, le petit contemplatif derrière sa vitre, qui vous parle ce soir. Et en tout cas, c'est sûrement celui-là qui écrit, plus que moi.
0: L'enfance ne vous quitte pas.
1: Non.
0: Non. L'adolescence, j'ai pensé à une échelle. Je ne sais pas si c'est une image qui peut vous correspondre. L'échelle de l'adolescence, est-ce que c'était quelque chose de simple ou de difficile?
1: C'est très difficile le moment où l'escargot sort de sa coquille. Ça peut être très dangereux pour lui d'ailleurs. C'est très difficile le moment où on passe d'une coquille à une autre qu'il faut inventer. C'est une période pas très heureuse, c'est une période brouillonne. Je ne saurais pas trop quoi en dire. Sinon que l'écriture est venue très vite porter secours à cette adolescence. Et que la lecture l'a protégée. La lecture, les livres sont comme des cabanes dans les arbres. Depuis toujours, c'est ce qu'ils sont pour moi, et encore aujourd'hui. voyez, je comprends le soin que vous avez de parce que c'est pour faire entendre aussi la ligne d'une personne, pour faire apparaître quelque chose. Je comprends ce souci de chronologie, mais je m'aperçois dans ma réponse, dans mes réponses, que la substance de la vie est restée la même depuis le début. Je ne me suis pas beaucoup éloigné d'un noyau irradié de quoi ? D'un noyau irradié de songes, d'attentes, de pensées qui ne s'expriment pas, les yeux grands ouverts sur je ne sais quoi. Ça, c'était l'enfant, c'était l'adolescence, c'est aujourd'hui, c'est tout le temps. J'ai accepté avec un grand plaisir cet entretien, et je pense qu'on apprend toujours de toutes les rencontres. On peut apprendre des gens, tout le temps. Et là, je m'aperçois que peut-être j'ai comment dire ça, comment je pourrais le dire. La poétesse Emily Dickinson, que j'aime radicalement, et qui avait fait d'un rouge-gorge son parrain d'écriture, elle était capable, elle, de vivre à l'intérieur d'une clochette de muguet. Il est possible que j'ai passé et que je continue de passer ma vie à l'intérieur d'un flocon de neige. Et à l'intérieur de ce flocon de neige, la distinction entre les heures, les jours, les années, elle est très difficile à faire, elle est incertaine. Je suis bavard, hein.
0: Je comprendrais bien, Christian Bobin. Et faites éclater mes questions, vous savez. Soyez libres.

0: Évidemment, on avance, comme vous dites, dans ce petit flocon de neige, à l'intérieur duquel vous vivez, vous êtes presque intemporel. On a l'impression que vous êtes intemporel, mais vous arrivez aussi à des expériences de jeune adulte où vous avez peut-être en tête plusieurs chemins, peut-être pas. Vous avez dit tout à l'heure que l'écriture vient vite. Alors, cette écriture, les premières pages, elles ressemblent à quoi ?
1: J'emprunte une forme qui ne sera plus la mienne ensuite, c'est celle des poèmes. Des poèmes conçus, bâtis en tant que tels. À la limite, presque des chansons. Et ce sont des textes assez marqués, sombres. Oui, assez sombres. Et puis, quelque chose que je quitte ensuite, c'est... Je pense que j'étais inspiré par des chansons comme celle de Jacques Brel ou des gens comme ça, ou peut-être, pour parler du domaine purement littéraire, de Baudelaire, par exemple, vous voyez, des choses un peu enténébrées, encombrées d'elles-mêmes. Et puis après, ce sont les lettres. Le premier livre a été écrit sous forme de lettres et je ne sais toujours pas à qui il était adressé. Le langage était adressé, j'ai commencé d'écrire et ça prenait la forme d'une lettre. Comme si je cherchais un interlocuteur, comme si tout vrai langage, tout langage qui essaye du moins d'être vrai, avait chance de rencontrer quelqu'un à l'autre bout. Et c'est un texte qui s'appelait « Lettre pourpre » que j'ai fait, j'avais 22 ans à peu près, et c'est une petite lettre.
0: Avez-vous l'impression de risquer quelque chose à ce moment-là ?
1: Non.
0: Pas du tout ?
1: Non.
0: Vous adressez une lettre, vous ne savez pas qui va vous répondre, qui va l'entendre. Vous espérez quoi ?
1: Je cherche un vivant. Je cherche toujours d'ailleurs. Parfois je trouve, mais c'est assez rare. La chose la plus rare au monde, c'est de rencontrer quelqu'un. C'est extrêmement rare. J'entends par rencontrer quelqu'un qui amène comme une sorte de tremblement de terre dans votre cœur. Quelqu'un qui vous renverse de vos certitudes, de vos conforts, de vos silences et même de vos paroles habituelles. J'entends par rencontre comme un coup de vent, si vous voulez, qui fait claquer la fenêtre et qui l'ouvre d'un seul coup, qui la force. C'est très très rare une rencontre, c'est très très très très rare. Et peut-être c'est quelque chose que je cherche en écrivant, tout le temps. Je cherche quelque chose Il y a en moi quelque chose qui cherche à vous parler à vous, que je ne connais pas, mais que j'imagine, que j'invente, parce que peut-être au fond je sens que le plus intime de moi, c'est ce qui vous sera le plus familier. C'est ce qu'on partage. C'est la détresse intérieure, la coulée de lave d'une joie, la lente descente neigeuse d'un songe. Je pense que nous sommes tous faits de ça. Je le sens depuis toujours. Et que si moi je fais venir à jour ces choses-là, je vais vous parler forcément et il y aura quelqu'un qui se sentira peut-être écouté curieusement. Alors que moi, apparemment, je n'aurais parlé que de ce que je ressens, mais il y aura peut-être quelqu'un qui, en le découvrant, entendra battre son propre cœur à travers la poitrine de papier, à travers la petite cloison de papier. C'est une sorte de dialogue étrange, l'écriture, telle que je la conçois, et telle qu'elle est venue à moi pratiquement tout de suite. Tout de suite même, je peux dire, puisque le premier livre, c'est une lettre. Sans visage, en face. Je n'étais pas épris à ce moment-là de quelqu'un. Je n'avais pas d'amoureuse, je n'avais pas de, comme on dit chez vous, de blonde.
0: Hein? De copine.
1: De copine, oui. Il y a toutes les nuances.
0: Oui, toutes les nuances, oui. Des fois, les blondes sont rousses. Et vous aimez les couleurs, Christian Bobin.
1: Oui.
0: C'est plein de couleurs dans vos récits.
1: Ah oui, oui.
0: Les couleurs.
1: Oui.
0: Vous passez,
1: ah oui, oui, oui.
0: Vous passez du noir au bleu,
1: oui,
0: du
1: oui.
0: rouge,
1: oui.
0: du vermeil, du jaune, du soleil, de l'or. Vous parlez oui. souvent d'or. Oui. Vous aimez l'or ?
1: Oui, j'en parle presque trop d'ailleurs. Je me suis aperçu il n'y a pas longtemps, j'ai écouté une comédienne, Marie-Christine Barrault, lire quelques pages de L'Homme Joie. Et je me suis dit, peut-être j'aurais dû enlever un peu le mot or. Il revient tout petit peu trop, un peu trop. Mais c'est vrai que c'est un mot qui comme le mot de neige, comme le mot de lumière, il fait partie de cette petite confraternité de langage qui, de ces mots qui font tout de suite venir ce qu'ils disent, ce qu'ils énoncent. Et si je vois le mot neige, si je lis le mot neige, je la vois presque la neige. Si je lis le mot lumière, il y a quelque chose qui va me, je reçois presque une petite balle de soleil qui tape contre le cœur, voyez. Et il y a quelques mots comme ça. Et le mot or me fascine. J'ai pensé à un moment, je le dirai plus maintenant, mais j'ai pensé que écrire c'était un métier de peintre d'icônes, voyez.
0: Oui.
1: En prenant le réel, en prenant, je ne sais quoi, en prenant la figure, une figure d'un père, une figure, un visage d'enfant, en prenant le tumulte d'un mimosa ou le bavardage d'un rosier, et puis vous installez ce qu'il faut de mots et surtout de silence, pour que la chose, pour que le visage, pour que le père, pour que l'enfant, pour que le mimosa, pour que le rosier se mette à parler de lui-même à travers le cadre du papier. J'ai longtemps pensé que je faisais un tout petit métier artisanal de peintre comme ça, d'icône. Je ne sais plus trop si je le pense aujourd'hui, mais c'est votre remarque sur l'or qui m'y fait penser. Évidemment, l'or dont je parle dans le livre n'a pas de valeur marchande. C'est juste une reconnaissance dorée, une reconnaissance lumineuse apportée à des choses qui me bouleversent. Au fond, on devrait peindre, par exemple, un clochard. On devrait le peindre comme un roi. Et on devrait lui donner on devrait donner aux visages qui sont les plus souffrants ou les plus perdus dans ce monde, c'est à eux qu'on devrait donner tous les soins de l'enlumineur, ou du calligraphe, ou du peintre d'icônes. C'est à ces visages-là qu'il faudrait donner le plus. À ceux à qui on a tout enlevé, c'est à ceux-là qu'il faudrait donner le plus. Et c'est possible. Je dis c'est possible parce que je ne sais pas tout de ce que je fais. Je ne comprends pas tout de ce que je fais. C'est possible que l'écriture soit au service de ce que la vie a de plus perdu, a de plus fragile et donc de plus précieux.
0: Lorsque vous employez, à mon avis, le mot « or », il y a toujours une intensité. Il y a un instant, intensité, qui nous est donnée et on est amené à plonger dans la réalité que vous décrivez. Et c'est magnifique quand vous parlez du clochard qui est enluminé, là. Donc, vous voyez à l'intérieur de la personne sa grande valeur, valeur qu'on ne voit pas.
1: Sa valeur, plus que précieuse, parce que quand vous commencez à penser que la personne que vous voyez que sa mort à elle viendra la chercher et la prendre par la main pour la mener ailleurs, et qu'elle ne reviendra plus, du moins sous cette espèce, sous cette apparence, que le grain de voix que vous entendez en l'entendant parler ne reviendra plus, que les yeux qui vous amusent, vous inquiètent, vous étonnent, ne donneront plus leur lumière. Quand vous pensez que, l'humain, pour moi, les gens, mais malheureusement, ils le savent pas souvent eux-mêmes, mais ils sont comme des... Comment dire ça ? Je suis passé pour venir ici, là, dans ce petit bureau où se réalise notre conversation, notre entretien. Je suis passé devant... Je suis donc sorti de ma forêt. J'ai pris le train. Dans le train, il y avait une sorte d'épidémie de sommeil, d'ailleurs. C'était assez joli. Une personne a commencé à s'endormir, puis une autre, puis ensuite une autre. Et ça donnait quelque chose de paisible à ce trajet. Et puis je suis arrivé à Paris, et puis je suis venu ici, je suis passé devant Notre-Dame de Paris. Et j'ai été étonné, je me suis fait la réflexion tout à l'heure, il n'y a pas longtemps, il y a une demi-heure. J'ai pensé que Notre-Dame était toute petite. Elle n'était pas si grande que ça. Je dirais presque qu'elle est... On va exagérer, à peine un peu plus grande qu'une boîte à chaussures, vous voyez ? Elle m'a fait penser à ces maquettes dont on se sert pour inventer une scène au théâtre, à ces décors dont on fait une maquette.

En espérant que vous ayez apprécié les éléments de cette émission, je vous retrouve demain pour une autre édition « Donne-moi à boire ». Merci à Yannick Caron pour le montage technique.

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0: Bonjour et bienvenue à Vision d'Histoire. Martine Dumais au micro. Il me fait plaisir de vous retrouver. Aujourd'hui, nous recevons avec plaisir Martin Paquette, historien et professeur au département des sciences historiques de l'Université de Laval. Bonjour Martin Paquette.
1: Bonjour Martine.
0: Merci d'avoir accepté notre invitation. Vous avez fait publier il y a quelque temps un petit ouvrage qui s'appelle « Sur la pratique de l'histoire » dans la collection Essais chez Boréal. C'est un ouvrage très particulier qui est plus personnel, il me semble, et il y a toute votre trajectoire professionnelle là-dedans. Pourquoi un jour, Martin Paquette, avoir choisi l'histoire pour vos études?
1: C'est une bonne question. Je dirais que, à l'origine, je n'étais pas intéressé par l'histoire. Quand j'étais gamin, j'étais intéressé par le côté du métier d'ingénieur. Ça m'intéressait beaucoup, construire, faire des maisons, ainsi de suite. Donc, les édifices hein, en hauteur, ça m'intéressait beaucoup. Il y avait aussi l'autre dimension, mais là, c'est une influence aussi plus familiale du côté de ma mère, tout ce qui concernait la médecine. Donc, j'étais intéressé par la médecine, soigner des gens, être près des gens, sentir un certain souci, je vous dirais, de repousser des frontières de la mort. Ça, c'est un élément qui était particulièrement important. Et arrivé dans la fin des années 1970, au début des années 80, c'est des années qui sont, on devine, un peu difficiles, parce que déjà là, c'est la fin, je dirais, de ce qu'on appelle les Trente Glorieuses. C'est la fin de ce qu'on appelait aussi la Révolution tranquille. Donc, la promotion sociale était moins importante. Les périodes de chômage, bon, mon père avait connu une longue période de chômage à ce moment-là. C'est une période dans laquelle, justement, le rêve de devenir médecin était venu très, très lointain. Et là, je lisais beaucoup. C'est une chose que j'ai toujours fait, j'ai toujours beaucoup lu. Dans l'état d'un milieu qui a toujours favorisé la lecture. Et de plus en plus, ça m'intéressait d'avoir une pertinence sociale. Puis cette pertinence sociale-là, ça se faisait par exemple par la science politique. Je m'intéressais au cégep à la science politique, je me suis intéressé à l'économie. Et là, il y a une discipline qui a permis de mieux tout comprendre, selon moi, c'était l'histoire. Parce que l'histoire donnait une perspective, donnait une profondeur, une compréhension plus fine de phénomènes. Quand vous êtes en Sciences Po, évidemment, c'est le phénomène politique. Quand vous êtes en économique, évidemment, c'est tout ce qui concerne l'économique. Mais ce qui me permettait de toucher à tout, c'était vraiment l'histoire. Et là, je suis rentré, et en 1982, je rentre en histoire à l'Université Laval, mais je suis rentré au baccalauréat en enseignement secondaire en histoire. Donc, j'étais destiné à enseigner au secondaire. Parce que c'était une formation,

0: ça avait une dimension pour moi qui était plutôt pratique. Et lorsque j'ai commencé à faire de l'histoire, ben là, à ce moment-là, je l'ai découvert ben, grâce à des professeurs formidables et avec aussi des collègues qui étaient tout aussi formidables, toute la richesse de cette discipline-là. Une discipline, au sens premier du terme, ça nous engage, ça nous interpelle. Vous avez une façon de fonctionner comme ça modèle le corps, ça pose des questions, ça engendre des réflexes à être un historien. Et la formation que j'ai eue, c'est une formation qui modèle un peu ma façon de penser et même ma façon de me comporter en société.
1: Et là, quand on a une trajectoire comme la vôtre, et vous faites allusion dans votre ouvrage, il y a des gens qui sont comme des rencontres, des pierres blanches sur un parcours. Si vous aviez situé trois grandes influences dans votre parcours, Martin Paquette, est-ce qu'elles vous ont apporté?
0: Trois grandes influences? Je dirais quatre, mais je dois dire trois, parce que la première influence et la plus déterminante, c'est celle de la première rencontre que j'ai eue avec Yves Robie. Yves Robie était un professeur formidable, un professeur qui était complètement à l'inverse de ce que je suis personnellement. C'est-à-dire, autant que je suis quelqu'un d'extraverti, de volubile, prompt en colère, en anglais on appelle ça « mercurial ». Autant qu'Yves Robie, c'est quelqu'un qui était réservé, pondéré et surtout très systématique, mais d'une grande rigueur et d'une grande méthode dans son approche des choses. Et cette capacité a aussi une grande sensibilité aux autres. Et le fait, en même temps, ça m'intéressait beaucoup à l'histoire américaine, Yves Robie enseignant l'histoire américaine à l'époque.
1: À l'Université Laval.
0: À l'Université Laval. Et particulièrement sur les Franco-Américains, il a contribué puissamment à une connaissance. D'ailleurs, lorsqu'on parle d'histoire des Franco-Américains, il y a un avant Robie, puis un après Robie. C'est vraiment quelqu'un qui a marqué de manière extrêmement importante la compréhension que nous avons, justement, de l'immigration vers le sud des Canadiens français. Et Yves, ben moi je l'appelais souvent les années de temps Monsieur Robie, puis à un moment donné il m'a dit ben ça fait, tu t'appelles Martin puis tu m'appelles Yves. Donc ça m'a pris du temps à me sevrer là, mais Yves était quelqu'un qui était d'une belle érudition puis aussi une belle curiosité pour le tout ce qui concernait les êtres humains d'une part de manière très large et en histoire en particulier. Un souci de l'autre, un souci de l'écriture qui a joué pour beaucoup. Donc, quand j'ai voulu faire mon mémoire de maîtrise avec lui, bon, il m'a dit, regarde, tu as des choix, voici les choix qui se présentent devant toi. Ben là, tu fais un choix parmi ceux-là, puis là, tu vas t'encadrer. Puis, il y a des forces et des faiblesses, ainsi de suite. Et c'est une démarche là, qui était très respectueuse là-dessus. Il a eu un rôle comme... quand il est décédé en 2019, François Nadeau m'avait dit que c'était pour moi un père d'élection. Effectivement, il a joué le rôle d'un père. J'ai choisi, dans le cadre de ce métier-là, de travailler avec Yves Robie pour cette raison-là. C'est la première influence. La deuxième influence, c'est Richard Jones. Puis Richard Jones, bon, c'était mon directeur de thèse au doctorat. Richard Jones, c'est quelqu'un qui me ressemble beaucoup plus. Puis Richard, c'est quelqu'un qui est effervescent, extraverti, une belle érudition, une belle curiosité également, mais quelqu'un qui est extrêmement dynamique et qui aime profondément la vie. Donc, c'est une des raisons pour lesquelles, par exemple, c'est un ornithologue hors pair, c'est un horticulteur hors pair, il y a des passions qui sont dévorantes. Il y a aussi, c'est quelqu'un qui est profondément moral aussi dans sa façon de fonctionner. Et ce que Richard m'a appris, parce que quand je suis passé au doctorat, il travaillait en grande partie sur la question du mouvement migratoire au Québec. Mais lui, c'était en histoire québécoise, en histoire politique. Ça a donné lieu, entre autres, à ma thèse sur la création du ministère de l'immigration au Québec. Eh bien, ce que Richard m'a appris, à part les éléments de métier, c'est qu'un historien et une historienne, c'est premièrement, on peut pas faire semblant. On est soi-même. Et ça, c'est une chose qui est importante. On n'est pas un personnage. Très souvent, les gens ont l'impression qu'il faut donner une certaine posture, une façon de concevoir les choses, ainsi de suite, pour se distinguer du commun. Richard, non. Quand on voit Richard arriver, on sait qui est Richard Jones, on sait que c'est quelqu'un de particulièrement effervescent et c'est ça qui m'a appris.
1: Martin Paquette, on va attendre après une petite pause musicale pour la troisième influence.
0: D'accord.

0: Martin Paquette, vous nous avez présenté deux influences, votre directeur de maîtrise, votre directeur de doctorat, votre troisième influence.
1: Henri Courtemanche. Henri Courtemanche est une femme formidable. Et d'autant plus que j'ai la chance d'être son époux depuis plusieurs années. C'est une historienne formidable. Et André a une formation en histoire médiévale. Et donc, c'est d'ailleurs le premier doctorat en histoire médiévale à l'Université Laval. C'est quelqu'un qui a une approche du métier qui est très fondée sur la finesse, sur l'interprétation des sources, sur le côté aussi systématique. Donc, le fait de connaître un sujet, il faut le maîtriser, il faut avoir une belle connaissance, une connaissance en profondeur. Et les médiévistes, en plus ça, bon, ont un obstacle particulier, contrairement à quelqu'un comme moi, comme qui fait l'histoire contemporaine. L'histoire contemporaine, nous avons des montagnes d'informations de toutes sortes qui sont présentes, qu'il faut donc débusquer, trouver l'information, être capable de trier dans le lot, l'avalanche de papier qui se présente devant nous. En histoire médiévale, bien, c'est encore plus important l'histoire de l'Antiquité, comme tu le sais, Martine, c'est que les sources sont plutôt rares. Donc, il faut être capable, à partir du document qui est devant soi, de tirer toutes les interprétations possibles et donc d'avoir une lecture herméneutique extrêmement fine par rapport à ça. Et André a joué beaucoup dans ce regard qui m'a été utile par la suite quand il fait de l'anthropologie historique. Ensuite, André, c'est quelqu'un qui a été un peu mon impresario. Donc, elle m'a initié à tout un réseau d'historiens que je ne connaissais pas en France, ailleurs, en Italie, et un peu partout dans le monde de cette façon-là. Comme Yves Roby m'avait dit, quand elle avait dit à Yves que je sortais avec André, il m'avait dit, ah, ben, Yves, c'était quelqu'un qui était très timide et très pondéré. Ah, mais tu vas connaître une autre tradition d'historien. Et avec André, il est connu cette autre tradition historien. C'est une façon aussi d'avoir plusieurs cordes à son arc. Et ça, c'est aussi une qualité d'écriture. Donc, c'est un élément qui est particulièrement important. Dans le métier d'historien, il faut avoir un style, il faut avoir une façon d'écrire. Et nous avons fait des livres ensemble. Le premier livre que nous avons fait ensemble, c'est « Prendre la route », qui portait notamment sur un terrain d'enquête que nous avions en commun, c'est-à-dire tout ce qui concernait les migrations. Il y a des migrations au Moyen-Âge, puis des migrations dans les périodes contemporaines. Et ça nous a permis, justement, de réfléchir, justement, sur l'expérience migrante, d'apporter, justement, un cadre de compréhension à ce phénomène historique-là, et apporter aussi des pistes par lesquelles, justement, les historiens puis les historiennes peuvent s'inspirer pour pouvoir développer beaucoup plus dans le domaine de la connaissance des mouvements migratoires. Donc, c'est quelqu'un qui, bon, évidemment, il y a d'autres éléments. C'est la mère de notre fille, c'est un conjoint de mes jours. Donc, c'est quelqu'un qui, avec lequel, bon, je peux sans trahir des secrets d'alcôve, là, mais je peux vous dire quand on sort le soir, il est fort possible qu'on nous parlions d'histoire. À ce moment-là. C'est-à-dire, l'histoire fait partie de mon quotidien, de notre quotidien, parce que c'est un moment d'échange constamment. Évidemment, il y a aussi des amis. Mes amis participent de ça, mais les amis, il n'y a pas une présence quotidienne qui est là. C'est, les amis, on les rencontre, on discute, on va avoir de grandes envolées, on va avoir des éléments. Moi, je pense à des gens comme Marcel Martel, par exemple, des gens comme Yves Frenette, par exemple. Ce sont des gens comme Roberto Perret. Ce sont des historiens qui sont remarquables ici, mais ils les rencontrent pas tous les jours. Alors qu'André, il les rencontre tous les jours.
0: Martin Paquette, c'est très intéressant parce que ces trois influences-là, vous leur avez associé des caractéristiques. Et je vous dirais qu'en filigrane, on les retrouve dans votre ouvrage, ces caractéristiques-là. Donc, il y a eu vraiment un héritage. Et pourquoi avoir écrit à ce moment de votre carrière ce livre sur la pratique de l'histoire? C'est quoi le but?
1: C'est un rapport d'étape, on pourrait dire. Au tout début, l'état de la discipline m'inquiète. Okay? Mais c'est un peu normal parce que c'est une discipline comme bien des auditeurs le savent, c'est une discipline qui est engageante, c'est une discipline qui, lorsqu'on la pratique, nous permet d'être enthousiaste, nous permet de développer une connaissance du monde, puis d'accorder également une signification. Sauf que ce qui se représente actuellement, nous vivons dans un monde où, d'une part, il y a énormément de conflits, de l'interprétation qui se pose. La question de la vérité, par exemple, est-ce que qu'est-ce qui est vrai, qu'est-ce qui n'est pas vrai dans un monde de fake news en tant que tel, donc c'était particulièrement inquiétant de voir le statut accordé à la vérité, de voir aussi la dimension qui est de plus en plus axée sur le retour sur investissement direct. C'est-à-dire que vous avez un métier, ça doit être immédiatement rentable. Qu'est-ce que ça rapporte, l'histoire, comme on pourrait dire? L'histoire, c'est une connaissance qui est d'ordre fondamental, qui nous permet de connaître les êtres humains dans leur profondeur, dans leur historicité en tant que telle. Donc, c'est pour moi important de parler de ça à ce moment-ci. L'autre élément, bon, ça faisait 43 ans que j'étais rentré à l'Université Laval, 35 ans qu'elle était enseignée dans une université également. Il me disait que c'était important, avant de prendre ma retraite de l'enseignement, mais pas ma retraite d'historien, loin de là, parce que c'est un métier qui se prononce jusque dans le cercueil. C'est important de faire le point, puis de ramasser mes idées, puis de dire, regardez, surtout particulièrement pour mes étudiants, puis mes étudiantes, parce que mes étudiants, mes étudiantes, bon, j'en ai encore quelques-uns, mais dans un an, mes étudiants, mes étudiantes, ça n'aura pas le même rapport avec eux. Donc, parce que je ne serai plus professeur à l'université. Je n'enseignerai plus dans une salle de classe. Donc, il me semble important de dire, ben voici, grosso modo, ce que j'entends par ce métier. Et ce métier-là, ça peut être utile si mon expérience peut inspirer des gens, surtout si mon expérience peut les faire réfléchir. Parce que un des mots importants qui me menait là-dedans, c'est la philosophe Anna Arendt. Anna Arendt, on la connaît pour ses origines du totalitarisme, on la connaît pour aussi Eichmann à Jérusalem. C'est une philosophe qui était particulièrement marquante au 20e siècle. Et elle proposait dans la condition de l'homme moderne rien de plus que réfléchir à ce que nous faisons. Et on a tendance à penser que faire quelque chose, ça se fait sans réfléchir. Il me semble important de réfléchir à ce que nous faisons. Puis c'était l'occasion encore de ce livre.

0: Martin Paquette, à la fin de votre ouvrage, vous remerciez certaines des influences que vous avez mentionnées et vous terminez avec un très bel hommage à votre père. Je vais le lire pour y le commenter. Enfin, Norman Paquette, mon père, m'a transmis le souci du travail bien fait. Il fut un sensei, un maître de l'apprentissage de la vie et un modèle éloquent de la dignité que confère la passion du savoir. Bien que son silence réponde maintenant à mes questions, sa vie est désormais passée dans la mienne, pour reprendre le mot de Rainer Maria Rilke. Cet essai se veut un hommage filial à sa mémoire.
1: Eh bien, mon père est décédé avant que je termine mon livre. Mon père, c'est sans doute l'intervenant avec ma mère, évidemment. Les personnes les plus importantes qu'on peut avoir dans la vie de quelqu'un, ce sont ses parents, normalement. Et mon père est un remarquable exemple de ça. Parce qu'il faut bien comprendre, c'est un fils de la Gaspésie. C'est un gars qui vient pas loin de Matane, Baie des Sables. C'est un type qui vient d'un milieu particulièrement défavorisé. Parce que les Gaspésiens des années 30, ils ont des conditions économiques qui sont particulièrement difficiles. Qui, dans les années 40, passe sur la Côte-Nord pour être un ouvrier. Et il accompagne sa famille. Il va travailler, entre autres, comme bûcheron. Pendant des années de temps, mon grand-père était forgeron. Lui, il s'intéressait aussi à la forge. Puis mon père a toujours été quelqu'un de profondément curieux, qui aurait bien voulu poursuivre des études. Le moment plus important de sa vie, par rapport évidemment à son mariage, okay. Je pense que c'est au moment de ma soutenance, parce qu'il me dit à ce moment-là, je te demande rien d'autre, parce que tu as fait ce que tu avais à faire. Bon, et tu as été au maximum de tes études, le doctorat, donc tu peux faire ce que tu veux maintenant. Et il a toujours valorisé le savoir, donc c'est un élément qui est important là-dedans. Mon père, c'était également quelqu'un qui était habile de ses mains, donc sa maison, il l'a construit. Et il sait très bien qu'il fallait porter à la fois attention aux détails, mais aussi au plan d'ensemble, qu'il fallait mobiliser des énergies, il fallait mobiliser des ressources. Et il nous a toujours encouragé, justement, moi, mon frère, mes sœurs, à aller loin dans ce que nous aimions faire. Et à la fin de sa vie, moi, j'étais son aidant naturel, parce que il est resté chez lui. Puis ça, je dirais que, bon, bien des gens qui savent, j'étais chanceux d'être son aidant naturel, mais bien des gens savent, par contre, que c'est pas nécessairement un travail qui est joyeux tous les jours. Mais ça m'a permis de parler avec mon père, puis de voir ce qu'elles étaient ses valeurs, puis de voir quelles étaient ses passions. Et un élément qui était particulièrement important, c'est la notion de responsabilité. Nous sommes responsables vis-à-vis de soi-même, nous sommes responsables vis-à-vis des autres. Et c'est le message un peu que je retrouve dans le cadre de mon métier. C'est un métier qui engage, comme historien. C'est un métier qui, bien sûr, on se sert de documents, il y a une forme d'intellectualisme qui se présente, ainsi de suite. Mais c'est pas quelque chose qui est désincarné. Nous ne travaillons pas sur des tables et des chaises. Nous travaillons sur des êtres humains et nous en sommes responsables. Nous en sommes solidaires. C'est un peu la leçon que mon père m'a donnée.
0: Martin Paquette, si on revient à votre ouvrage, vous travaillez sur la pratique de l'histoire. Dans un premier temps, j'ai envie de vous demander, qu'est-ce que c'est l'histoire pour vous?
1: Comme le titre le mentionne, c'est une pratique. Et je dirais ensuite, l'histoire, c'est aussi une discipline. C'est une façon de concevoir le monde qui engage l'esprit et qui engage le corps, qui marie la tête avec la main. C'est une façon d'avoir une perspective sur le monde également. C'est-à-dire, nous n'avons pas seulement que une perspective, c'est, nous sommes tous situés. C'est-à-dire, nous sommes tous des gens qui appartiennent à une époque donnée. Certains sont des hommes, certains sont des femmes. Certains sont riches, certains sont pauvres. Certains parlent une langue, d'autres en parlent d'autres. Donc, on est pluriel ici en tant que tel. Mais cette pluralité est une force parce que ça nous donne un regard particulier sur le monde. Et l'histoire nous permet d'avoir ce regard sur le monde. Puis un regard qui est plus profond parce qu'il ne se limite pas au temps présent. Parce qu'il est capable de comprendre ce qui s'est passé dans le passé. Puis comprendre ce qui s'est passé dans ce passé nous permet de comprendre le présent. Et en comprenant le présent, ça nous arme, ça nous outille, ça nous habilite pour agir vers l'avenir. Donc, c'est un métier, ici, qui nous permet justement... Non, c'est pas seulement que d'étudier les vieilles choses, c'est pas seulement de tenter de faire des monuments pour les individus, ainsi de suite. C'est pas seulement que d'être critique, puis de chercher des causes à se flageller. C'est au contraire une volonté de comprendre. Mais c'est un élément qui est fondamental dans le cadre de notre métier.
0: Est-ce que je me trompe, Martin Paquette, si je crois que ce qu'on appelle la multidisciplinarité et l'interdisciplinarité, ça a été important dans votre parcours?
1: Ah, bien sûr. Bien sûr, il faut qu'on distingue dans les deux. C'est un débat qu'on avait d'ailleurs au département d'histoire à l'époque. Qu'est-ce que la multidisciplinarité? Qu'est-ce que l'interdisciplinarité? Mais la multidisciplinarité, évidemment, ce sont les différentes disciplines qui concernent l'entendement humain là-dessus. Donc, il y a une discipline, comme je le dis tout à l'heure, est intéressée par la science politique, des autres proches des politologues là-dessus, mais les intérêts de recherche sont assez similaires aux politologues. Mais je ne pense pas comme un politologue, parce que je ne modélise pas, en tant que je ne fonctionne pas avec une méthode hypothético-déductive, je fonctionne beaucoup plus par l'inférence dans mon cas. Et donc, c'est un des éléments de méthode qui sont différents. Et c'est dans le cas des politologues. C'est la même chose dans le cas des économistes. Les économistes, c'est un regard particulier sur une activité humaine qui est justement les échanges économiques, l'accumulation du capital, ainsi de suite. Mais ça me permet de comprendre cet élément-là en termes de discipline, mais je ne pratique pas là-dessus. Donc, la multidisciplinarité, c'est de comprendre justement qu'est-ce qui provient de la sociologie, qu'est-ce qui provient de l'anthropologie, qu'est-ce qui provient de la littérature, qu'est-ce qui provient de la science politique ou des sciences économiques, et qu'est-ce qui provient de l'histoire en tant que telle. Donc, ce sont toutes des perspectives qui sont différentes, qui sont singulières, qui ont des pratiques, des méthodes qui sont singulières, qui ont des concepts qui sont particuliers. Et l'interdisciplinarité, c'est de voir qu'est-ce que nous avons en commun. Et lorsqu'on pratique l'interdisciplinarité, d'une part, ça enrichit beaucoup notre perspective d'historien. Ça nous enrichit beaucoup notre perspective d'historien. L'exemple que je donne souvent dans le cadre de mes cours, c'est de voir ce qu'on a dans le cas de la médecine. La médecine, on forme... Les médecins aujourd'hui, ce sont les... une partie de la médecine, c'est ce qu'on appelle la médecine de laboratoire. Vous avez un chef d'équipe, puis vous avez des experts qui sont autour. Vous avez un oncologue, vous avez un hématologue, vous avez quelqu'un qui est en chimie, vous avez un biologiste, ainsi de suite. Donc, chacun des individus qui sont là vont traiter un cas. Puis ce cas, bon, par exemple, qui va être un cancer, une maladie cardiaque, ainsi de suite, ou selon leur spécialité, le chef d'équipe permet de coordonner ça pour avoir des soins qui soient les plus appropriés possibles pour le cas qui est à soigner en tant que tel. Donc, l'interdisciplinarité participe de ça. C'est une mise en commun sans nier la part de notre discipline. Jean Hamelin, un professeur qui a eu aussi un impact sur moi, disait que le fait de pratiquer l'interdisciplinarité ne me permet pas de nier ma discipline. Elle me permet de voir que ma discipline, celle de l'histoire, qu'est-ce qu'elle a d'original, qu'est-ce qu'elle a de particulier et qu'est-ce qu'elle nous permet d'apporter sur le monde. Donc, c'est une façon de concevoir ici la discipline comme étant quelque chose, pas un monde clos, un monde fermé sur soi, mais un monde qui dialogue avec d'autres.
0: Martin Paquette, on va poursuivre notamment sur les principes fondateurs de la discipline. Je vous remercie beaucoup d'avoir accepté notre invitation.
1: Merci, Martin Dumais.
0: Merci à Jacqueline Sanson pour la mise en onde, à Mario Blouin pour le choix musical. Revenez-nous pour une seconde émission avec l'historien Martin Paquette.

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0: À l'antenne de Radio Galilée, voici maintenant les nouvelles internationales en provenance de Radio Vatican.
1: Laudetur Jesus Christus.
2: Le pape en visite au siège du programme alimentaire mondial ce lundi Lyon 14 s'est élevé contre la marchandisation des besoins humanitaires fondamentaux. Nous l'entendrons juste après les titres. Autre audience du pape ce matin au Vatican, celle avec les membres de la Fondation Jérôme Lejeune à l'occasion des 100 ans de la naissance de ce médecin et généticien français dans ce journal la postulatrice de sa cause en béatification. À la une de l'actualité internationale, les États-Unis annoncent la suspension ce soir pour 2 mois des sanctions contre le pétrole iranien après un premier round de 18 heures de négociations avec Téhéran. Et puis enfin, au Royaume-Uni, Keir Starmer démissionne. Le Premier ministre britannique impopulaire confronté à la fronde des députés travaillistes quitte la tête du gouvernement. 7e départ d'un Premier ministre britannique depuis le Brexit il y a 10 ans.
3: Radio Vatican, le journal, Marie Duhamel.
2: Bonsoir à tous. Plus de 2 milliards de personnes sont touchées par l'insécurité alimentaire dans le monde, grave ou modérée. C'est vers elles que le pape a tourné ses pensées ce lundi en se rendant au siège de l'organisation onusienne qui leur vient en aide. L'an dernier, le programme alimentaire mondial basé à Rome a porté assistance, malgré des fonds diminués, à 121 millions de personnes. À la tribune du PAM, Léon XIV a exhorté ce matin la communauté internationale à accroître les ressources consacrées à la lutte contre la faim, à lever les obstacles qui empêchent l'aide d'atteindre ceux qui en ont besoin, fustigeant ainsi la bureaucratisation progressive de la solidarité ou encore la marchandisation des besoins humains. On l'écoute.
4: Il est tout aussi important de résister à la marchandisation des besoins humains fondamentaux. L'alimentation, l'eau et les soins de santé ne peuvent être subordonnés à des considérations de marché ou à des intérêts géopolitiques. L'accès à une alimentation adéquate est un droit humain fondamental fondé sur la dignité de chaque personne. Répondre à ce besoin permet non seulement d'atténuer les souffrances, mais aussi de s'attaquer aux causes profondes de l'instabilité géopolitique. En effet, la sécurité alimentaire est une composante essentielle de la sécurité mondiale et intégrale.
2: Le pape au siège du PAM ce matin à Rome. Et pour illustrer ces paroles des Léon XIV, prenons la direction de l'Afrique où l'insécurité alimentaire augmente tandis qu'elle baisse partout ailleurs dans le monde, au Nigeria en particulier. Dans le Nord-Est, les autorités redoutent un nouvel épisode de famine en raison de la prolifération de la violence de bandes armées comme de djihadistes qui poussent les agriculteurs à abandonner leurs champs. Plus de détails avec Ishaka Adegboye depuis Abuja.
5: L'Organisation des Nations Unies pour l'alimentation et l'agriculture, FAO, et le Programme alimentaire mondial, PAM, tirent une nouvelle fois la sonnette d'alarme. Dans leur dernier rapport trimestriel, les deux agences onusiennes signalent que le nord-est du Nigeria pourrait voir 15 000 personnes basculer en phase catastrophe entre juin et août 2026. Le pays le plus peuplé d'Afrique est en proie à une insurrection djihadiste de longue date. Dans le Nord, la violence des groupes armés a déplacé 3,5 millions de Nigériens et empêche les agriculteurs de cultiver leurs terres, couplé à une crise économique. Le Nigeria rejoint le Soudan du Sud, le Yémen et les territoires palestiniens parmi les zones de préoccupation maximale où la gravité et l'ampleur de la faim sont jugées les plus élevées. Au total, 266 millions de personnes font face à un niveau d'insécurité alimentaire aigu selon l'ONU. Ishaka Adegboye, Radio Vatican, Abuja.
2: À la une de l'actualité internationale, je vous le disais en titre, de nouvelles annonces significatives prometteuses pour l'après au Moyen-Orient. Les États-Unis ont annoncé la suspension pour 2 mois de leurs sanctions visant la production, la vente, le transport de pétrole iranien jusqu'au 21 août, le temps que se laissent les parties en conflit pour trouver un accord. Les discussions techniques entre Américains et Iraniens ne font que commencer, mais le vice-président américain J.D. Vance est très confiant. La correspondance à New York de Gwendal Lavina.
6: J.D. Vance a salué la pose de base très solide pour mettre fin définitivement à la guerre. Le vice-président a notamment annoncé que l'Iran avait accepté la visite d'inspecteurs de l'Agence internationale de l'énergie atomique. L'information n'est pas encore confirmée côté iranien. La dernière fois que les experts ont pu se rendre dans la République islamique, c'était en juin 2025, avant les frappes israélo-américaines. Une étape majeure et un premier pas vers l'arrêt définitif du programme d'armement nucléaire iranien, explique le vice-président. Ce dossier est très important pour Donald Trump. C'est officiellement la raison pour laquelle il est entré en guerre fin février. Autre point évoqué en Suisse, la levée des sanctions contre l'Iran. Depuis quelques heures, les transactions pétrolières qui étaient interdites sont autorisées. Cela jusqu'au 21 août, comme prévu par le mémorandum signé mercredi. Une victoire pour Téhéran dont l'économie est mise à mal depuis des années. Sur l'éventuel dégel des avoirs iraniens, le vice-président a aussi dessiné un mécanisme qui s'assurerait que les fonds ne financent pas le terrorisme. L'accord prévoirait que l'argent débloqué serve à acheter de la nourriture aux agriculteurs américains. Gwendal Avin à New York, Radio Vatican.
2: Et sur le front libanais que Téhéran a insisté pour associer aux discussions, le pays connaît une accalmie après un regain de frappe israélienne en fin de semaine dernière. En 3 mois et demi de guerre, près de 4000 personnes ont été tuées. Quant aux dommages matériels, plus de 11 000 bâtiments ont complètement été détruits. Un rapport estime aujourd'hui que les destructions sont équivalentes à 1,38 milliard de dollars. Une nouvelle visite dans la bande de Gaza ce lundi pour le patriarche latin de Jérusalem. Le cardinal Pizzaballa s'est rendu aux côtés du patriarche grec orthodoxe Théophile III dans l'enclave palestinienne pour témoigner leur proximité avec la population qui souffre. Ils se sont rendus notamment dans la paroisse de la Sainte Famille où ils ont été accueillis par des cris de joie des enfants. Ils étaient accompagnés par le grand hospitalier de l'Ordre de Malte ainsi que de plusieurs représentants de Malteser International, la branche humanitaire de cet ordre. Au Royaume-Uni, Keir Starmer entend le message de son parti, la voix étranglée par l'émotion devant le 10 Downing Street. Le Premier ministre travailliste a annoncé sa démission moins de 2 ans après une écrasante victoire du Labour pourtant 2024. Son parti doit maintenant se trouver un nouveau président. Le favori se nomme Andy Burnham. Le maire du Grand Manchester a officiellement fait son entrée ce jour même au Parlement de Westminster. Au Royaume-Uni, difficile donc de rester au pouvoir. 7 premiers ministres s'y sont succédés en seulement 10 ans depuis une date, un point de bascule, le 23 juin 2016, quand 51,89% des électeurs britanniques se prononçaient en faveur d'une désunion avec Bruxelles. Pour Aurélien Antoine, l'instabilité actuelle doit être lue par ce prisme. Professeur de droit public, il dirige l'Observatoire du Brexit.
7: En partie, oui, puisque elle a ravivé des fractures politiques profondes, elle a approfondi des fractures territoriales, sociales majeures en 2016. Il est intéressant de constater que un certain nombre d'éléments du débat politique britannique aujourd'hui, en 2026, sont à peu près les mêmes qu'en 2016 et qui avait conduit à, par exemple, faire de l'immigration un sujet central du Brexit, alors même que les citoyennes et les citoyens britanniques n'étaient pas forcément très attachés. Donc c'est évidemment une des conséquences, parce que tout simplement, la classe politique s'est beaucoup divisée sur le Brexit, mais ensuite sur la nature des relations à avoir avec l'Union européenne après ce Brexit. Et on peut considérer que tout n'a pas été remis à plat, restructuré de façon claire à l'issue de ces profondes divisions qui sont nées en 2016 et accélérées par d'autres crises, évidemment. Mais le Brexit est un facteur aujourd'hui de la situation qu'on connaît au Royaume-Uni.
2: Aurélien Antoine, auteur du Royaume-Uni, une société libérale en péril aux éditions Edith Jacob, sera demain notre invité à 8h30. Et avec le départ de Keir Starmer, la Commission européenne réévalue ce soir la tenue du sommet prévu fin juillet avec Londres. Le président Zelensky l'a lui remercié pour son soutien à Kiev concernant les alliés européens de l'Ukraine. L'Italie annonce une rencontre ce mercredi à Berlin. On retourne au Vatican. Ce matin, le pape a reçu en audience privée la Fondation Jérôme Lejeune à l'occasion des 100 ans de la naissance du médecin et chercheur français en génétique. Celui qui se consacre à l'étude de la trisomie 21 a été déclaré vénérable par le pape François en janvier 2021 et ce matin, Léon XIV a à son tour rendu hommage au travail du médecin, à son investissement dans le respect de la vie. Une référence encore aujourd'hui tant en matière scientifique que pour les questions de bioéthique que se posent nos sociétés, nous explique Aude Dugast, postulatrice de la cause en béatification.
8: Jérôme Lejeune était un pionnier de la génétique, donc on dit que c'est le père de la génétique moderne. Mais au-delà de ça, ce qui compte, c'est qu'il a été aussi un des pionniers de la bioéthique dans le bon sens du terme, parce que c'est un mot qui parfois peut prêter à confusion. Et donc, il a vraiment toujours fait des choix essentiels et qui ont parfois été déterminants pour sa carrière, de mettre la médecine toujours au service du patient. Et donc en refusant que les progrès techniques puissent parfois se retourner contre le patient, comme parfois il arrive. Et donc il rappelait inlassablement la force du serment d'Hippocrate, 400 ans avant Jésus-Christ, donc il ne s'agit pas d'être chrétien ou pas. Il avait cette phrase disant « Quel est ce médecin qui, parce qu'il ne sait pas supprimer la maladie, propose de supprimer le malade ?» Voilà. Donc pour lui, c'était un contresens total de la médecine et même de tout travail intellectuel dans le domaine de la recherche médicale.
2: Des propos recueillis par Cécile Mérieux. Un entretien retrouvé bien sûr sur notre site internet, notre adresse vaticannews.va. Voilà, c'est la fin de ce journal. Merci de l'avoir suivi. Merci de votre fidélité aux ondes de Radio Vatican. L'actualité du monde et de l'Église dans le monde revient demain matin à 8h. Je vous souhaite d'ici là une excellente soirée à toutes et tous.
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Je vous avais proposé de réfléchir ensemble sur la prière, mais en partant de ce que le Christ nous en dit. Peut-être pensez-vous que cela n'apportera pas grand-chose de nouveau, parce que ce que l'expérience chrétienne se transmet pratiquement comme règle de prière, comme expérience spirituelle, vient du Christ. Mais après tout, ça n'est pas si sûr que ça, car quand on essaye de scruter les évangiles pour trouver un enseignement sur la prière, nous partons la plupart du temps du point de vue suivant. Nous avons, nous, une certaine expérience de ce qu'est la prière, ou du moins une certaine expérience de notre insuffisance dans la prière. On a une certaine idée de ce que ça doit être. Et puis, on recherche dans l'évangile des exemples, des situations où nous trouvons un encouragement et presque une ressemblance avec notre propre situation. Voilà à peu près comment la plupart du temps on prend l'évangile. Et par exemple, on s'aperçoit que c'est dans Saint Luc, mentionné un certain nombre de fois, que le Christ passe des nuits entières à prier. Alors voilà un détail qui nous bouleverse, qui en même temps nous paraît presque inimitable, mais enfin, ce qui est saisissable. On se dit, bon voilà, le Christ passe une nuit entière à prier. Nous, on peut peut-être en faire autant. Et puis, on cherchera des circonstances, on tâchera de comparer. Par exemple, on notera que le Christ participe à la prière liturgique juive, qui est la sienne, et on se dira, bon, bien, puisqu'il prie de cette façon, nous devons, nous aussi, participer à la prière liturgique, et puis d'ailleurs, ça va de soi pour un certain nombre de gestes sacramentels tout à fait fondamentaux. Par exemple, l'Eucharistie, qui est le sacrement par excellence où la communauté chrétienne trouve sa forme et son existence, nous savons bien que c'est faire ce que le Christ a fait le soir de la Pâque et le faire en mémoire de lui. Donc nous faisons ce que le Christ a fait et le Christ le fait avec nous. Voilà donc bien un cas où la prière liturgique de Jésus, puisqu'il s'agissait du repas sabbatique et sans doute aussi du repas pascal, continue d'être présent dans la vie des chrétiens, puisque ce repas, ce festin, est célébré en Jésus, avec Jésus, devient le sacrifice de Jésus, l'offrande est faite en mémoire de Jésus, et c'est le même rituel que nous accomplissons nous aujourd'hui. Ainsi donc, voilà la manière dont nous réagissons. Et nous serions prêts à noter dans l'évangile, mais il faut avouer que la recherche tourne vite court, des comparaisons entre nos sentiments et ses sentiments, entre nos impressions et ses impressions. Au fond, nous voudrions que le Christ nous ressemble. Et nous sommes soulagés quand, par hasard, nous voyons un détail où nous pouvons nous assimiler à lui. Par exemple, quand le Christ fatigué s'assoit au bord de la margelle du puits dans Saint-Jean, quand il va y avoir l'entretien avec la Samaritaine, on se dit, bah voyez, il est fatigué lui aussi. Tout cela est... Je ne vais pas développer davantage ce point de vue, ces considérations, parce que tout cela vous est très familier, mais tout cela est très compréhensible. Et au fond, touche à quelque chose de tout à fait véritable et de fondamental dans notre foi en Jésus, Fils de Dieu et vrai homme. Nous pensons qu'il s'est fait semblable à nous et qu'il a partagé notre condition en toute chose excepté le péché. Que, comme le dit Isaïe, ce sont nos misères qu'il portait, nos douleurs dont il était accablé. Et par conséquent, il est tout à fait normal que nous voyions en lui notre frère et que nous reconnaissions en lui nos misères, nos espérances, nos sentiments, nos joies. Il est normal que ceux qui pleurent parce qu'un deuil les affecte soient touchés de voir Jésus bouleversé au moment de la mort de Lazare. Mais si nous nous en tenons à cela, au fait que le Christ a voulu devenir semblable à nous et que nous puissions par conséquent le comprendre en nous comprenant nous-mêmes, le connaître en nous connaissant nous-mêmes, voir quelque chose, comprendre le sens de ce qui lui arrive en essayant de réfléchir sur notre vie. Si tout cela est vrai,
Il reste que nous manquons la moitié. Nous restons en chemin, nous restons à mi-chemin de ce que le Christ veut nous faire accomplir. Car s'il est semblable à nous, c'est pour que nous devenions semblables à lui. S'il est notre frère, c'est pour que nous devenions ses frères. S'il veut partager notre condition blessée, souffrante, s'il partage notre condition humaine dans toute sa diversité, et il la partage parce qu'il est homme, point, et il est vraiment homme, c'est pour que, à notre tour, nous ne fassions qu'un avec lui et que nous devenions, à notre tour, enfants de Dieu. Et donc, la prière chrétienne ne va pas consister à trouver dans le Christ des références pour comprendre ce que nous faisons, mais la prière chrétienne va consister à se laisser saisir par la main par Jésus-Christ et apprendre à prier comme il prie et à partager son expérience de la prière. Non plus seulement se réjouir de ce qu'il ait mené une vie humaine semblable à la nôtre, et non pas seulement être rassuré de ce que nous puissions retrouver dans les phrases de Jésus, dans les gestes du Christ, dans les circonstances de sa vie, des éléments de l'existence et de l'expérience où nous reconnaissons notre propre condition, mais être introduit avec lui là où peut-être nous n'oserions pas aller, de marcher avec lui là où de nous-mêmes nous n'aurions pas imaginé de pouvoir aller, d'entrer dans un type d'existence nouveau, inimaginable, et dont lui est le chemin que lui nous propose comme une vie nouvelle qu'il nous faut accueillir, comme une vérité dont il est le révélateur, comme un don qui vient de lui et du Père et qui est l'Esprit Saint. Autrement dit, apprendre à prier à la manière chrétienne, c'est découvrir quelque chose que nous ne connaissions pas, c'est entrer dans un mode de vie que nous ne soupçonnions pas. Alors, ces considérations très générales, je vais peut-être les accrocher maintenant de plus près à l'Évangile. Et vous savez bien que le centre de l'enseignement de Jésus sur la prière se trouve dans l'enseignement du Notre Père. Et c'est autour du Notre Père que je voudrais, dans les semaines qui viennent, centrer nos réflexions et nos échanges, pour en prenant peut-être chaque demande et en essayant de comprendre ce que Jésus veut nous enseigner. Mais aujourd'hui, essayons de nous souvenir comment cette prière a été donnée aux disciples et ce que signifie que Jésus leur donne cette prière. Eh bien, j'ai lu jadis, et vous avez dû lire vous aussi, des commentaires de la prière du Notre Père où des auteurs, parfois très vénérables, parfois des grands théologiens ou des pères de l'Église ou des spirituels, ou tout simplement des chrétiens comme vous et moi, ont essayé de commenter chacune des phrases. Et instinctivement, il est fréquent quand on essaye de se dire, mais chacune de ces demandes qui sont très belles, très condensées, très concentrées, il y a peu de mots, qu'est-ce que ça veut dire exactement? Pourquoi est-ce que le Seigneur nous propose cette formule-là? Et est-ce que c'est une formule magique qu'il suffit de répéter? Si c'est pas une formule magique, qu'est-ce que cela veut dire? Et pourquoi est-ce que ces demandes-là sont mises sur nos lèvres par le Christ? Comment se fait les faire correspondre à nos besoins, nos désirs, nos aspirations, les mouvements intérieurs qui nous habitent? Comment un homme désespéré peut-il un jour dire cette prière? Il va dire que ta volonté soit faite sur la terre comme au ciel. Est-ce que pour lui ça peut vouloir dire une démission, une résignation? Alors, tous ces commentaires que j'évoquais à l'instant essayent de remettre dans chacune des phrases que Jésus nous confie
la somme de toutes les expériences humaines possibles. Essaye de voir comment chacun de ces mots, comme ciselés, permet de rassembler tous les sentiments humains. Quand j'étais jeune et que je faisais des études littéraires en faculté, ou que j'étais au lycée même déjà, pardonnez-moi du vocabulaire un peu potache que je vais employer, ce genre d'exercice s'appelait faire suer le texte. Du moins, c'est ce que nous disions à l'époque. C'est quand on nous donnait une dissertation et on essayait, vous savez, les sujets de dissertation jadis, je ne sais plus très bien ce qui se passe maintenant dans les lycées ou les collèges et dans les facultés, mais on nous donnait une phrase à commenter, c'était toujours commenter, discuter, monsieur un tel a dit que, ou bien une citation d'un auteur, ou un commentaire de texte. Alors faire suer le texte, ça consiste à prendre chaque mot et à lui faire dire le maximum de choses possibles et imaginables. Et la bonne dissertation, c'était celle qui, à partir de 3 lignes d'un commentaire ou de 6 lignes d'un commentaire sur un auteur, faisait dire à ce commentateur beaucoup plus qu'il n'avait jamais pensé. C'est un exercice littéraire fréquent auquel la rhétorique ancienne nous a habitués, parfois la rhétorique moderne. Et les commentaires du Notre Père, assez souvent, tournent en ce sens. Bien, je pense que quand on fait cela, on se trouve vite un tout petit peu mal à l'aise. Parce que le Notre Père résiste. Les phrases de Jésus résistent. Vous avez beau les tordre dans tous les sens, vous êtes devant une espèce d'énigme. Qu'est-ce qu'il a voulu dire? Et pourquoi n'a-t-il dit que cela? Au fond, le Notre Père, quand Jésus nous donne cette formule, nous laisse insatisfaits. C'est trop court, c'est trop peu, c'est trop elliptique, c'est trop énigmatique. Ça dit tout. Et on a l'impression de ne pas comprendre ce que ça dit. Alors, vous voulez savoir la raison? Eh bien, c'est simple. Le Notre Père, c'est la prière de Jésus lui-même. C'est sa prière. Et quand Jésus va répondre à la demande des disciples qui lui disent « Seigneur, apprends-nous à prier », demande qui est formulée par Saint Luc, dans le contexte où Saint Luc nous transmet l'enseignement du Christ sur la prière, les disciples disent « Seigneur, apprends-nous à prier comme Jean-Baptiste l'a appris à ses disciples ». Et alors c'est là où Jésus répond « Quand vous priez, dites « Père, sanctifié soit ton nom », etc. C'est une formule plus brève. Bien, quand Jésus donne ainsi cet enseignement de façon très autoritaire, puisque c'est un impératif, « Quand vous priez, dites ». Jésus communique sa propre prière. Il en va de même dans Saint Matthieu, sur lequel je vais peut-être revenir dans un instant. Bien, Jésus communique sa propre manière de prier. Et la clé du commentaire du Notre Père, c'est non pas « qu'est-ce que veulent dire ces mots pour nous ?» mais « qu'est-ce qu'ils veulent dire pour Jésus lui-même ?» De sorte que tout l'effort de la prière chrétienne va consister à entrer dans les vues de Jésus quand il prie son Père, qui est aussi notre Père, à tenter peu à peu de devenir semblable à lui, de comprendre ce qu'il comprend, d'entendre ce qu'il entend, de demander ce qu'il demande, de rendre grâce pour ce pourquoi il rend grâce. Vous me direz, mais c'est insensé. C'est ma prière. Eh bien, votre prière, notre prière, ta prière, si tu es chrétien, c'est la prière du Christ. Et notre mission de prier, c'est de partager la prière du Christ. C'est cette union à Jésus, le Messie, qui constitue l'originalité de la prière chrétienne. Et la pédagogie du Notre Père sur laquelle nous reviendrons, consiste à nous faire entrer dans cet esprit qui est celui de Jésus. C'est ce que Saint Paul développe dans les Philippiens, ayez en vous-même les sentiments mêmes qui furent dans le Christ Jésus, lui qui était de condition divine. Vous connaissez ce chapitre admirable.

Comment pouvons-nous faire pour prier de la prière même de Jésus, partager la prière de Jésus? C'est ce que saint Paul dans les Philippiens nous dit, « Ayez en vous les sentiments mêmes de Jésus, ce que Jésus lui-même ressent. Lui qui était de condition divine ne retint pas jalousement le rang qu'il égalait à Dieu. » Et saint Paul, à ce moment-là, décrit dans ce chapitre 2e de l'Épître aux Philippiens toute la mission du Christ qui, de sa condition divine, entre dans la condition humaine et l'assume jusqu'à devenir esclave et obéissant jusqu'à la mort et la mort de la croix pour recevoir du Père l'exaltation de la gloire par la résurrection. Ainsi donc, prier pour un chrétien, c'est entrer dans la prière du Christ, partager la prière du Christ et arriver à faire sienne ses attitudes. Oui, dès lors, l'originalité de la prière chrétienne, elle consiste à être un avec le Christ au point que ce qu'il veut, nous le voulons, ce qu'il comprend, nous le comprenons, ce qu'il demande, nous le demandions. Et nous sommes loin de la discipline spirituelle qui peut être celle d'une élévation de l'esprit vers une zone supérieure de l'être, comme le sont parfois certains cheminements philosophiques ou certains cheminements métaphysiques. Prier, ça va être suivre le Christ, ne faire qu'un avec le Christ. Et nous en avons la preuve presque matérielle dans l'enseignement de Jésus à ses disciples. Car il n'y a pas de distinction forte entre l'art de prier et l'invitation à suivre le Christ. Bien plus, nous voyons que les apôtres, les disciples de Jésus qui le suivent, Jésus sans cesse emploie cette formule de l'appel à le suivre, à marcher derrière lui, ce qui en hébreu est une manière de désigner le disciple. Le disciple, c'est celui qui marche derrière son maître, qui suit le maître. Mais dans l'enseignement du Christ, dans l'enseignement de Jésus, cela a une signification très particulière à partir du moment où il ne va pas simplement aller ici ou là au gré des circonstances comme quelqu'un qui se laisse guider par les événements. Nous voyons qu'à un moment déterminé, et saint Luc le dit avec force, Jésus rendit son visage dur comme la pierre et tourna ses pas vers Jérusalem. Et nous voyons que suivre le Christ, ça va consister à monter avec lui vers Jérusalem et à partager sa passion. Et voici que la prière va devenir, dans la bouche de Jésus, un ordre, à un moment déterminé. Quel est le moment où le Christ va donner l'ordre à ses disciples de prier, leur ordonner de prier ? Indépendamment du fait que la prière était pour les juifs qu'ils sont un devoir quotidien et répété, et nous y reviendrons là-dessus, inscrit dans la vie rituelle, dans la vie liturgique. Mais un ordre express venant du Christ est lié à sa propre situation et sa relation aux disciples. Eh bien, il vous vient peut-être cette phrase de Jésus, « Priez pour ne pas entrer en tentation », mais vous vous souvenez peut-être de l'homme du moment où cette phrase est dite. C'est à Gethsémani, quand après avoir célébré le festin de la dernière scène, le festin pascal, Jésus entraîne ses disciples au-delà de la vallée du Cédron, et que voici que devant eux, il les prend avec lui Pierre, Jacques et Jean, les témoins privilégiés de la transfiguration, et voici qu'il commence à entrer en agonie, nous devrions dire, parce que le mot agonie en français signifie les derniers moments avant la mort, l'épreuve physique de quelqu'un qui est en train de perdre sa vie en raison de la maladie ou de l'affaiblissement de la vie corporelle. Là, il faut prendre le mot au sens originel du mot grec agone, combat. Jésus entre dans un combat où toutes les forces vitales qui sont les siennes, à la fois de l'esprit et du corps, sont engagés. Et ce combat, il dit, « Venez et priez avec moi ». Il invite ses disciples à venir physiquement l'accompagner dans ce temps de prière, qui est comme un temps de combat.
Et voici que Jésus s'éloigne un tout petit peu, les disciples, eux, restent un peu à l'écart, et Jésus commence à prier, et les évangélistes nous rapportent les paroles même de sa prière, qu'il dit avec plus d'instance, qu'il dit en répétant « Père, s'il est possible que ce calice s'éloigne de moi, que cette coupe s'éloigne de moi, la coupe de sa passion, la coupe de l'offrande de sa vie, cependant, non pas ce que je veux, mais ce que tu veux. » Et c'est comme s'il avait besoin, en ce moment-là, de la compagnie de ses disciples, non seulement pour le soutenir, mais parce que il les fait entrer dans son chemin. Il leur donne plus qu'une leçon de prière. Il leur fait partager sa prière. Et la réaction des disciples, et ceci est très important pour nous, je crois que c'est une miséricorde, presque une révélation pour nous, qui nous faisons toujours des idées extraordinaires sur ce qu'est la prière. On se figure toujours que ce sont des états mystiques un peu extravagants et ressemblant aux hallucinations qu'on peut avoir quand on laisse délirer l'imagination ou qu'on l'excite même. Or, la prière n'est pas un état poétique, même si parfois elle en donne la joie. La prière est avant tout un acte de la liberté, et d'une liberté qui doit comme être durement enfanté dans ce combat spirituel. Et la réaction des disciples, vous le savez, est de dormir, de s'endormir, de tomber dans une torpeur. Torpeur de l'insupportable. Réaction physique à un phénomène spirituel. Torpeur qui est aussi un phénomène spirituel du corps qui refuse, qui ne peut plus, qui s'arrête. Et Jésus revient. Et la leçon de prière de Jésus à ce moment-là, c'est de prendre les disciples, de les secouer et de leur dire « Comment vous n'avez pas pu veiller une heure avec moi ? Veillez et priez, car l'esprit est prompt, mais la chair est faible. » Et l'esprit dont il est question, c'est la fine pointe de la liberté et de la volonté qui se remet entre les mains de Dieu. Et la chair, c'est la condition de l'homme pécheur, marqué par les stigmates de la mort et qui se dérobe devant une telle offrande et un tel pas à franchir. Et vous savez qu'à trois reprises, les disciples sont ainsi mis à l'épreuve par le Christ qui revient, qui prie avec plus d'insistance. Et à chaque fois, les apôtres succombent à cette torpeur et à ce sommeil. Et Jésus, à la fin, leur dit « Voilà, c'est fini, maintenant, reposez-vous, vous pouvez dormir. » Et vous voyez que l'aspect que le sommeil, qui est ainsi noté par les évangélistes, est pas simplement un phénomène de fatigue et d'usure nerveuse, mais qu'on est là vraiment devant l'opposition fondamentale entre la vigilance du combat spirituel et le refermement sur soi-même. Alors, ce qu'il y a de bizarre dans cette affaire, c'est que, alors qu'il s'agit de vaincre la mort, d'affronter la mort. Ce que Jésus fait dans cette prière, c'est une prière de combat et dont l'issue sera une victoire spirituelle. Lui reste éveillé. Et les disciples qui ne peuvent pas prier, plutôt dont la faiblesse est telle qu'ils n'arrivent pas à entrer dans la prière du Christ, bien eux sombrent dans le sommeil qui est comme un simulacre de la mort. Ils ne prient pas. Donc ils n'affrontent pas leur liberté, ils ont capitulé. Dans ce combat, ils sont comme vaincus, alors que le Christ seul reste dans la solitude de ce face-à-face où notre liberté est enfantée. Ainsi, vous le voyez, prier va bien consister à entrer dans la prière du Christ, à accepter de suivre le Christ dans sa prière. Mais vous me direz, si les apôtres n'ont pas pu le faire, alors nous, comment pourrions-nous le faire ? Nous sommes dans une situation bien différente de la leur, et à la limite, nous semblerait-il, moins favorisé que, car où est-il le Christ qui viendrait nous prendre par la main, ou nous secouer, ou nous réveiller quand nous nous dérobons, quand soit parce que nous sommes écœurés, quand vous rentrez chez vous le soir, non seulement vous ne priez pas parce que vous êtes fatigué, mais aussi parce que vous en avez assez, parce que la bête renacle, parce que on n'a plus le courage même de se tourner vers Dieu. Eh bien, ce qui nous permet de comprendre l'enseignement du Christ sur la prière, et donc de partager la prière du Christ, c'est le don qu'il nous fait de l'Esprit Saint, de l'Esprit des enfants de Dieu. Il n'y a de prière chrétienne
que dans l'entrée dans la communion au mystère du Christ est le don qui est fait aux disciples de Jésus de l'Esprit qui, en nos cœurs, en notre liberté, en notre intelligence, suscite la prière des enfants de Dieu et ouvre notre vouloir à la mesure du vouloir du Christ. C'est Saint Paul le dit expressément, nous ne savons pas prier, nous ne savons pas que demander, mais c'est l'Esprit qui en nous supplie et crie « Abba, Père ». Et donc, quand nous disons avec Jésus « Abba, Père, notre Père », formule dont nous vous verrons la semaine prochaine d'où elle vient, c'est l'Esprit de Jésus qui nous donne la force de dire, comme il le dit, comme il le recommande à ses apôtres, quand vous priez, dites, Père, que ton nom soit sanctifié, que ta volonté soit faite. La prière même de Gethsémani, devant laquelle les disciples ont renâclé. Ainsi, c'est l'Esprit Saint qui transforme le chrétien en un autre Christ et qui reçoit de l'Esprit Saint la force de prier, de la prière même du Christ.

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Voici un extrait d'une homélie du cardinal Joseph Ratzinger, datant de 1981, à l'occasion du Jeudi Saint. C'est un extrait. L'Église, jadis, a traduit le mot Pessa, Pâques, par passage, exprimant ainsi le chemin parcouru par Jésus à travers la zone de la mort, jusque dans la vie nouvelle de la résurrection. Ainsi, pour nous aussi, la Pâque est devenue un pèlerinage festif et l'est resté. À nous aussi, la Pâque dit « Nous ne sommes que des invités sur la terre. Nous sommes tous les invités de Dieu. Nous ne sommes que des invités sur la terre. Le Seigneur, qui est lui-même devenu un invité, un nomade, nous appelle à nous ouvrir à tous ceux qui n'ont plus de patrie en ce monde, à tous ceux qui souffrent, à ceux qui sont oubliés, aux prisonniers, aux persécutés. Le Seigneur est en tout cela. La Torah, la législation d'Israël, devenue entre-temps un peuple sédentaire et propriétaire du pays, était truffée de dispositions protégeant les sans-patrie, les hôtes et les voyageurs. Israël est sans cesse rappelé à l'ordre. N'oublie pas que tu fus toi-même un nomade et un voyageur. Nous sommes des voyageurs et des pèlerins. C'est ainsi que nous devons comprendre la terre et notre vie, et c'est ainsi que nous devons concevoir nos relations réciproques. Nous ne sommes que des invités sur terre. Mais cela aussi nous rappelle un pèlerinage plus profond encore, le fait que la terre n'est pas une fin en soi, que nous avançons vers le monde nouveau, que les choses terrestres ne sont pas par conséquent la réalité ultime et décisive. Nous n'osons presque plus le dire, car on nous a fait le reproche d'avoir incité de la sorte les chrétiens à ne pas assez s'intéresser aux choses terrestres et à avoir ainsi omis de construire la ville nouvelle en ce monde sous le prétexte qu'ils étaient en route vers l'autre. Mais ce n'est pas exact. Celui qui s'agrippe au monde, celui pour qui la terre doit être le seul ciel, celui-là fait de la terre un enfer, car il fait d'elle ce qu'elle ne peut être. Il veut trouver en elle une dimension ultime, mais sa revendication le met en opposition à lui-même, à la vérité et aux autres. Non, c'est justement lorsque

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0: C'est Danny Benz au microphone. 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

Matthieu chapitre 7 versets 1 à 5. Comme les disciples s'étaient rassemblés autour de Jésus sur la montagne, il leur disait « Ne jugez pas, pour ne pas être jugés. Le jugement que vous portez contre les autres sera aussi porté contre vous. La mesure dont vous vous servez pour les autres servira aussi pour vous. Qu'as-tu à regarder la paille dans l'œil de ton frère ? Alors que la poutre qui est dans ton œil, tu ne la remarques pas? Comment vas-tu dire à ton frère, « Laisse-moi retirer la paille de ton œil, alors qu'il y a une poutre dans ton œil à toi. » Esprit faux, enlève d'abord la poutre de ton œil, alors tu verras clair pour retirer la paille qui est dans l'œil de ton frère.

Jésus qui intervient dans les rapports, les comportements entre personnes. C'est ce qui me frappe beaucoup dans cet évangile. Et Jésus va employer le terme de frère. Quand tu regardes ton frère, alors cette identité de la personne, de la relation, du rapport entre les personnes, je la trouve tellement intéressante. Alors, dans la première partie de cet évangile de Matthieu, Jésus parle beaucoup du jugement. Ne pas juger pour ne pas être jugé. Qu'est-ce qu'il veut dire dans ce jugement? Je pense qu'il parle du poids du regard, le poids du regard des autres, le poids des impressions. Le jugement qui est de façon implacable quelque chose qu'on met sur l'autre. La personne est jugée, c'est classé, c'est terminé. Alors elle est bétonnée dans ce poids qui vient de l'autre. Alors Jésus dit « ne juge pas de cette façon implacable pour ne pas toi-même être jugé, parce que la mesure que tu vas déployer pour l'autre, c'est la même que mon Père va déployer pour toi. » Ça revient souvent, ça, dans ce fameux sermon sur la montagne. La manière dont nous allons nous comporter envers les autres, eh bien, Dieu va nous mesurer ou va nous aimer ou nous travailler ou nous éprouver de la même façon. Si tu es dur envers ton frère, si tu es implacable envers ton frère, eh bien, le jugement de Dieu, le poids du jugement de Dieu sera identique pour toi. Voilà cette première partie de cet extrait de l'évangile de Matthieu. Seconde partie, comme je viens de le dire, ce qui me frappe, c'est la dimension du frère. Alors Jésus vient fustiger ces personnes qui remarquent tout, qui remarquent la paille dans l'œil du frère. Alors déjà, c'est faussé, la relation est faussée, parce que la personne qui va toujours regarder ce qui ne va pas chez l'autre en oubliant la poutre qui est dans son œil, il y a quelque chose de complètement démesuré. Alors, ton frère, c'est un lien particulier. Et je repensais à la parole de Jésus qui dit « Le plus grand commandement, c'est d'aimer Dieu de tout son cœur, de tout son être, et d'aimer son prochain comme soi-même. » Quand on aime son frère comme un prochain comme soi-même, il me semble qu'on est sous l'angle de l'amour, sous l'angle de la miséricorde et de la tendresse. On n'est pas sous l'angle du jugement et du pointage de doigts. Alors, la paille qui est dans l'œil du frère, tu pourras y toucher dans la mesure où toi, tout d'abord, tu auras exercé envers toi-même cette purification de ton œil, de regarder ta propre poutre, celle qui est en toi. Vois ta poutre, accepte cette vérité libératrice, dégage-toi de cette poutre qui est dans ton œil avant de pouvoir t'offrir pour devenir une aide à ton frère. Jésus va dire, bon, ici on dit esprit faux, mais ça veut dire aussi hypocrite. Alors, l'attitude de l'hypocrite, de celui qui veut aller chercher le fétu de paille dans l'œil du frère, eh bien, cette hypocrisie, c'est peut-être l'attitude de se blinder, de se protéger, de se cacher dans une fausse attitude de service. On se protège, on est durci, et là, on intervient ou on se montre intervenant pour pouvoir aider l'autre alors qu'on possède une poutre. Et quelle sorte de poutre? J'essaie d'en dégager quelques-unes. Qu'est-ce qui fait qu'on est dur envers les autres? Eh bien, je pense qu'il y a l'orgueil. Il y a cet esprit de domination parfois dans nos rapports les uns avec les autres. Et là, ça touche tout le monde. Ça touche les époux, ça touche les amis, ça touche les jeunes entre eux, ça touche les catégories sociales également. L'orgueil, la domination, le contrôle abusif de l'autre, la manipulation, le poids de l'autorité, les hiérarchies. Cette hiérarchie qui peut exister entre les personnes, il y en a qui sont au-dessus, il y en a qui sont au-dessous, des patrons, des employés. Enfin, il y a tellement de façons d'avoir cette poutre, alors il faut demander au Seigneur de nous aider à la voir, cette poutre-là. Que de gens ne se voient pas. Et moi-même le premier, des fois on a de ces façons de voir l'autre ou d'interpeller l'autre et on se rend compte qu'on s'est oublié. Alors, demandons au Seigneur
à travers cette parole, d'avoir le courage du premier regard sur soi pour être en mesure de se dégager de toutes ces poutres qui faussent les véritables relations, de nous sortir de cet esprit d'hypocrisie qui fait qu'on se protège, on se cache dans de fausses attitudes, on veut toujours aider l'autre dans un esprit de domination et demandons-lui de garder ce terme de frère ou de sœur. Et à partir de ce moment-là, lorsque je pourrai faire quelque chose pour l'autre, ce sera toujours dans une dynamique de l'amour. Je vais tellement l'aimer comme moi-même que je ne peux pas le violenter. Je ne peux pas le frapper, il me ressemble. L'autre, c'est mon frère, c'est ma sœur, c'est mon prochain, il est comme moi. Alors la bonté que je devrais exercer pour lui, elle aura été manifestée par la connaissance de ma poutre qui m'aura ouvert des chemins de miséricorde.

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Lorsque vous entrez dans une maison ou dans un appartement et qu'on vous accueille, qu'on vous permet de vous asseoir, eh bien, vous vous asseyez, mais en même temps, vous regardez. Vous regardez sur les murs et à travers ce que vous voyez, vous découvrez la signature de la personne ou des gens qui vivent dans cette maison ou dans cet appartement. Parfois c'est un cadre, parfois c'est un objet qui vous pose question. C'est parfois surprenant de voir tel objet. Et là, la vie circule. Et dans vos pensées, cette vie prend forme. Je suis dans une maison à Paris. C'est la maison des prêtres des missions étrangères de Paris. Alors, c'est une maison qui a de l'âge. Et quand on a des siècles d'âge, la maison parle. La maison s'exprime. La maison a aussi ses silences. Elle a aussi ses bruits. Des bruits anciens, même, qui reviennent. À travers des planchers, des escaliers de bois, à travers les sons modernes qu'on peut avoir aujourd'hui. Je suis dans une maison où des étudiants viennent des pays asiatiques pour faire des études en français à Paris. Qui sont ces étudiants? Ce sont des prêtres, puisque les missions étrangères de Paris ont été fondées par des Français, dont nous avons François de Laval, qui faisait partie des fondateurs. Alors, je pourrais vous décliner tous ces fondateurs, mais restons avec François de Laval pour avoir l'impression qu'il est parti d'ici et qu'il est venu au Canada comme vicaire apostolique, nommé par le pape, et qui fut le premier évêque de Québec. Alors, c'est le lien qui nous rattache à cette maison. D'ailleurs, il y a ici une salle nommée en honneur de François de Laval, la salle Laval. Je suis, moi, dans la salle Palu, qui est un autre fondateur qui portait ce nom. Donc, je vous parle d'une maison qui a des siècles, c'est-à-dire qu'elle a commencé et son adresse est 128 rue du Bac. La rue du Bac, à Paris, elle est connue pour différents aspects. Elle est connue pour la médaille miraculeuse. Donc, c'est un endroit où la Vierge Marie est apparue à Catherine Labouré, sœur Catherine Labouré. Donc, c'est une religieuse qui, dans les années 1800, eh bien, reçoit dans la chapelle des sœurs la visite de la Vierge Marie. Et là, elle converse avec sœur Catherine Labouré, ce qui restera d'une manière secrète dans sa vie, puisque elle révélera ce que la Vierge demande, sans révéler que c'est elle qui en est la source de ses apparitions. Donc, nous connaissons, vous connaissez dans le monde religieux, chrétien, catholique, ce qu'on appelle la médaille miraculeuse.

0: Voici maintenant cette entrevue réalisée avec l'écrivain français Christian Bobin. C'est un beau rendez-vous pour moi que celui de rencontrer Christian Bobin, écrivain, un homme qui nous a donné beaucoup en termes de littérature et de pensée. Christian Bobin, si vous pouviez nous situer dans cette partie de la France où vous êtes né et où vous vivez encore présentement.
1: J'habite dans ce qu'on appelle la Bourgogne, qui est un territoire très, peut-être trop vaste à mes yeux, et qui couvre des terres et qui regroupe, qui tricote ensemble des cieux bien différents. Pour vos auditeurs de l'autre côté de l'océan, si ça leur dit quelque chose, je suis né au Creusot, qui est une petite ville qui a eu une heure de gloire dans la métallurgie au début du XXe siècle. J'habite en ce moment à 10 km de cette ville. Vous voyez, si je suis un grand voyageur.
0: Oui, oui.
1: Hein, et c'est très proche d'Autun. En voiture, c'est à un quart d'heure d'Autun. Et en voiture, je suis à une heure à peu près de Dijon, que je crois qu'on connaît un tout petit peu.
0: Oui.
1: J'habite plus précisément dans une clairière qui est entourée par une forêt. Il n'y a pas de voisins. Alors peut-être, c'est quelque chose qui me rapproche de quelques-uns de vos auditeurs dans l'imaginaire que j'ai du Québec, c'est-à-dire des étendues très grandes et des fragments de solitude parfois. Pour donner un exemple très simple, quand je rentre chez moi en hiver, quand je vais de la ville pour rentrer chez moi, je rentre dans une bouteille d'encre noire parce qu'il y a juste la lumière faible et verte des étoiles dans le ciel, mais tout le reste est plongé dans les ténèbres. Je suis très content de vivre dans cette maison. J'ai pour voisin des geais, parfois un renard, parfois des biches, quelquefois aussi des sangliers. Ce sont les voisins les plus proches.
0: Merci de nous donner, je dirais, cette atmosphère dans laquelle vous vivez et vous écrivez. Christian Bobin, Creusot, Creuset peut-être, berceau. Votre enfance, quelques mots de votre enfance.
1: Imaginez un enfant qui est laissé seul, mais cette solitude n'est pas une détresse ni un abandon. Il est simplement seul, en tête-à-tête avec les nuages, avec les grosses feuilles des platanes qu'il peut voir de chez lui sur le trottoir, dans la rue. Cet enfant est derrière une vitre et il regarde. Il regarde la vie qui passe, il regarde le ciel, il regarde la neige qui tombe, il regarde la pluie, il regarde le rien, qui est très intéressant. Il regarde, il attend d'une attente qu'il ne connaît pas. L'enfance, elle est longue, très très longue, très très longue. Et à vrai dire, il n'est pas exclu qu'elle se continue encore à l'heure où je vous parle ce soir, ici. Pas exclu du tout. Que c'est peut-être celui-là, le petit contemplatif derrière sa vitre, qui vous parle ce soir. Et en tout cas, c'est sûrement celui-là qui écrit, plus que moi.
0: L'enfance ne vous quitte pas.
1: Non.
0: Non. L'adolescence, j'ai pensé à une échelle. Je ne sais pas si c'est une image qui peut vous correspondre. L'échelle de l'adolescence, est-ce que c'était quelque chose de simple ou de difficile?
1: C'est très difficile le moment où l'escargot sort de sa coquille. Ça peut être très dangereux pour lui d'ailleurs. C'est très difficile le moment où on passe d'une coquille à une autre qu'il faut inventer. C'est une période pas très heureuse, c'est une période brouillonne. Je ne saurais pas trop quoi en dire. Sinon que l'écriture est venue très vite porter secours à cette adolescence. Et que la lecture la protégeait. La lecture, les livres sont comme des cabanes dans les arbres. Depuis toujours, c'est ce qu'ils sont pour moi, et encore aujourd'hui. voyez, je comprends le soin que vous avez de parce que c'est pour faire entendre aussi la ligne d'une personne, pour faire apparaître quelque chose. Je comprends ce souci de chronologie, mais je m'aperçois dans ma réponse, dans mes réponses, que la substance de la vie est restée la même depuis le début. Je ne me suis pas beaucoup éloigné d'un noyau irradié de quoi ? D'un noyau irradié de songes, d'attentes, de pensées qui ne s'expriment pas, les yeux grands ouverts sur je ne sais quoi. Ça, c'était l'enfant, c'était l'adolescence, c'est aujourd'hui, c'est tout le temps. J'ai accepté avec un grand plaisir cet entretien, et je pense qu'on apprend toujours de toutes les rencontres. On peut apprendre des gens, tout le temps. Et là, je m'aperçois que peut-être j'ai comment dire ça ? Comment je pourrais le dire ? La poétesse Emily Dickinson, que j'aime radicalement, et qui avait fait d'un rouge-gorge son parrain d'écriture, elle était capable, elle, de vivre à l'intérieur d'une clochette de muguet. Il est possible que j'ai passé et que je continue de passer ma vie à l'intérieur d'un flocon de neige. Et à l'intérieur de ce flocon de neige, la distinction entre les heures, les jours, les années, elle est très difficile à faire, elle est incertaine. Je suis bavard, hein.
0: Je comprendrais bien, Christian Bobin. Et faites éclater mes questions, vous savez. Soyez libres.

0: Évidemment, on avance, comme vous dites, dans ce petit flocon de neige, à l'intérieur duquel vous vivez, vous êtes presque intemporel. On a l'impression que vous êtes intemporel, mais vous arrivez aussi à des expériences de jeune adulte où vous avez peut-être en tête plusieurs chemins, peut-être pas. Vous avez dit tout à l'heure que l'écriture vient vite. Alors, cette écriture, les premières pages, elles ressemblent à quoi?
1: J'emprunte une forme qui ne sera plus la mienne ensuite, c'est celle des poèmes. Des poèmes conçus, bâtis en tant que tels. À la limite, presque des chansons. Et ce sont des textes assez marqués, sombres. Oui, assez sombres. Et puis, quelque chose que je quitte ensuite, c'est... Je pense que j'étais inspiré par des chansons comme celle de Jacques Brel ou des gens comme ça, ou peut-être, pour parler du domaine purement littéraire, de Baudelaire, par exemple, vous voyez, des choses un peu enténébrées, encombrées d'elles-mêmes. Et puis après, ce sont les lettres. Le premier livre a été écrit sous forme de lettres, et je ne sais toujours pas à qui il était adressé. Le langage était adressé, j'ai commencé d'écrire, et ça prenait la forme d'une lettre. Comme si je cherchais un interlocuteur, comme si tout langage qui essaye du moins d'être vrai avait chance de rencontrer quelqu'un à l'autre bout. Et c'est un texte qui s'appelait « Lettres pourpres » que j'ai fait, j'avais 22 ans à peu près, et c'est une petite lettre.
0: Avez-vous l'impression de risquer quelque chose à ce moment-là?
1: Non.
0: Pas du tout?
1: Non.
0: Vous adressez une lettre, vous ne savez pas qui va vous répondre, qui va l'entendre. Vous espérez quoi?
1: Je cherche un vivant. Je cherche toujours, d'ailleurs. Parfois, je trouve, mais c'est assez rare. La chose la plus rare au monde, c'est de rencontrer quelqu'un. C'est extrêmement rare. J'entends par rencontrer quelqu'un qui amène comme une sorte de tremblement de terre dans votre cœur. Quelqu'un qui vous renverse de vos certitudes, de vos conforts, de vos silences et même de vos paroles habituelles. J'entends par rencontre comme un coup de vent, si vous voulez, qui fait claquer la fenêtre et qui l'ouvre d'un seul coup, qui la force. C'est très, très rare, une rencontre. C'est très, très, très, très rare. Et peut-être c'est quelque chose que je cherche en écrivant, tout le temps. Je cherche quelque chose en... Il y a en moi quelque chose qui cherche à vous parler, à vous, que je ne connais pas, mais que j'imagine, que j'invente, que parce que peut-être, au fond, je sens que le plus intime de moi, c'est ce qui vous sera le plus familier. C'est ce qu'on partage. C'est la détresse intérieure, la coulée de lave d'une joie, la lente descente neigeuse d'un songe. Je pense que nous sommes tous faits de ça. Je le sens depuis toujours. Et que si moi je fais venir à jour ces choses-là, je vais vous parler forcément, et il y aura quelqu'un qui se sentira peut-être écouté curieusement. Alors que moi, apparemment, je n'aurais parlé que de ce que je ressens, mais il y aura peut-être quelqu'un qui, en le découvrant, entendra battre son propre cœur à travers la poitrine de papier, à travers la petite cloison de papier. C'est une sorte de dialogue étrange, l'écriture, telle que je la conçois, et telle qu'elle est venue à moi pratiquement tout de suite. Tout de suite même, je peux dire, puisque le premier livre, c'est une lettre. Sans visage, en face. Je n'étais pas épris à ce moment-là de quelqu'un. Je n'avais pas d'amoureuse, je n'avais pas de, comme on dit chez vous, de blonde.
0: Hein? De copine.
1: De copine. Il y a toutes les nuances. Oui,
0: toutes les nuances. Oui, oui, oui, oui. Des fois, les blondes sont rousses. Et vous aimez les couleurs, Christian Bobin?
1: Oui.
0: C'est plein de couleurs dans vos récits.
1: Ah oui, oui.
0: Les couleurs.
1: Oui.
0: Vous passez,
1: ah oui, oui, oui.
0: Vous passez du noir au bleu,
1: oui,
0: du
1: oui.
0: rouge,
1: oui.
0: du vermeil, du jaune, du soleil, de l'or. Vous parlez oui. souvent d'or. Oui. Vous aimez l'or ?
1: Oui, j'en parle presque trop d'ailleurs. Je me suis aperçu il n'y a pas longtemps, j'ai écouté une comédienne, Marie-Christine Barrault, lire quelques pages de L'Homme Joie. Et je me suis dit, peut-être j'aurais dû enlever un peu le mot or. Il revient tout petit peu trop, un peu trop. Mais c'est vrai que c'est un mot qui comme le mot de neige, comme le mot de lumière, il fait partie de cette petite confraternité de langage qui, de ces mots qui font tout de suite venir ce qu'ils disent, ce qu'ils énoncent. Et si je vois le mot neige, si je lis le mot neige, je la vois presque la neige. Si je lis le mot lumière, il y a quelque chose qui va me, je reçois presque une petite balle de soleil qui tape contre le cœur, voyez. Et il y a quelques mots comme ça. Et le mot or me fascine. J'ai pensé à un moment, je le dirai plus maintenant, mais j'ai pensé que écrire c'était un métier de peintre d'icônes, voyez.
0: Oui.
1: En prenant le réel, en prenant, je ne sais quoi, en prenant la figure, une figure d'un père, une figure, un visage d'enfant, en prenant le tumulte d'un mimosa ou le bavardage d'un rosier, et puis vous installez ce qu'il faut de mots et surtout de silence pour que la chose, pour que le visage, pour que le père, pour que l'enfant, pour que le mimosa, pour que le rosier se mette à parler de lui-même à travers le cadre du papier. J'ai longtemps pensé que je faisais un tout petit métier artisanal de peintre comme ça, d'icône. Je ne sais plus trop si je le pense aujourd'hui, mais c'est votre remarque sur l'or qui m'y fait penser. Évidemment, l'or dont je parle dans le livre n'a pas de valeur marchande. C'est juste une reconnaissance dorée, une reconnaissance lumineuse apportée à des choses qui me bouleversent. Au fond, on devrait peindre, par exemple, un clochard. On devrait le peindre comme un roi. Et on devrait lui donner aux visages qui sont les plus souffrants ou les plus perdus dans ce monde, c'est à eux qu'on devrait donner tous les soins de l'enlumineur, ou du calligraphe, ou du peintre d'icônes. C'est à ces visages-là qu'il faudrait donner le plus. À ceux à qui on a tout enlevé, c'est à ceux-là qu'il faudrait donner le plus. Et c'est possible. Je dis c'est possible parce que je ne sais pas tout de ce que je fais. Je ne comprends pas tout de ce que je fais. C'est possible que l'écriture soit au service de ce que la vie a de plus perdu, a de plus fragile et donc de plus précieux.
0: Lorsque vous employez, à mon avis, le mot « or », il y a toujours une intensité. Il y a un instant, intensité, qui nous est donnée et on est amené à plonger dans la réalité que vous décrivez. Et c'est magnifique quand vous parlez du clochard qui est enluminé, là. Donc, vous voyez à l'intérieur de la personne sa grande valeur, valeur qu'on ne voit pas.
1: Sa valeur, plus que précieuse, parce que quand vous commencez à penser que la personne que vous voyez que sa mort à elle viendra la chercher et la prendre par la main pour la mener ailleurs, et qu'elle ne reviendra plus, du moins sous cette espèce, sous cette apparence, que le grain de voix que vous entendez en l'entendant parler ne reviendra plus, que les yeux qui vous amusent, vous inquiètent, vous étonnent, ne donneront plus leur lumière. Quand vous pensez que, l'humain, pour moi, les gens, mais malheureusement, ils le savent pas souvent eux-mêmes, mais ils sont comme des... Comment dire ça ? Je suis passé pour venir ici, là, dans ce petit bureau où se réalise notre conversation, notre entretien. Je suis passé devant... Je suis donc sorti de ma forêt. J'ai pris le train. Dans le train, il y avait une sorte d'épidémie de sommeil, d'ailleurs. C'était assez joli. Une personne a commencé à s'endormir, puis une autre, puis ensuite une autre. Et ça donnait quelque chose de paisible à ce trajet. Et puis je suis arrivé à Paris, et puis je suis venu ici. Je suis passé devant Notre-Dame de Paris. Et j'ai été étonné, je me suis fait la réflexion tout à l'heure, il y a à peu près, il y a pas longtemps, il y a une demi-heure. J'ai pensé que Notre-Dame était toute petite. Elle n'était pas si grande que ça. Elle, je dirais presque, elle est, on va exagérer, un peine un peu plus grande qu'une boîte à chaussures, vous voyez. Elle m'a fait penser à ces maquettes dont on se sert pour inventer une scène au théâtre, à ces décors dont on fait une maquette. Et je pense que chaque humain, chaque personne, puisque sa mort va l'enlever loin de nous, très loin de nous, est aussi considérable, aussi importante, aussi profonde, aussi énigmatique qu'une cathédrale, comme celle de Notre-Dame de Paris. Et elle est aussi irremplaçable. Aussi irremplaçable. Aussi irremplaçable, oui.

En espérant que vous ayez apprécié les éléments de cette émission, je vous retrouve demain pour une autre édition « Donne-moi à boire ». Merci à Yannick Caron pour le montage technique.

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0: sur la montagne. À la vue des foules, Jésus monta dans la montagne. Il s'assit et ses disciples s'approchèrent.
1: À l'émission sur la montagne, aujourd'hui, vous entendrez une émission tirée de la série intitulée « Tu nous feras prier », animée par sœur Catherine Aubin, dominicaine, théologienne, professeure et auteure.

Eh bien, nous continuons avec le Sanctus, si vous le voulez bien. D'abord, bonjour à tous nos auditeurs. Nous sommes dans le livre « Tu nous feras prier » aux éditions Novalis, un livre sur la profondeur des paroles que nous disons à la messe. Nous avons commencé « Saint, Saint, Saint le Seigneur, le Dieu de l'univers, le ciel et la terre sont remplis de ta gloire ». Nous l'avons éclairé, expliqué. Et nous voici maintenant la deuxième partie. Hosanna au plus haut des cieux, béni soit celui qui vient au nom du Seigneur. Hosanna au plus haut des cieux. Alors regardons cette Hosanna. Hosanna, on peut le regarder dans la Bible et dans la vie de l'Église selon trois plans. D'abord, un plan liturgique, rituel, lors des fêtes juives au temple, un plan prophétique, lorsque Jésus entre sur un âne à Jérusalem, et bien évidemment, ce qui nous intéresse à la messe de chaque jour, pourquoi disons-nous « Hosanna au plus haut des cieux ». Alors entrons dans l'épisode des rameaux, les fils d'Israël, on le voit sur les vitraux, sur les icônes, les fils d'Israël sortent dans les rues avec des palmes, acclamant Jésus qui vient. Jérusalem, ça se passe à Jérusalem, et Jérusalem est le lieu le plus fréquemment cité dans la Bible. Le roi David, comme on le sait, avait conquis cette cité, l'avait choisie pour capitale, 1000 ans avant notre ère. La ville est devenue un haut lieu de pèlerinage, la capitale de la Judée. Jésus y vient à l'occasion des fêtes juives de son temps. Un matin d'avril, qui est le mois de Nisan pour les Juifs, avant d'entrer à Jérusalem, Jésus choisit un âne, un petit âne, au chapitre 19 de Saint Luc. Cela indique qu'il est à la fois le roi de Jérusalem à la suite de David, mais aussi que son règne est spirituel et non politique. Je lis le passage de l'évangile de Saint Jean, chapitre 12. Le lendemain, la grande foule venue pour la fête apprit que Jésus arrivait à Jérusalem. Les gens prirent des branches de palmiers et sortirent à sa rencontre. Ils criaient « Hosanna ! Béni soit celui qui vient au nom du Seigneur ! Béni soit le roi d'Israël !» Jésus, trouvant un petit âne, s'assit dessus, comme il est écrit « Ne crains pas, fille de Sion, voici ton roi qui vient !» assis sur le petit d'une ânesse. Qu'est-ce qui nous est dit ? Il nous est dit beaucoup de choses dans ce passage. Tout d'abord que Jésus accomplit la promesse.

prophétie d'Isaïe et de Zacharie. Cette entrée de Jésus dans la ville est donc celle du Messie attendu. Lors de sa descente du mont des Oliviers, qui domine toute la ville de Jérusalem, une foule vient à sa rencontre, avec des branches de palmiers à la main, des branchages, des feuillages coupés dans les champs, en l'acclamant avec des cris de joie. Les quatre évangiles détaillent la scène. Matthieu écrit « Les foules qui marchaient devant lui et celles qui suivaient criaient « Hosanna !» deux fois dans Matthieu, deux fois dans Marc, une fois dans Saint Jean. Que signifie ce cri ? Conservé en hébreu, la langue d'origine, « Hoshi'anna » est une interjection formée de l'impératif du verbe « Hoshia » qui donne en abrégé « Hoshanna », c'est-à-dire « Sauve-nous ». « Sauve-nous ». C'est le verbe « sauver » qui s'y trouve indiqué ici avec une force et une forte insistance collective. Et on retrouve ce sens dans le nom Yoshua, qui a donné en français Josué, et dans le nom Yehoshua, Yeshua, celui de Jésus, c'est-à-dire Yeshua veut dire le Seigneur sauve. Hosanna, Hosanna, adopté en grec, a donné le mot Hosanna. Voyez la richesse de ce mot. Sauve-nous, Yoshua, Yeshua, le Seigneur sauve. On retrouve cela quand ? On retrouve cela encore dans les psaumes, comme on a vu pour l'Alléluia, et là on le retrouve dans le psaume 117-118, verset 25. Donne Seigneur, donne le salut. Donne Seigneur, donne la victoire. Béni soit au nom du Seigneur celui qui vient. De la maison du Seigneur nous vous bénissons. Dieu le Seigneur nous illumine. Rameaux en main, formez vos cortèges jusqu'au près de l'autel. Psaume 117-118, du verset 25 à 27. Au début du verset 25, le psaume adresse explicitement à Dieu cette hosanna que l'on a traduit. Donne le Seigneur, donne le salut, Seigneur de grâce. C'est la traduction de hosanna. C'est une prière de supplication pour être sauvé, suivie tout de suite d'une supplication pour avoir la victoire. Donne, Seigneur, donne la victoire. Je relis encore une fois ce psaume 117. Donne, Seigneur, donne le salut. Hosanna. Donne, Seigneur, donne la victoire. Et à ce cri, véritable clameur d'entrée du peuple montant au temple, répond la bénédiction par les prêtres. Les prêtres répondent au peuple « Béni soit au nom du Seigneur celui qui vient ». Voilà l'enjeu de cette acclamation. Le Messie est attendu et un cortège se fait avec des rameaux en main, comme le note le verset 27. « Rameaux en main, formez vos cortèges jusqu'auprès de l'autel ». Et donc, hosanna a un sens prophétique. On l'entend de la bouche du peuple juif qui monte à la rencontre de Jésus. Ils avaient appris la guérison de l'aveugle de naissance à la piscine de Siloé. Ils avaient appris le réveil de Lazare à Béthanie. Et ils reconnaissent en Jésus, enfin, le prophète. Leur cri, hosanna, devient celui d'une espérance qui s'actualise. Écoutons-le dans les évangiles. Je vous propose de le lire dans chaque évangile. Les foules qui marchaient devant Jésus et celles qui suivaient criaient « Hosanna au fils de David ! Béni soit celui qui vient au nom du Seigneur ! Hosanna au plus haut des cieux !» Matthieu chapitre 21. Ceux qui marchaient devant, ceux qui suivaient, criaient « Hosanna, béni soit celui qui vient au nom du Seigneur, béni soit le règne qui vient, celui de David notre Père, Hosanna au plus haut des cieux. » Marc, chapitre 11. Il disait « Béni soit celui qui vient, le roi au nom du Seigneur, paix dans le ciel, gloire au plus haut des cieux. » Luc,
chapitre 19, et enfin dans Saint Jean. Les gens prirent des branches de palmiers, sortirent à sa rencontre. Ils criaient « Hosanna, béni soit celui qui vient au nom du Seigneur, béni soit le roi d'Israël. » Jean au chapitre 12. Jésus est attendu, Jésus est espéré, il est le bienvenu, et les foules reprennent la même prière de supplication, la même bénédiction que les prêtres, et elles l'adressent cette fois-ci directement à Jésus. Hosanna, au fils de David, béni soit celui qui vient au nom du Seigneur, Hosanna, au plus haut des cieux. Alors maintenant, entrons dans le troisième sens de Hosanna, qui est un sens eucharistique. On a vu la supplication du salut adressée à Dieu au temple de Jérusalem. On a vu l'acclamation joyeuse de Jésus, prophète et roi, qui vient du mont des Oliviers. Et le troisième sens est un sens eucharistique. Dans ce passage de la prière eucharistique, depuis le IVe siècle, on acclame Jésus par ce chant et on associe toute l'Église, celle du ciel et celle de la terre. Et on se rappelle Jésus qui monte sur l'esplanade du temple, qui guérit les aveugles et les boiteux, et les enfants qui crient « Hosanna au fils de David ». Et face à l'indignation des grands prêtres, Jésus indique avec sagesse le psaume qui dit « De la bouche des enfants, tu fais monter une louange ». Et donc, en s'appliquant ce chant à lui-même, Jésus leur révèle la présence divine en lui, car on n'arrête pas la vérité de la visite de Dieu pour sauver son peuple. Et on n'arrête pas la visite de Jésus au cours de l'Eucharistie dans cette acclamation. Je redis cette grande acclamation qui conclut cette partie sur le Sanctus, le Saint, Saint, Saint le Seigneur, Dieu de l'univers, le ciel et la terre sont remplis de ta gloire. Hosanna au plus haut des cieux, béni soit celui qui vient au nom du Seigneur. Hosanna au plus haut des cieux. Espérons que nous ne chanterons plus jamais ce chant à l'Eucharistie de la même façon.

Et nous entrons maintenant dans une autre parole que nous disons parfois sans comprendre ce que nous disons. Cette parole, c'est celle qui se situe après les paroles de la consécration. Le prêtre a présenté le corps du Christ, le sang du Christ, et il dit « Il est grand le mystère de la foi ». Et nous, l'Assemblée, proclame, nous annonçons ta mort, Seigneur Jésus, nous proclamons ta résurrection, nous attendons ta venue dans la gloire. Comment s'appelle ce petit morceau? Cela s'appelle l'anamnèse, cela s'appelle mémorial. Alors entrons d'abord dans ces deux paroles, mémorial et anamnèse. Le mémorial, alors tout de suite à quoi on pense? On pense à un monument commémoratif pour le souvenir d'un grand personnage ou d'un événement. On pense aussi à un écrit, les mémoires du général de Gaulle. C'est un écrit qui consiste à consigner des événements dont on veut garder le souvenir. Donc différents sens qui soulignent un point commun, entretenir la mémoire, vaincre le temps. Rendre le temps ou la mémoire présente, rendre le passé présent d'une manière ou d'une autre. Et on sait bien que notre mémoire, c'est constitutif de notre identité. Nous sommes notre mémoire d'une certaine façon. Pour la vie d'une nation, pour la vie d'un peuple, il en va de même. Une nation qui se souvient de son histoire, de ses événements, est une nation qui grandit parce qu'elle se souvient des événements fondateurs qui l'ont constituée. La mémoire nous permet de maintenir présent ce qui est passé et d'avancer vers d'autres horizons. Alors, ce qui vaut pour chacun d'entre nous vaut aussi pour l'événement du Christ, c'est-à-dire pour la vie, la mort et la résurrection du Christ. Quand Jésus, Fils de Dieu, s'incarne, il entre dans le temps. On se demande alors comment Jésus a pu demeurer auprès de ses disciples partout et à tout moment. Comment Jésus peut prolonger le don de lui-même à nous et à son Père, à travers les siècles et dans le monde. Alors réfléchissons. Lorsque Jésus institue l'Eucharistie, lorsque cette célébration que Jésus commence, institue, est-ce que ce n'est pas pour répondre à cette question qui prend le nom de mémorial? Rappelons-nous les paroles de la consécration. Faites ceci en mémoire de moi. Cela ne signifie pas seulement la mémoire subjective entretenue autour d'un événement. Faites ceci en mémoire de moi, c'est l'acte par lequel celui dont on fait mémoire se rend présent à ceux qui le célèbrent. Alors deux mots, je l'ai dit, anamnèse, en grec, c'est un mot compliqué, et en hébreu, tsikaron. Deux mots qui nous font entrer dans le sens de ce que nous proclamons. L'anamnèse, en grec, c'est le mémorial. Il ne s'agit pas d'un souvenir. Il ne s'agit pas d'un événement passé. Il s'agit d'un événement actuel, qui s'actualise dans la célébration. C'est un événement qui s'est accompli une fois pour toutes dans le passé et qui a la puissance de donner sens à nos vies actuellement. Et cette mémoire active, cette mémoire qui actualise, on la trouve déjà dans l'Exode.
Exode chapitre 13, on est juste au moment du grand passage. Qu'est-ce qui nous est dit ? Ce jour-là, tu donneras à ton fils cette explication. C'est en raison de ce que le Seigneur a fait pour moi lors de ma sortie d'Égypte. La tradition juive, et encore aujourd'hui, commente, de génération en génération, chacun doit se reconnaître comme étant lui-même sorti d'Égypte. Ainsi que dit l'Écriture, ce ne sont pas seulement nos pères que Dieu a libérés, mais c'est nous aussi avec eux.

0: Alors, que dire du mémorial, de l'anamnèse, du tzikaron, de la première Pâque? Le mémorial, à quand remonte-t-il? Il remonte à la célébration de la Pâque ancienne, telle qu'on le lit dans le livre de l'Exode. Voici le verset qui vient au terme de l'ensemble des prescriptions de la célébration de la Pâque juive qui commémore le jour de la sortie d'Égypte. Écoutons bien. Exode, chapitre 12, verset 14. « Ce jour-là sera pour vous un mémorial, tzikaron. Vous en ferez pour le Seigneur une fête de pèlerinage. C'est un décret perpétuel. » Ça, c'est le fondement de la Pâque juive. Vous ferez de cet événement, le passage de la mer Rouge, un mémorial. Alors, qu'est-ce qu'on constate? Que ce thème biblique de la mémoire est fondé sur la réciprocité. Quelle réciprocité? Dieu se souvient de l'être humain. Et le croyant, la croyante, se souvient de Dieu. Dieu est celui qui se souvient toujours. Il n'oublie jamais, sa mémoire est présence. Quand nous disons dans la prière « Souviens-toi, Seigneur !» c'est chacun, chacune de nous qui se souvient. Sous ce vocabulaire de la mémoire, l'être humain s'appuie sur quoi ? Ben sur la présence et la fidélité du Seigneur. C'est pourquoi le mémorial biblique contient une triple référence au temps, le passé, le présent, l'avenir. Le passé, c'est l'événement fondateur, la sortie d'Égypte. Le présent, c'est la célébration répétée chaque année. C'est qui actualise la présence. L'avenir, c'est la délivrance définitive promise à la fin des temps. Alors, allons maintenant vers l'Eucharistie. Qu'en est-il du repas du Seigneur, mémorial de sa mort et de sa résurrection? Qu'en est-il du repas du Christ, le jeudi saint? N'oublions pas, le dernier repas de Jésus, c'est dans le contexte de la Pâque juive que Jésus célèbre son dernier repas. Qu'est-ce qu'il dit à ses disciples? Il dit « Faites ceci en mémoire de moi. Célébrez ce repas en mémoire de moi. » Ce repas, c'est donc le mémorial de sa mort et de sa résurrection, l'événement unique et non répétable qui sera rendu présent dans le temps, dans l'espace, sous la forme d'une célébration sacramentelle. Et de cette façon, l'événement de notre salut demeure présent dans l'histoire jusqu'au retour du Christ. Alors, célébrer l'Eucharistie en mémoire de la mort et de la résurrection du Christ, c'est être rendu participant. À chaque Eucharistie, je suis rendu participante de sa passion et de sa résurrection. En d'autres termes, c'est rendre grâce pour le Christ, c'est faire mémoire de lui qui est mort et ressuscité pour moi, pour vous, pour nous. Affirmer que l'Eucharistie est la célébration du mémorial du Seigneur, c'est dire sa présence active, actuelle. Anamnèse s'entend de trois façons. Au sens le plus large, l'évocation de l'histoire du salut. Donc on fait mémoire de toute l'histoire, la Genèse, l'Exode. Autre sens de anamnèse, le récit fondateur, c'est Jésus, le jeudi saint. Et enfin, anamnèse au sens strict, c'est la prière qui suit ce récit et qui fait mémoire du mystère de la vie du Christ centré sur sa mort et sa résurrection. Alors, il y a une phrase que dit le prêtre qui est absolument magnifique. « Il est grand le mystère de la foi. » En écrivant ce livre, certains et certaines m'ont dit « Cette invitation, pour moi, c'est le cœur, c'est l'axe, c'est le centre de la messe. » Certains m'ont dit à cet instant précis, pour moi, tout s'articule et se construit. Il est grand, le mystère de la foi. Nous sommes au cœur de l'Eucharistie. Est-ce que nous allons nous laisser rejoindre? Est-ce que nous allons entendre? Est-ce que nous allons réaliser dans nos profondeurs les plus intimes ce qui se passe? Est-ce que notre acclamation, nous annonçons ta mort, Seigneur Jésus, nous proclamons ta résurrection, nous attendons ta venue dans la gloire, est-ce que notre acclamation va être à la hauteur de l'intensité de notre foi? Devant nous se déroule le mystère de la foi. Il est là, le Christ est là, devant nous. Après que terre et ciel se soient ouverts durant la prière eucharistique, s'accomplit sous nos yeux la présence eucharistique. Nous sommes devant l'accomplissement. Il est grand le mystère de la foi. Mystère, c'est quoi ? Mystère, ce n'est pas ce qui est obscur et caché, non. Depuis l'incarnation, le mystère, c'est qui ? C'est le Christ. Il est révélé, il est manifesté. Il est annoncé depuis des siècles, il est descendu parmi nous. Le mystère, au sens strict, c'est la révélation. C'est-à-dire que nous voyons, quoi ? Le projet de Dieu pour nous. Le plan de Dieu pour nous, c'est Jésus. Le ciel n'est plus fermé. Il est ouvert. Nous accueillons la parole. Le Verbe fait chair. Et si nous le recevons, nous devenons filles et fils participants de cette plénitude. Et qu'est-ce qui nous rend capables ? C'est la foi. Il est grand le mystère de la foi. C'est la foi qui nous rend capables de voir, de regarder, de fixer Jésus. Les yeux de la foi s'ouvrent quand nous croyons, quand nous adhérons, quand nous nous engageons. Prenez un exemple tout bête. Si quelqu'un de non-croyant arrive dans une église où se célèbre l'Eucharistie, s'il ne croit pas, s'il n'a pas cette adhésion intérieure, que voit-il ? Rien. Rien. Il ne comprend pas. C'est la foi qui nous ouvre les yeux. Alors, quel est ce oui de la foi que nous proclamons ? Si nous sommes distraits, si nous sommes éparpillés, alors nos yeux, comme ceux des disciples d'Emmaüs, ne discernent rien. La foi ouvre les yeux du cœur, ouvre l'intelligence du dedans. La foi ouvre la mémoire du passé et du présent. C'est tout ça l'anamnèse, c'est tout ça le mémorial. Le mémorial, c'est cette façon que nous avons d'être présents, d'être rendu présent à celui qui est présent. C'est à ce moment incroyable dans la prière eucharistique. Donc, il y a, avant les paroles de la consécration, l'épiclèse, encore un autre mot grec, qui signifie « demander sur ». L'épiclèse, c'est « demander l'Esprit Saint sur nous ». Croyant et sur le pain et le vin. Et après cette demande de l'Esprit Saint, le prêtre dit « Ceci est mon corps, ceci est mon sang. Le Seigneur nous a dit « Faites ceci en mémoire de moi. » Et là, le prêtre dit « Il est grand le mystère de la foi. »
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0: Bonjour chers auditeurs. Quelques titres de chansons qui font appel à nos souvenirs de vacances. Dans le bleu du ciel bleu, Volare par exemple, Dalida, La Madrague, Brigitte Bardot, Les filles au bord de la mer, Adamo, Il fait trop beau pour travailler, Le temps des vacances, Le ciel, le soleil, la mer. Vous voyez toutes sortes de titres, Le lundi au soleil, L'amour est toujours en vacances. Il n'y a vraiment qu'un embarras du choix. Et irrespectueusement, je me souviens quand j'étais enfant, on chantait Vive les vacances, Abat les pénitences, Les cahiers au feu, Les profs au milieu. Bon, d'accord, on voit que vraiment chacun avait hâte à l'été et aux vacances. Et évidemment, toujours sous le signe du soleil, on espère, et de l'amour, bien sûr, des amours éphémères parfois. Alors pour commencer, partons en vacances avec Gilbert Bécaud dans « Salut les copains ». C'est une chanson de Bécaud sur des paroles de Pierre Delanoë, de ses paroliers préférés, qui fut écrite en 1957. Elle eut tellement de succès que le mot « copain » devient vraiment très familier pour désigner la jeunesse, les camarades, l'amitié. Et Pierre Delanoë et Lucien Maurice, qui étaient à ce moment-là directeurs de la station Europe 1, ou Europe numéro 1 comme on l'appelait, lancèrent une émission de radio destinée au jeune public et intitulée « Salut les copains ». Alors, donc, salut les copains avec Gilbert Bécaud et bon voyage.
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3: Salut les copains, et rater son train, c'est vraiment pas drôle. Surtout dans les années 50, c'était une véritable catastrophe lors des départs en vacances. En supposant qu'on a réussi à trouver une place dans le prochain train, la mer nous attend. Celle peut-être de Charles Trenet, oui, ou celle sentimentale de François de Gelt. La chanson de 1965, Le ciel, le soleil et la mer, François de Gelt, est une de ces chansons qui nous font rêver. Il avait alors dans la trentaine, puisqu'il était né en 1932, et il prolonge la génération des chanteurs de charme. Alors on écoute Le ciel, le soleil et la mer.

La voix chaleureuse de François de Gueldt dans cette belle chanson « Le ciel, le soleil et la mer ». L'été, ben évidemment, c'est l'occasion de faire des beaux projets amoureux. C'est un peu le temps de la romance, des beaux rêves, des amours parfois un peu éphémères aussi. Et ces beaux projets amoureux, c'est ce que chante Michel Thor en 1980 dans une chanson qui s'appelle « Pendant l'été ». Michel Thor, c'est une belle voix, c'est quelqu'un qui a quelque chose à exprimer et qui a connu la célébrité dès les années 60. Et elle reste associée, évidemment, à une chanson très romantique de 1978, « Emmène-moi danser ce soir ». Alors voici « Pendant l'été » par Michel Thor.

0: Pendant l'été, par Michel Thor. En écoutant cette chanson, il y a ma déformation professionnelle de musicienne classique qui est remontée à la surface, parce que sous couvert de rock et de jazz, c'est une véritable litanie qui est bâtie un peu à la manière du chant grégorien que récite Michel Thor. C'est assez troublant de réaliser ça. Ça m'est venu en la réécoutant en ce moment et puis ça m'a vraiment surprise. Les plages ont souvent inspiré des chanteurs populaires. Qu'on songe par exemple à Aline, chantée par Christophe. Et j'ai crié, crié, vous savez, cette chanson tellement pathétique. Ou bien à Une petite plage bleue d'Alain Barrière. Une petite plage bleue qui est une chanson remplie de tendresse et de nostalgie qui remonte à 1975. Alain Barrière, d'origine bretonne, né en 1935, dont quelques chansons aux mélodies accrocheuses sont encore dans toutes les mémoires. Ma vie, ou bien Elle était si jolie, Tu t'en vas. Alors le voici maintenant dans Une petite plage bleue.
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tout un romantisme pour cette petite plage bleue chantée par Alain Barrière. Bon, évidemment, la mer. Mais toutes les vacances ne se passent pas toutes au bord de l'eau quand même. Il y a la campagne et il y a la montagne. Et la montagne peut parfois nous faire rêver avec son air pur et ses hauteurs vertigineuses. Et c'est la montagne que chante Dalida en 1958. Les paroles sont d'Eddie Marnay et la musique d'Émile Stern. Et il faut se rappeler aussi qu'il y a une autre chanson de Dalida qui est « Le soleil et la montagne ». Mais nous nous contenterons de la montagne.

Une chanson peut-être pas tellement connue, chantée par Dalida, La montagne. En tout cas, elle nous laisse vraiment toujours dans cette atmosphère de rêve, de bonheur, donc, et de grand air. Les vacances ne durent pas éternellement, il faut parfois songer au retour et se remplir le cœur et la mémoire de beaux souvenirs. On découvrira avec plaisir La Madrague de Brigitte Bardot, une chanson de 1963. La Madrague, c'est le nom de la villa que la célèbre comédienne avait achetée à Saint-Tropez. Il faut se rappeler que Brigitte Bardot, qui avait évidemment créé toute une commotion dans le monde du cinéma dans les années 50 et début des années 60, avait aussi entrepris une carrière de chanteuse. Elle avait enregistré quelques chansons avant de se consacrer par la suite à la défense de la nature et des bébés phoques, comme chacun sait. Mais La Madrague, c'est un peu justement se pencher sur l'été qui est en train de s'évanouir et sur les souvenirs que cela conserve et sur peut-être le prochain été également. Alors voici La Madrague par Brigitte Bardot.

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La Madrague, Brigitte Bardot, et évidemment un petit peu de nostalgie. Pour terminer notre émission, je vous propose un grand lyrisme et beaucoup d'enthousiasme dans la chanson que Dalida a interprétée en 1958 dans Le Bleu du Ciel Bleu, qui est la version française de Volare et un grand succès italien évidemment. Et là, bien, nous décollons, nous nous envolons avec elle et nous prolongeons donc toute l'atmosphère de rêve que suscite pour nous le soleil, le grand air et les vacances. Alors Dalida, dans Le Bleu du Ciel Bleu.

Et voilà, c'est sur ces belles notes de Volare par Dalida que se termine notre émission. Je remercie Jacqueline Sanson pour sa belle collaboration. Je vous remercie également pour votre fidélité, chers auditeurs, car vraiment, c'est pour moi un plaisir de partager avec vous quelques goûts musicaux et quelques belles trouvailles aussi. Je vous souhaite un très bel été, du soleil, du bonheur, et je vous dis au revoir.

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0: Guy Sioui-Durand, bonjour.
1: Ndio, kwe.
0: Oui.
1: Kwe Awiti, bonjour tout le monde.
0: Guy Sioui-Durand, vous êtes sociologue. Vous faites beaucoup de choses dans la vie, mais votre formation de base, c'est sociologie.
1: Sur le plan académique, j'ai un doctorat en sociologie du département de sociologie de l'Université Laval. Donc, oui, un sociologue.
0: Qu'est-ce qui vous intéressait dans la sociologie?
1: En fait, la sociologie, c'est un peu les discours qu'ont les sociétés sur elles-mêmes. Ce n'est pas uniquement avec des experts. Donc, quelle belle porte d'entrée pour essayer de comprendre des pratiques, des œuvres, des discours, mais en les replaçant dans leur environnement total d'une société. On peut aller vers les grands ensembles jusque vers les civilisations et on peut descendre aussi juste dans des dialogues de personnes ou encore la sociologie, on tend à prendre en compte les aspects économiques, politiques, culturels et de communication, donc des grands mots, des grands ensembles. Mais pour moi, je me suis intéressé à une pensée one that qui est le pouvoir des rêves, donc les imaginaires autochtones et un mot qui n'existe pas dans les langues autochtones, pas seulement le Wendat, le mot art. Donc moi, j'ai fait de l'art la porte d'entrée pour comprendre et expliquer le monde. La porte d'entrée, l'art, permet tout ça, mais en lien avec les savoirs, les savoir-faire et savoir-vivre ensemble. Et là, on s'ouvre sur qu'est-ce que ça signifie pour nous, de la sociologie ou encore la société.
0: Pourquoi est-ce que le mot art n'existe pas dans la langue Wendat et dans d'autres langues autochtones? Est-ce qu'on sait pourquoi?
1: C'est que la définition des beaux-arts, la définition des arts, ça vient vraiment d'un monde européen. Et quand on parle déjà des beaux-arts, on doit faire la coupure avec les arts contemporains, plus tout à fait de la peinture, plus tout à fait de la sculpture. Et dans le monde autochtone, la dichotomie, la division entre l'artisanat, le fait main et les beaux-arts, ou savant, aller à l'université, dans le monde autochtone, on ne fait pas la différence, ce qui va nous permettre aujourd'hui de mieux comprendre pourquoi cette vogue, par exemple, de mode, de perlage, d'artisanat, de le comprendre en dehors des catégories art populaire, art savant, art de l'élite, les expertises. Donc, le mot art n'existe pas, mais nos imaginaires existent. Mm-hmm. Et c'est ce qui a permis aujourd'hui de renouer avec les principes éthiques de ce que sont et de ce qu'est la vision des Autochtones. Parler, par exemple, d'art total, où tout est interrelié, c'est renoué avec des visions spirituelles. Lotera, qui est un mot huron-iroquoien, ou Enko, c'est tout est relié en algonquin, c'est de prendre en compte tous les éléments et de tenter d'en parler en même temps. Et non pas ce qui est le mode même de la pensée occidentale, c'est de mesurer, séparer, diviser, spécifier des confrontations de vision du monde et quelque part de comment être au monde.
0: Vous venez de parler du rapport avec ce qui nous entoure, le monde dans lequel on vit. Comment se caractérise l'art autochtone contemporain? Vous avez parlé du perlage aussi. Est-ce que le fait d'être encore très ancré dans une tradition, c'est une caractéristique?
1: C'est une caractéristique si on revient à des notions ou des grandes idées de base. L'espace, le temps. Et lorsqu'on parle de tradition, on rentre dans le temps

0: se transforme en idée de mémoire collective, conscience historique collective, les sociologues vont dire ça, mais de se souvenir. Et quand on dit tradition, c'est tous les bagages culturels de transmission que tu apportes avec toi et comment elles existent maintenant. Donc, cette importance de tradition et qui va se traduire par, actuellement, toute cette tendance des apparats. Ici, on va du côté des powwows, les régalias. Et là, qui nous entraîne dans des danses, des rituels, des explications autochtones, du côté de la mode. Et comment relier ça à une conception de l'art et de l'art autochtone? Parce que le mot art n'existant pas, de quoi on parle? Quand moi, je donne mes cours aux jeunes autochtones, ça fait, je l'ai fait pendant 13 ans au collège Kiuna, je dis, le mot art n'existe pas, alors comment on va tendre vers une définition de l'art? D'un point de vue autochtone, de l'art autochtone. Définition autochtone, de l'art autochtone. Alors, je lui propose les 4 P comme piste. Je vais vous les dire dans le désordre. Il ne peut pas avoir une histoire s'il n'y a pas des pionniers et des pionnières. Par exemple, chez nous, à Wendake, on défend beaucoup la présence de Zacharie Théroulin-Vincent comme un pionnier version Beaux-Arts au 19e siècle. On peut faire des bons, après ça, parler de Norval, Copper, Thunderbird, Morisseau, dans le nord de l'Ontario, comme étant aussi un pionnier qui a révélé le monde chamanique par sa peinture, choc et stupeur, autant pour les traditionnalistes qui étaient en mode résistance et résilience, mais autant pour le monde contemporain. Hein? Il y a une autre façon de comprendre les idées, les formes, les genres, ce que ça signifie. Et en plus, ça peut être connecté avec des pouvoirs de médecine, d'hommes et de femmes médecine. Donc, des pionniers, des pionnières, c'est le premier P. Tu ne peux pas parler des imaginaires autochtones et d'art si tu n'entre pas après ça ce que j'appelle les parois de la terre-mère. Au moment où on a été traité de barbares, d'incivilisés, sans écriture, et c'est formidable qu'on soit là en balado à parler dans une entrevue, une émission par l'oralité, les parois de la terre-mère, ben, savez-vous qu'il y a plus de 800 sites de fresques, de pétroglyphes, dans rien que le bouclier qui composerait l'Ontario et le Québec, là, allant de la baie James jusqu'au Grand Lac et le Grand Fleuve qui va jusqu'à l'Atlantique. Et là, on peut se relier soudainement à une pensée qui nous ouvre sur les trois Amériques. Les peuples sans écriture, pas du tout. Les fresques, les pétroglyphes et les architectures, les archéologies, toutes ces choses-là. Les parois de la terre-mère nous parlent. Et quelle belle connexion avec une conscience de l'écosystème des arts et cette idée qui va nous connecter aussi avec la cosmogonie, avec l'astronomie, et qui nous connecte aussi avec l'esprit des animaux, avec la spiritualité, tout ça. Mais d'abord, pionniers, pionnières, les parois de la terre-mère. Et là, on peut entrer aussi avec prendre en compte de tout est interrelié aussi, territoire, espace, mémoire. Troisième P, très important, les parures. Et là, on rejoint nos perlages, on rejoint les coiffes, les apparats, et on s'en va vers la dimension géopolitique de la gouvernance. Les grandes coiffes de chef Haudenosaunee ou Wendat, qui nous amèneraient du côté du perlage des grands colliers de wampum qui scellent des alliances, qui sont des paroles stylisées, des rivières de paroles, et encore avec la terre-mère. Les parures d'apparat, des powwows, des danseuses et danseurs, et derrière ça, des récits, des contes, on construit tout à coup un monde des imaginaires. Multidisciplinaire, interdisciplinaire, où tout est interrelié. Et on le voit, surtout, il y a une telle vogue des littératures autochtones. Mais il reste que pour moi, les littératures autochtones, Gutenberg imprimé, ce sont des transcriptions. Et c'est là que j'amène le quatrième P, qui lui est aussi pluriel, j'appelle les prises de parole. L'oralité, les rythmes, les sons, les chants, les scénarios. On peut aller jusqu'à l'art web, comme on peut aller dans une dramaturgie qui est jouée. Et on peut même faire la division entre les peaux tendues, rythme et son des tambours. Il faut comprendre, après ça, les types de chants selon que tu es dans une maison longue ou tu es dans un spectacle. On peut encore entrer dans toutes ces formes de prise de parole. Et donc, on en est une, toi et moi, ensemble. Le tout relié par l'oralité.
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0: Donc, avec les 4 P, tu peux entrer, tout est interrelié. C'est cette façon-là que je pense que c'est une sociologie autochtone des pratiques et de la manifestation des rêves, des imaginaires, en œuvre. Et c'est une façon de se démarquer, par exemple, des modèles qui sont venus avec les civilisations qui se sont installées comme les sociétés dominantes. L'analyse quantitative. On peut toujours parler du monde des arts en disant il y a 42 artistes, 60 centres d'artistes, 45 000 musées, 60... le nombre mesuré, le monde. Il reste quelque chose qui résiste la démesure. Et un mot herméneutique, qui est un mot qui est rare, mais qui vient d'un ancien monde, qui pense que le sens est dans les œuvres, il faut le faire surgir. Mais c'est exactement comme ça que pensent les sculpteurs inuits. Tu vas chercher tes pierres dans le territoire. Et la pierre, l'œuvre est dedans, tu la rêves et tu révèles l'œuvre. Donc, des pensées qui n'ont rien attendu des pensées coloniales, alors qu'il y a eu toute cette idée, et derrière ça, ben, toutes les grandes opérations de christianiser, de civiliser, d'imposer un monde sur un ordre qui, selon moi, a eu la résilience, la résistance, et maintenant, dans la période d'affirmation et d'intérêt, ce qui est pas mal. Donc, complexe, mais vraiment passionnant. Et aujourd'hui, je parle avec toi en défendant une idée d'une sociologie autochtone que j'appelle la sociologie du maïs. Suivre les routes du maïs, relier toutes les routes des trois Amériques et celles qui montent avec les Wendats du Haut-Shawnee, de faire pousser le maïs le plus au nord. On s'inscrit dans la grande confédération iroquoienne avec les mêmes valeurs, les Haudenosaunee, les Wendats. Nous sommes distincts du monde algonquien en termes de civilisation et maintenant nous sommes très important par les protocoles, la géopolitique et l'organisation. Mais derrière ça, une pensée autochtone et parler d'une sociologie du maïs, des grains de maïs, tu peux remonter comme agriculture, bien sûr. Tu peux remonter comme civilisation, que la poterie, après ça, semi-sédentarité, faire pousser, division du travail, organisation géopolitique, mais des grains de maïs, tu arrives aux perles des wampum, tu rentres dans géopolitique et tu arrives dans les perlages de toutes les fêtes, les rites, les choses. Pas si mal. Cette approche où tout est interrelié. Et l'autre, après, s'intéresser aux arts, c'est entrer dans le monde des pouvoirs, dans le monde des expressions et de ce que signifient, par exemple, des rituels. Et quelle est la distinction entre un rituel et du théâtre? Quelle est la différence entre une cérémonie et de la performance? Quelle est la différence entre les formes du tambour, les tambours sacrés, les tambours sociaux? Quelle est la forme de ce rapport avec l'esprit des animaux, avec un esprit d'une spiritualité qui relie encore avec l'espace-temps, l'espace devenant des territoires dans lesquels on circule, et notamment à travers les routes d'eau. Et quand on circule dans les territoires, on peut avoir une pensée circulaire. On peut avoir une pensée aussi qui s'organise, tout est interrelié. Et ce qui est magnifique, c'est que tu peux retrouver ça dans un régalia avec des clochettes. Le cuivre, qui est le cuivre natif, tout ça qui s'échange avec le tabac. Donner le tabac pour la gratitude. Organiser comment le son est relié au mouvement des corps et comment ça s'organise dans une danse. Et que de ça viennent des contes, des légendes, des choses. Donc tout est interrelié. C'est magnifique. Les conférences performances. La prise de parole, un DP, la prise de parole avec apparat, par exemple, se lever dans une assemblée ou dans un colloque où tout le monde est assis puis lit son PowerPoint. Non, tu jettes tous tes documents à terre, tu te lèves, puis tu dis, comme je vais te dire là, Ashkanonia, yes. Je viens de te demander, est-ce que ton cœur est bon? Est-ce que tu viens en paix? Comment ça va? Je viens de placer une noblesse des relations, une attitude. Et je viens de te parler en langue Wendat. Je viens de me reconnecter tout de suite ici avec le mouvement de revitalisation et de protection des langues autochtones. Du mois national des Premières Nations, moi j'en fais un rapport de civilisation et je place une attitude entre nous. Donc la conférence performance pour moi, c'est par l'oralité, la présence, et une façon de délivrer le message, un médium et le message, où la posture de l'intellectuel Wendat, comme moi, rejoint ce que le grand penseur canadien a énoncé, et non pas européen, Marshall McLuhan, médium et le message. Indissociable. Donc l'idée de la conférence-performance, et en même temps, elle se lit comme étant l'idée, il y a peut-être trois étapes importantes dans la prise de parole, comment par l'art changer le monde et comment changer l'art par l'art autochtone, ben, c'est de le faire. Donc, il y a un moment de création, il y a un moment d'action et après, de diffusion et de partage. Ce sont tous des défis, donc, de mettre en branle comme un moment vivant. Et ce que permet cette conscience-là, ben, c'est de discuter avec d'autres savoirs. Le sacré, la science, le monde organisé qui a une histoire sociale des religions, puis on peut être relatif là-dessus selon partout ce qu'on voit sur la planète. Donc, une conscience de l'histoire, mais du territoire, tout le temps. Et ça, ben, comment le faire vivre dans la vie des idées? Ben, je pense qu'il faut le faire avec style. Donc, l'idée de la conférence performance, ça vient un peu de là. Et ça rejoint la parole géopolitique de convaincre avec appara et grandiloquence. On parle souvent comment Condiaronc, la grande paix de Montréal, comment il a parlé pendant 8 heures.
2: La harangue.
0: La harangue. Et donc, conférence, performance, c'est la harangue. Mais ce n'est pas un mot qui est employé beaucoup. Ce n'est pas très beau non plus, haranguer. on va le prendre plus dans dire des bêtises ou être méchant. Non, une grande harangue, c'est par l'oralité, la prestance.
2: La prestance.
0: Et faire parler les symboles. Là, je n'ai pas la coiffe, je n'ai pas les rubans, je n'ai pas... Mais imagine, et là, on rejoint l'esprit des animaux. L'esprit des plumes, l'esprit des totem poles, la question de la lumière qui brille, les perlages. Donc, on rentre là dans des mondes où les savoirs peuvent faire place aussi à tout ce qui est littérature, poésie, mythologie, contes, légendes. C'est formidable, cette ouverture, pour comprendre comment les mondes de la culture peuvent être pleins de gratitude, de bienveillance et aussi de guérison. Mais pas compris comme la médecine, carte d'assurance maladie, plutôt comme ce qui te transporte, te donne des enseignements et t'amène probablement vers tes propres compréhensions de comment apaiser des choses, guérir des choses ou mieux comprendre, ou encore se débarrasser de fausses conceptions et de mauvaises lectures, tout ça. D'où l'importance de réaliser ou d'aider à réaliser les rêves. Et peut-être les artistes participent à ça.
2: 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Et tout ce dont vous parlez comme expression, vous avez parlé du perlage, de la danse, de l'oralité, jusqu'à la harangue, tout ça, ça se transporte aussi. Donc c'est en lien avec le nomadisme.
0: Le nomadisme, tantôt j'ai parlé de circuler dans le territoire, la pensée circulaire, tout ça. Le nomadisme, il va être spécifique à des plus petits groupes, ou encore tu rentres dans les immigrations forcées par les guerres, tout ce qu'on connaît, tout ça. Le nomadisme, le monde iroquoien est semi-nomade. À cause de l'agriculture, à cause du maïs, à cause aussi des peuples des maisons longues. Aux 12 ans, aux 15 ans, on se déplaçait, on en amenait tous nos morts, la grande fête des morts, toutes ces choses-là. Lorsque tout est animé, si tu voyages avec ou tu te déplaces avec, anima, c'est le souffle. Et encore là, on peut rejoindre l'oralité, la parole, la prise de parole. Donc, tous ces mondes-là fondent ce qui, pour moi, devrait être une compréhension de l'art comme art total autochtone. Et une tentative de comprendre, expliquer ce qu'on dirait une théorie générale. Moi, je préfère dire une vision. Et c'est ça que j'essaie de dire en parlant de la sociologie du maïs. Je respecte mon parcours sociologue, mais j'ouvre sur quelque chose qui touche tous les aspects. Mais de l'appliquer à l'art. Donc, on a cette circulation, ce nomadisme des idées, des pensées. Où place-t-on le pouvoir des rêves? Où place-t-on l'activisme, et où place-t-on l'importance de diffuser? Moi, je suis très fier de faire une entrevue oralité, qui est comme en accord, et sachant que ça peut être diffusé dans plein de communautés. Ça peut être aussi, on peut partir avec un balado et des gens vont partir avec. Donc, c'est tout ça. Comment peut-on être les Ongwe-Ongwe, les humains, les Innu, les Ayu, les Mi'kmaq, les Wolastoqiyik, les Anishinaabe, les Naskapi, les Atikamekw? Je viens de faire le tour du Québec avec les 10 Premières Nations. Ajoutons les Inuits. et nous, bien sûr, les Wendat. Donc, nommer dans nos langues, de nommer le pluralisme des Premières Nations et sortir du chapeau les sauvages, les autochtones, les Indiens, c'est déjà entrer dans la complexité, la reconnaissance, et ajoutons-y, c'est ce que j'aime bien employer, les frontières poreuses entre tous nous, les humains. C'est un peu tout ça que ça dit. Pour moi, j'aime mieux parler les peuples du saumon de l'Atlantique et du beluga, et le Wolasugik, ça vient de la Kakuna, là où frais les belugas, les peuples des terres de boisées, nous, les Iroquois, Wanda, Haudenosaunee et les Anishinaabe. Après ça, on s'en va dans les terres des prairies, les peuples du bison. Puis après ça, ce qui est infranchissable, les rocheuses, les peuples du saumon de la côte ouest. On vient de faire tout le territoire d'un continent. Et la plateforme de la sociologie, c'est de tenir compte de tout ça. On peut juste être un super expert de la poésie, de la danse. On reste dans le monde qu'on partage avec les autres qui sont nos spécialistes, hein, le monde des anthropologues, le monde des experts et des experts dans les universités. Moi, je défends un point de vue d'activiste, jamais plus sur nous sans nous. D'où ma prise de parole. Et de le faire avec par l'art, parce que c'est flamboyant, c'est magnifique, et ça pose vraiment la question de la beauté du monde comme posture de résistance, de résilience, mais aussi d'amour. On peut ouvrir beaucoup. C'est prendre soin de ceux qui sont devant nous, prendre soin, il y a tout un idée de prendre soin, mais ajoutons-y aimer l'univers à travers toi et sortir des modèles d'appropriation, des modèles de possession. On sortirait beaucoup de problèmes psychosociaux, je ne sais pas trop quoi. Mais ce sont nos époques. On vit dans les paradoxes. Et la posture intellectuelle, artistique, des imaginaires est une bonne contribution, je pense, à ce que font les artistes, ce que font les artisans, les artisanes, les mots demeurent. Mais moi, j'aime mieux employer les savoirs, les savoir-faire. Puis savoir vivre ensemble, pourquoi tu fais ça? Donc, l'idée de partager, de rendre hommage, de remercier, c'est à la base des cérémonies dans Maison Longue, c'est à la base des rapports avec la nature, ça devrait être la base entre les rapports entre les humains. Puis ça devrait être aussi dans le monde des idées. Puis ça, c'est pas évident, parce qu'on est dans un monde de compétition, un monde de confrontation, un monde de pouvoir, et c'est correct, c'est comme ça. Il ne faut pas être naïf non plus. Voilà comment une vision générale qui veut être aussi une sociologie d'art-action peut s'ouvrir et prendre en compte tous les aspects des... J'aime mieux employer, comme quand je parle de nous, les Wendat et de Wendake, je dis on est une petite société très dynamique, quand on regarde tout ça, et toujours porteuse d'une grande civilisation. Donc on s'ouvre et tous ces aspects-là. Et ça exige un contre-récit, une contre-histoire. Et une place aux artistes, aux œuvres, les analyser.
2: Est-ce que pour les artistes autochtones, c'est-à-dire qui appartiennent à une nation autochtone, est-ce que ça peut être lourd, ça, de se dire « je suis le dépositaire d'une tradition »
0: Absolument, ça fait partie du contre... C'est-à-dire, d'abord, quand tu as survécu un quasi-génocide, ensuite que tu as existé d'une manière... aliéné, c'est-à-dire étranger à soi-même, c'est-à-dire n'exister comme autochtone que par le regard et dans le regard de l'autre. Et de s'y conformer. D'où l'importance, quand je dis activiste ou dissidence, mais pour ça, il faut que tu te reconnectes, d'où le rapport avec les aînés, avec la tradition, et comment tu l'adaptes à faire vivre aujourd'hui. C'est lourd, parce que entre toi et moi, entre nous tous, toutes, la loi du nombre, hein, plus que t'es nombreux, finalement, tu l'emportes, puis tu établis ton monde. Ça, c'est une histoire de globalisation. Moi, j'aime bien employer le mot glocalisation, c'est-à-dire penser global, mais agir local. Et ça rejoint tout à fait aujourd'hui les luttes altermondialistes, écologistes. C'est très lourd, mais c'est pas, faut pas le prendre comme un poids. Il faut le voir aussi comme une posture dans le monde à partir de laquelle tu peux créer, et c'est un mot fondamental pour moi, alliance, créer des alliances. Lorsque tu crées des alliances et que tu les scelles avec des grands colliers de wampum, tu te dois de les respecter, ou du moins de savoir que tu as créé une alliance. Et c'est pour ça que les trahisons sont très graves, les non-respects de parole. L'histoire des idées, une vie d'intellectuel, c'est s'inscrire dans la complexité. Mais il y a un mot important pour ça, la responsabilité. Que tu t'appelles artiste, peu importe ton âge, ta génération, tu dois te retrousser les manches. Il y a aussi un travail de connaissance, de transmission et de pédagogie, et, mais aussi d'une volonté d'assumer et d'incarner. Et derrière ça, il y a l'idée de pouvoir se comprendre avec élégance, avec prestance, puis bienveillance.
2: Guessé Widurand, merci. Tchawank.
0: Tchawank. Il y a des beaux mots en langue wendat, onin, au revoir, mais aussi il y a un mot qui se décline en trois combinaisons. Si je te dis ashkounien, toi et moi, on se revoit bientôt. Si je dis esquounien, nous trois, exemple, nos auditeurs, nos auditrices qui ne seraient qu'un seul. Puis je dis esquounien, le monde entier, bienvenue. Donc, souhaitons une grande diffusion à cette prise de parole.
2: Un grand merci à Guy Sioui-Durand de ce fabuleux périple dans l'univers de l'art, de la performance et de la harangue.
1: 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À la semaine prochaine, Catherine.
2: À la semaine prochaine, Mathieu. D'ici là, nous continuons d'arpenter les sentiers de la découverte et de la rencontre sur les ondes de Radio-VM et Radio-Galilée.

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0: Bonjour et bienvenue à Vision d'Histoire. Martine Dumais au micro. Me fait plaisir de vous retrouver. Aujourd'hui, nous recevons avec plaisir Martin Paquette, historien et professeur au département des sciences historiques de l'Université Laval. Bonjour Martin Paquette.
1: Bonjour Martine.
0: Merci d'avoir accepté notre invitation. Vous avez fait publier il y a quelque temps un petit ouvrage qui s'appelle « Sur la pratique de l'histoire » dans la collection Essais chez Boréal. C'est un ouvrage très particulier qui est plus personnel, il me semble, et il y a toute votre trajectoire professionnelle là-dedans. Pourquoi un jour, Martin Paquette, avoir choisi l'histoire pour vos études?
1: C'est une bonne question. Je dirais que, à l'origine, il n'était pas intéressé par l'histoire. Quand il était gamin, il était intéressé par le côté du métier d'ingénieur. Ça m'intéressait beaucoup, construire, faire des maisons, ainsi de suite. Donc, les édifices hein, en hauteur, ça m'intéressait beaucoup. Il y avait aussi l'autre dimension, mais là, c'est une influence aussi plus familiale du côté de ma mère, tout ce qui concernait la médecine. Donc, être intéressé par la médecine, soyez des gens, être près des gens, sentir un certain souci, je vous dirais, de repousser des frontières de la mort. Ça, c'est un élément qui était particulièrement important. Et arrivé dans la fin des années 1970, au début des années 80, c'est des années qui sont, on devine, un peu difficiles, parce que déjà là, c'est la fin, je dirais, de ce qu'on appelle les Trente Glorieuses. C'est la fin de ce qu'on appelait aussi la Révolution tranquille. Donc, la promotion sociale était moins importante. Les périodes de chômage, bon, mon père avait connu une longue période de chômage à ce moment-là. C'est une période dans laquelle, justement, le rêve de devenir médecin était venu très, très lointain. Et là, je lisais beaucoup. C'est une chose que j'ai toujours fait, j'ai toujours beaucoup lu. Dans les temps de milieu, qui a toujours favorisé la lecture. Et de plus en plus, ça m'intéressait d'avoir une pertinence sociale. Puis cette pertinence sociale-là, ça se faisait, par exemple, par la science politique. Je m'intéressais au Cégep à la science politique, je me suis intéressé à l'économie. Et là, il y a une discipline qui a permis de mieux tout comprendre, selon moi, c'était l'histoire. Parce que l'histoire donnait une perspective, donnait une profondeur, une compréhension plus fine de phénomènes. Quand vous êtes en Sciences Po, évidemment, c'est le phénomène politique. Quand vous êtes en économique, évidemment, c'est tout ce qui concerne l'économique, mais ce qui me permettait de toucher à tout, c'était vraiment l'histoire. Et là, je suis rentré, et en 1982, je rentre en histoire à l'Université Laval, mais je suis rentré au baccalauréat en enseignement secondaire en histoire. Donc, j'étais destiné à enseigner au secondaire. Parce que c'était une formation, ça avait une dimension pour moi qui était plutôt pratique. Et lorsque j'ai commencé à faire de l'histoire, bien là, à ce moment-là, je l'ai découvert grâce à des professeurs formidables et avec aussi des collègues qui étaient tout aussi formidables, toute la richesse de cette discipline-là. Une discipline, au sens premier du terme, ça nous engage, ça nous interpelle. Vous avez une façon de fonctionner comme... Ça modèle le corps, ça pose des questions, ça engendre des réflexes à être un historien. Et la formation que j'ai eue, c'est une formation qui modèle un peu ma façon de penser et même ma façon de me comporter en société.
0: Et là, quand on a une trajectoire comme la vôtre, et vous faites allusion dans votre ouvrage, il y a des gens qui sont comme des rencontres, des pierres blanches sur un parcours. Si vous aviez situé trois grandes influences dans votre parcours, Martin Paquette, est-ce qu'elles vous ont apporté?
1: Trois grandes influences? J'en dirais quatre, mais je dois dire trois. Parce que la première influence et la plus déterminante, c'est celle de la première rencontre que j'ai eue avec Yves Roby. Yves Roby était un professeur formidable. Un professeur qui était complètement à l'inverse de ce que je suis personnellement. C'est-à-dire, autant que je suis quelqu'un d'extraverti, de volubile, prompt en colère, en anglais on appelle ça « mercurial », autant qu'Yves Roby, c'est quelqu'un qui était réservé, pondéré, et surtout très systématique, mais d'une grande rigueur et d'une grande méthode dans sa approche des choses. Et cette capacité est aussi une grande sensibilité aux autres. Et le fait, en même temps, ça m'intéressait beaucoup à l'histoire américaine. Yves Roby enseignant l'histoire américaine à l'époque.
0: À l'Université Laval.
1: À l'Université Laval. Et particulièrement sur les Franco-Américains, il a contribué puissamment à une connaissance. D'ailleurs, lorsqu'on parle d'histoire des Franco-Américains, il y a un avant Roby, puis un après Roby. C'est vraiment quelqu'un qui a marqué de manière extrêmement importante la compréhension que nous avons, justement, de l'immigration vers le sud des Canadiens français. Et Yves, ben moi, je l'appelais souvent les années de temps Monsieur Roby, puis à un moment donné, il m'a dit, ben ça fait, tu t'appelles Martin, puis tu m'appelles Yves. Donc, ça avait pris du temps à me sevrer, là, mais Yves était quelqu'un qui était d'une belle érudition, puis aussi une belle curiosité pour tout ce qui concernait les êtres humains, tu me parles, de manière très large, et en histoire en particulier. Un souci de l'autre, un souci de l'écriture qui a joué pour beaucoup. Donc, quand j'ai voulu faire mon mémoire de maîtrise avec lui, bon, il me dit, regarde, tu as des choix, voici les choix qui se présentent devant toi. Ben là, tu fais un choix parmi ceux-là, puis là, tu vas t'encadrer. Puis il y a des forces et des faiblesses, ainsi de suite. Et c'est une démarche là, qui était très respectueuse là-dessus. Il a eu un rôle comme... quand il est décédé en 2019, François Nadeau m'avait dit que c'était pour moi un père d'élection. Effectivement, il a joué le rôle d'un père. J'ai choisi, dans le cadre de ce métier-là, de travailler avec Yves Roby pour cette raison-là. C'est la première influence. La deuxième influence, c'est Richard Jones. Puis Richard Jones, bon, c'était mon directeur de thèse au doctorat. Richard Jones, c'est quelqu'un qui me ressemble beaucoup plus. Puis Richard, c'est quelqu'un qui est effervescent, extraverti, une belle érudition, une belle curiosité également, mais quelqu'un qui est extrêmement dynamique et qui aime profondément la vie. Donc, c'est une des raisons pour lesquelles, par exemple, c'est un ornithologue hors pair, c'est un horticulteur hors pair, il y a des passions qui sont dévorantes. Il y a aussi, c'est quelqu'un qui est profondément moral aussi dans sa façon de fonctionner. Et ce que Richard m'a appris, parce que quand je suis passé au doctorat, il travaillait en grande partie sur la question du mouvement migratoire au Québec. Mais lui, c'était en histoire québécoise, en histoire politique. Ça a donné lieu, entre autres, à ma thèse sur la création du ministère de l'immigration au Québec. Eh bien, ce que Richard m'a appris, à part les éléments de métier, c'est qu'un historien, une historienne, c'est premièrement, on peut pas faire semblant. On est soi-même. Et ça, c'est une chose qui est importante. On n'est pas un personnage. Très souvent, les gens ont l'impression qu'il faut donner une certaine posture, une façon de concevoir les choses, et ainsi de suite, pour se distinguer du commun. Richard, non. Quand on voit Richard arriver, on sait qui est Richard Jones, on sait que c'est quelqu'un de particulièrement effervescent, et c'est ça qui m'a appris.
0: Martin Paquette, on va attendre après une petite pause musicale pour la troisième influence.
1: D'accord.

0: Martin Paquette, vous nous avez présenté deux influences, votre directeur de maîtrise, votre directeur de doctorat, votre troisième influence.
1: Henri Courtemanche. Henri Courtemanche est une femme formidable. Et d'autant plus que j'ai la chance d'être son époux depuis plusieurs années. C'est une historienne formidable. Et André a une formation en histoire médiévale. Et donc, c'est d'ailleurs le premier doctorat en histoire médiévale à l'Université Laval. C'est quelqu'un qui a une approche du métier qui est très fondée sur la finesse, sur l'interprétation des sources, sur le côté aussi systématique. Donc, le fait de connaître un sujet, il faut le maîtriser, il faut avoir une belle connaissance, une connaissance en profondeur. Et les médiévistes, en plus ça, bon, ont un obstacle particulier, contrairement à quelqu'un comme moi, qui fait l'histoire contemporaine. L'histoire contemporaine, nous avons des montagnes d'informations de toutes sortes qui sont présentes, qu'il faut donc débusquer, trouver l'information, être capable de trier dans le lot, l'avalanche de papier qui se présente devant nous. En histoire médiévale, bien, c'est encore plus important l'histoire de l'Antiquité, comme tu le sais, Martine, c'est que les sources sont plutôt rares. Donc, il faut être capable, à partir du document qui est devant soi, de tirer toutes les interprétations possibles et donc d'avoir une lecture herméneutique extrêmement fine par rapport à ça. Et André a joué beaucoup dans ce regard qui m'a été utile par la suite quand il fait de l'anthropologie historique. Ensuite, André, c'est quelqu'un qui a été un peu mon impresario. Donc, elle m'a initié à tout un réseau d'historiens que je ne connaissais pas en France, ailleurs, en Italie, et un peu partout dans le monde de cette façon-là. Comme Yves Robbie m'avait dit, quand elle avait dit à Yves que je sortais avec André, il m'avait dit, ah, ben, Yves, c'était quelqu'un qui était très timide et très pondéré. Ah, mais tu vas connaître une autre tradition d'historien. Et avec André, il est connu cette autre tradition historien. C'est une façon aussi d'avoir plusieurs cordes à son arc. Et ça, c'est aussi une qualité d'écriture. Donc, c'est un élément qui est particulièrement important. Dans le métier d'historien, il faut avoir un style, il faut avoir une façon d'écrire. Et nous avons fait des livres ensemble. Le premier livre que nous avons fait ensemble, c'est « Prendre la route », qui portait notamment sur un terrain d'enquête que nous avions en commun, c'est-à-dire tout ce qui concernait les migrations. Il y a des migrations au Moyen-Âge, puis des migrations dans les périodes contemporaines. Et ça nous a permis, justement, de réfléchir, justement, sur l'expérience migrante, d'apporter, justement, un cadre de compréhension à ce phénomène historique-là, et apporter aussi des pistes par lesquelles, justement, les historiens et les historiennes peuvent s'inspirer pour pouvoir développer beaucoup plus dans le domaine de la connaissance des mouvements migratoires. Donc, c'est quelqu'un qui, bon, évidemment, il y a d'autres éléments. C'est la mère de notre fille, c'est un conjoint de mes jours. Donc, c'est quelqu'un qui, avec lequel, bon, je peux sans trahir des secrets d'alcôve, là, mais je peux vous dire quand on sort le soir, il est fort possible qu'on nous parlions d'histoire. À ce moment-là. C'est-à-dire, l'histoire fait partie de mon quotidien, de notre quotidien, parce que c'est un moment d'échange constamment. Évidemment, il y a aussi des amis. Mes amis participent de ça, mais les amis, il n'y a pas une présence quotidienne qui est là. Les amis, on les rencontre, on discute, on va avoir des grandes envolées, on va avoir des éléments. Moi, je pense à des gens comme Marcel Martel, par exemple, des gens comme Yves Frenette, par exemple. Ce sont des gens comme Roberto Perret. Ce sont des historiens qui sont remarquables ici, mais ils les rencontrent pas tous les jours. Alors qu'André, il les rencontre tous les jours.
0: Martin Paquette, c'est très intéressant parce que ces trois influences-là, vous leur avez associé des caractéristiques. Et je vous dirais qu'en filigrane, on les retrouve dans votre ouvrage, ces caractéristiques-là. Donc, il y a eu vraiment un héritage. Et pourquoi avoir écrit à ce moment de votre carrière ce livre sur la pratique de l'histoire? C'est quoi le but?
1: C'est un rapport d'étape, on pourrait dire. Au tout début, l'état de la discipline m'inquiète. Okay? Mais c'est un peu normal parce que c'est une discipline comme bien des auditeurs le savent, c'est une discipline qui est engageante, c'est une discipline qui, lorsqu'on la pratique, nous permet d'être enthousiaste, nous permet de développer une connaissance du monde, puis d'accorder également une signification. Sauf que ce qui se représente actuellement, nous vivons dans un monde où, d'une part, il y a énormément de conflits, des interprétations qui se posent. La question de la vérité, par exemple, est-ce que qu'est-ce qui est vrai, qu'est-ce qui n'est pas vrai dans un monde de fake news en tant que tel, donc c'était particulièrement inquiétant de voir le statut accordé à la vérité, de voir aussi la dimension qui est de plus en plus axée sur le retour sur investissement direct. C'est-à-dire que vous avez un métier, ça doit être immédiatement rentable. Qu'est-ce que ça rapporte, l'histoire, comme on pourrait dire? L'histoire, c'est une connaissance qui est d'ordre fondamental, qui nous permet de connaître les êtres humains dans leur profondeur, dans leur historicité en tant que telle. Donc, c'est pour moi important de parler de ça à ce moment-ci. L'autre élément, bon, ça faisait 43 ans que j'étais rentré à l'Université Laval, 35 ans que j'étais enseignant dans une université également. Il me disait que c'était important, avant de prendre ma retraite de l'enseignement, mais pas ma retraite d'historien, loin de là, parce que c'est un métier qui se prononce jusque dans le cercueil. C'est important de faire le point, puis de ramasser mes idées, puis de dire, regardez, pour surtout particulièrement pour mes étudiants, puis mes étudiantes, parce que mes étudiants, mes étudiantes, bon, j'en ai encore quelques-uns, mais dans un an, mes étudiants, mes étudiantes, ça n'aura pas le même rapport avec eux. Donc, parce que je ne serai plus professeur à l'université. Je n'enseignerai plus dans une salle de classe. Donc, il me semblait important de dire, ben voici, grosso modo, ce que j'entends par ce métier. Et ce métier-là, ça peut être utile si mon expérience peut inspirer des gens, surtout si mon expérience peut les faire réfléchir. Parce que un des mots importants qui me menait là-dedans, c'est la philosophe Anna Arendt. Anna Arendt, on la connaît pour ses origines du totalitarisme, on la connaît pour aussi Eichmann à Jérusalem. C'est une philosophe qui était particulièrement marquante au 20e siècle. Et elle proposait, dans la condition de l'homme moderne, rien de plus que réfléchir à ce que nous faisons. Et on a tendance à penser que faire quelque chose, ça se fait sans réfléchir. Il me semble important de réfléchir à ce que nous faisons. Puis c'était l'occasion encore de ce livre.

0: Martin Paquette, à la fin de votre ouvrage, vous remerciez certaines des influences que vous avez mentionnées et vous terminez avec un très bel hommage à votre père. Je vais le lire pour le commenter. Enfin, Normand Paquette, mon père, m'a transmis le souci du travail bien fait. Il fut un sensei, un maître de l'apprentissage de la vie et un modèle éloquent de la dignité que confère la passion du savoir. Bien que son silence réponde maintenant à mes questions, sa vie est désormais passée dans la mienne, pour reprendre le mot de Rainer Maria Rilke. Cet essai se veut un hommage filial à sa mémoire.
1: Eh bien, mon père est décédé avant que je termine mon livre. Mon père, c'est sans doute l'intervenant avec ma mère, évidemment. Les personnes les plus importantes qu'on peut avoir dans la vie de quelqu'un, ce sont ses parents, normalement. Et mon père est un remarquable exemple de ça. Parce qu'il faut bien comprendre, c'est un fils de la Gaspésie. C'est un gars qui vient de pas loin de Matane, Baie des Arbres. C'est un type qui vient d'un milieu particulièrement défavorisé, parce que les Gaspésiens des années 30, ils ont des conditions économiques qui sont particulièrement difficiles, qui, dans les années 40, passe sur la Côte-Nord pour être un ouvrier. Et il accompagne sa famille. Il va travailler, entre autres, comme bûcheron pendant des années de temps. Mon grand-père était forgeron. Lui, il s'intéressait aussi à la forge. Puis mon père a toujours été quelqu'un de profondément curieux qui aurait bien voulu poursuivre des études. Le moment le plus important de sa vie, par rapport évidemment à son mariage, okay, je pense que c'est au moment de ma soutenance, parce qu'il me dit à ce moment-là, je te demande rien d'autre, parce que tu as fait ce que tu avais à faire. Bon, et tu as été au maximum de tes études, le doctorat, donc tu peux faire ce que tu veux maintenant. Et il a toujours valorisé le savoir, donc c'est un élément qui est important là-dedans. Mon père, c'était également quelqu'un qui était habile de ses mains, donc sa maison, il l'a construit. Et il sait très bien qu'il fallait porter à la fois attention aux détails, mais aussi au plan d'ensemble, qu'il fallait mobiliser des énergies, il fallait mobiliser des ressources. Et il nous a toujours encouragé, justement, moi, mon frère, mes sœurs, à aller loin dans ce que nous aimions faire. Et à la fin de sa vie, moi, j'étais son aidant naturel, parce que il est resté chez lui. Puis ça, je dirais que, bon, bien des gens qui savent, il était chanceux d'être son aidant naturel, mais bien des gens savent, par contre, que c'est pas nécessairement un travail qui est joyeux tous les jours. Mais ça m'a permis de parler avec mon père, puis de voir ce qu'elles étaient ses valeurs, puis de voir quelles étaient ses passions. Et un élément qui était particulièrement important, c'est la notion de responsabilité. Nous sommes responsables vis-à-vis soi-même, nous sommes responsables vis-à-vis des autres. Et c'est le message un peu que je retrouve dans le cadre de mon métier. C'est un métier qui engage, comme historien. C'est un métier qui, bien sûr, on se sert de documents, il y a une forme d'intellectualisme qui se présente, ainsi de suite. Mais c'est pas quelque chose qui est désincarné. Nous ne travaillons pas sur des tables et des chaises. Nous travaillons sur des êtres humains et nous en sommes responsables. Nous en sommes solidaires. C'est un peu la leçon que mon père m'a donnée.
0: Martin Paquette, si on revient à votre ouvrage, vous travaillez sur la pratique de l'histoire. Dans un premier temps, j'ai envie de vous demander, qu'est-ce que c'est l'histoire pour vous?
1: Comme Letchette le mentionne, c'est une pratique. Et je dirais ensuite, l'histoire, c'est aussi une discipline. C'est une façon de concevoir le monde qui engage l'esprit et qui engage le corps, qui marie la tête avec la main. C'est une façon d'avoir une perspective sur le monde également. C'est-à-dire, nous n'avons pas seulement que une perspective, c'est que nous sommes tous situés. C'est-à-dire, nous sommes tous des gens qui appartiennent à une époque donnée. Certains sont des hommes, certains sont des femmes. Certains sont riches, certains sont pauvres. Certains parlent une langue, d'autres en parlent d'autres. Donc, on est pluriel ici en tant que tel. Mais cette pluralité est une force parce que ça nous donne un regard particulier sur le monde. Et l'histoire nous permet d'avoir ce regard sur le monde. Puis un regard qui est plus profond parce qu'il ne se limite pas au temps présent. Parce qu'il est capable de comprendre ce qui s'est passé dans le passé. Puis comprendre ce qui s'est passé dans ce passé nous permet de comprendre le présent. Et en comprenant le présent, ça nous arme, ça nous outille, ça nous habilite pour agir vers l'avenir. Donc, c'est un métier, ici, qui nous permet justement... Non, c'est pas seulement que d'étudier les vieilles choses, c'est pas seulement de tenter de faire des monuments pour les individus, et ainsi de suite. C'est pas seulement que d'être critique, puis de chercher des causes à se flageller. C'est au contraire une volonté de comprendre. Mais c'est un élément qui est fondamental dans le cadre de notre métier.
0: Est-ce que je me trompe, Martin Paquette, si je crois que ce qu'on appelle la multidisciplinarité et l'interdisciplinarité, ça a été important dans votre parcours?
1: Ah, bien sûr. Bien sûr, puis là, il faut qu'on distingue dans les deux. C'est un débat qu'on avait, d'ailleurs, au département d'histoire à l'époque. Qu'est-ce que la multidisciplinarité? Qu'est-ce que l'interdisciplinarité? Mais la multidisciplinarité, évidemment, ce sont les différentes disciplines qui concernent l'entendement humain là-dessus. Donc, il y a une discipline, comme je l'ai dit tout à l'heure, d'être intéressé par la science politique, des autres proches des politologues là-dessus, mais les intérêts de recherche sont assez similaires aux politologues, mais je ne pense pas comme un politologue, parce que je ne modélise pas, en tant que, je ne fonctionne pas avec une méthode hypothético-déductive, je fonctionne beaucoup plus par l'inférence, dans mon cas. Et donc, c'est un des éléments de méthode qui sont différents. Et c'est dans le cas des politologues. C'est la même chose dans le cas des économistes. Les économistes, c'est un regard particulier sur une activité humaine qui est justement les échanges économiques, l'accumulation du capital, ainsi de suite. Mais ça me permet de comprendre cet élément-là en termes de discipline, mais je ne pratique pas là-dessus. Donc, la multidisciplinarité, c'est de comprendre justement qu'est-ce qui provient de la sociologie, qu'est-ce qui provient de l'anthropologie, qu'est-ce qui provient de la littérature, qu'est-ce qui provient de la science politique ou des sciences économiques, et qu'est-ce qui provient de l'histoire en tant que telle. Donc, ce sont toutes des perspectives qui sont différentes, qui sont singulières, qui ont des pratiques, des méthodes qui sont singulières, qui ont des concepts qui sont particuliers. Et l'interdisciplinarité, c'est de voir qu'est-ce que nous avons en commun. Et lorsqu'on pratique l'interdisciplinarité, d'une part, ça enrichit beaucoup notre perspective d'historien. Ça nous enrichit beaucoup notre perspective d'historien. L'exemple que je donne souvent dans le cadre de mes cours, c'est de voir ce qu'on a dans le cas de la médecine. La médecine, on forme... Les médecins aujourd'hui, ce sont les... une partie de la médecine, c'est ce qu'on appelle la médecine de laboratoire. Vous avez un chef d'équipe, puis vous avez des experts qui sont autour. Vous avez un oncologue, vous avez un hématologue, vous avez quelqu'un qui est en chimie, vous avez un biologiste, ainsi de suite. Donc, chacun des individus qui sont là vont traiter un cas. Puis ce cas, bon, par exemple, qui va être un cancer, une maladie cardiaque, ainsi de suite, ou selon leur spécialité. Le chef d'équipe permet de coordonner ça pour avoir des soins qui soient les plus appropriés possibles pour le cas qui est à soigner en tant que tel. Donc, l'interdisciplinarité participe de ça. C'est une mise en commun sans nier la part de notre discipline. Jean Blain, un professeur qui a eu aussi un impact sur moi, disait que le fait de pratiquer l'interdisciplinarité ne me permet pas de nier ma discipline. Elle me permet de voir que ma discipline, celle de l'histoire, qu'est-ce qu'elle a d'original? Qu'est-ce qu'elle a de particulier? Et qu'est-ce qu'elle nous permet d'apporter sur le monde? Donc, c'est une façon de concevoir ici la discipline comme étant quelque chose, pas un monde clos, un monde fermé sur soi, mais un monde qui dialogue avec d'autres.
0: Martin Paquette, on va poursuivre notamment sur les principes fondateurs de la discipline. Je vous remercie beaucoup d'avoir accepté notre invitation.
1: Merci, Marcel Dumais.
0: Merci à Jacqueline Sanson pour la mise en onde, à Mario Blouin pour le choix musical. Revenez-nous pour une seconde émission avec l'historien Martin Paquette.

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C'est quoi la bioéthique? Techniquement, le domaine de la bioéthique est l'étude systématique et interdisciplinaire des dimensions morales des sciences de la vie, des sciences biomédicales et des soins de santé au sens large. Donc, d'où le préfixe « bio » qui signifie « vie » en grec. C'est une manière un peu compliquée de dire qu'il s'agit du domaine qui s'intéresse aux enjeux éthiques soulevés par la médecine, la biotechnologie et l'environnement. Et comme vous pouvez l'imaginer, les bioéthiciens et les bioéthiciennes sont formés et ancrés dans diverses disciplines et abordent donc ces questions sous différents angles. Théologie et études religieuses, qui est mon domaine, mais aussi la médecine, philosophie, droit, disability studies, ou l'étude sur l'handicap, études sur le genre, soins infirmiers et bien d'autres encore. Il n'est pas surprenant que beaucoup s'intéressent aux enjeux éthiques dans le domaine de la santé humaine. Par enjeux éthiques, j'entends pas seulement des situations concrètes qui soulèvent des questionnements, ce sur qui est bien ou mal, juste ou injuste, ce qu'il est approprié ou non de faire, mais les tensions ou les conflits de valeurs qui peuvent survenir entre les personnes soignantes et les patients et son entourage, donc les membres de la famille, les amis, et parfois les tensions et les conflits en nous-mêmes, en tant que personne malade ou personne souffrante ou personne mourante ou en tant que personne soignante, proche aidante. À bien des égards, je considère la bioéthique comme l'étude de la manière dont les êtres humains vulnérables, tels que vous et moi, réfléchissent à des questions existentielles fondamentales. Par exemple, le fait que les êtres humains soient limités a-t-il une valeur? Pourquoi souffrons-nous? Est-ce que toutes les formes de souffrance devraient être éradiquées? C'est quoi la mort, non seulement du point de vue biologique, mais aussi philosophique et théologique? Et c'est quoi la signification, finalement, d'être mortel? Comment les décisions sont-elles prises et qui devrait être impliqué dans la prise de décision lorsqu'il s'agit de la santé d'une personne? Autant de questions fondamentales qui m'empêchent de dormir la nuit. Et la bioéthique ne s'arrête pas là. Non seulement nous nous réjouissons de ces grandes questions, mais nous nous préoccupons également de la manière dont les êtres vulnérables, tels que vous et moi, interagissent avec d'autres êtres vulnérables, en particulier dans le contexte des soins de santé. Donc, la relationnalité est importante ici. Le domaine de la bioéthique est donc

liées aux décisions médicales. Nous avons tous vécu cela d'une manière ou d'une autre, et nous y serons tous confrontés un jour ou l'autre. Il est donc toujours opportun, à mon avis, de réfléchir à ces grandes questions, à ces grands enjeux. Nous devons nous interroger, à mon avis, sur ce qui signifie avoir un corps limité, être mortel, que la souffrance fait partie de la condition humaine et que nous sommes appelés à accompagner les autres dans leur souffrance.

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Voici un extrait d'une homélie du cardinal Joseph Ratzinger, datant de 1981, à l'occasion du Jeudi Saint. C'est un extrait. L'Église, jadis, a traduit le mot Pessa, Pâques, par passage, exprimant ainsi le chemin parcouru par Jésus à travers la zone de la mort, jusque dans la vie nouvelle de la résurrection. Ainsi, pour nous aussi, la Pâque est devenue un pèlerinage festif et l'est restée. À nous aussi, la Pâque dit « Nous ne sommes que des invités sur la terre. Nous sommes tous les invités de Dieu. Nous ne sommes que des invités sur la terre. Le Seigneur, qui est lui-même devenu un invité, un nomade, nous appelle à nous ouvrir à tous ceux qui n'ont plus de patrie en ce monde, à tous ceux qui souffrent, à ceux qui sont oubliés, aux prisonniers, aux persécutés. Le Seigneur est en tout cela. La Torah, la législation d'Israël, devenue entre-temps un peuple sédentaire et propriétaire du pays, était truffée de dispositions protégeant les sans-patrie, les hôtes et les voyageurs. Israël est sans cesse rappelé à l'ordre. N'oublie pas que tu fus toi-même un nomade et un voyageur. Nous sommes des voyageurs et des pèlerins. C'est ainsi que nous devons comprendre la terre et notre vie, et c'est ainsi que nous devons concevoir nos relations réciproques. Nous ne sommes que des invités sur terre. Mais cela aussi nous rappelle un pèlerinage plus profond encore, le fait que la terre n'est pas une fin en soi, que nous avançons vers le monde nouveau, que les choses terrestres ne sont pas, par conséquent, la réalité ultime et décisive. Nous n'osons presque plus le dire, car on nous a fait le reproche d'avoir incité de la sorte les chrétiens à ne pas assez s'intéresser aux choses terrestres et à avoir ainsi omis de construire la ville nouvelle en ce monde sous le prétexte qu'ils étaient en route vers l'autre. Mais ce n'est pas exact. Celui qui s'agrippe au monde, celui pour qui la terre doit être le seul ciel, celui-là fait de la terre un enfer, car il fait d'elle ce qu'elle ne peut être. Il veut trouver en elle une dimension ultime, mais sa revendication le met en opposition à lui-même, à la vérité et aux autres. Non, c'est justement lorsque nous saurons que nous sommes des nomades, que nous nous libérerons d'un ultime

intime désir de possession que nous serons libres les uns pour les autres. Et c'est alors seulement que nous sera confiée la responsabilité d'organiser la terre de manière à pouvoir un jour la remettre entre les mains de Dieu. Ainsi, cette nuit du passage qui nous rappelle le dernier parcours de Jésus doit nous exhorter sans cesse à méditer sur notre dernier parcours et à ne pas oublier qu'il nous faudra un jour laisser derrière nous tout ce que nous possédons. À notre dernière heure, rien de ce que nous possédons ne comptera plus. Seul comptera ce que nous sommes. À notre dernière heure, il nous faudra rendre compte de la manière dont nous avons puisé dans notre foi la force de devenir des hommes qui se sont offerts mutuellement la paix, une patrie, une famille, la vie nouvelle.

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Je vous avais proposé de réfléchir ensemble sur la prière, mais en partant de ce que le Christ nous en dit. Peut-être pensez-vous que cela n'apportera pas grand-chose de nouveau, parce que ce que l'expérience chrétienne se transmet pratiquement comme règle de prière, comme expérience spirituelle, vient du Christ. Mais après tout, ça n'est pas si sûr que ça, car quand on essaye de scruter les évangiles pour trouver un enseignement sur la prière, nous partons la plupart du temps du point de vue suivant. Nous avons, nous, une certaine expérience de ce qu'est la prière, ou du moins une certaine expérience de notre insuffisance dans la prière. On a une certaine idée de ce que ça doit être. Et puis, on recherche dans l'évangile des exemples, des situations où nous trouvons un encouragement et presque une ressemblance avec notre propre situation. Voilà à peu près comment la plupart du temps on prend l'évangile. Et par exemple, on s'aperçoit que c'est dans Saint Luc, mentionné un certain nombre de fois, que le Christ passe des nuits entières à prier. Alors voilà un détail qui nous bouleverse, qui en même temps nous paraît presque inimitable, mais enfin, ce qui est saisissable. On se dit, bon voilà, le Christ passe une nuit entière à prier. Nous, on peut peut-être en faire autant. Et puis, on cherchera des circonstances, on tâchera de comparer. Par exemple, on notera que le Christ participe à la prière liturgique juive, qui est la sienne. Et on se dira, bon, bien, puisqu'il prie de cette façon, nous devons, nous aussi, participer à la prière liturgique, participer, et puis d'ailleurs, ça va de soi pour un certain nombre de gestes sacramentels tout à fait fondamentaux. Par exemple, l'Eucharistie, qui est le sacrement par excellence où la communauté chrétienne trouve sa forme et son existence, nous savons bien que c'est faire ce que le Christ a fait le soir de la Pâque, et le faire en mémoire de lui. Donc nous faisons ce que le Christ a fait, et le Christ le fait avec nous. Voilà donc bien un cas où la prière liturgique de Jésus, puisqu'il s'agissait du repas sabbatique et sans doute aussi du repas pascal, continue d'être présent dans la vie des chrétiens, puisque ce repas, ce festin, est célébré en Jésus, avec Jésus, devient le sacrifice de Jésus, l'offrande est faite en mémoire de Jésus, et c'est le même rituel que nous accomplissons, nous, aujourd'hui. Ainsi donc, voilà la manière dont nous réagissons. Et nous serions prêts à noter dans l'Évangile, mais il faut avouer que la recherche tourne vite court, des comparaisons entre nos sentiments et ses sentiments, entre nos impressions et ses impressions. Au fond, nous voudrions que le Christ nous ressemble. Et nous sommes soulagés quand, par hasard, nous voyons un détail où nous pouvons nous assimiler à lui. Par exemple, quand le Christ fatigué s'assoit au bord de la margelle du puits dans Saint-Jean, quand il va y avoir l'entretien avec la Samaritaine, on se dit, bah voyez, il est fatigué lui aussi. Tout cela est... Je ne vais pas développer davantage ce point de vue, ces considérations, parce que tout cela vous est très familier, mais tout cela est très compréhensible. Et au fond, touche à quelque chose de tout à fait véritable et de fondamental dans notre foi en Jésus, Fils de Dieu et vrai homme. Nous pensons qu'il s'est fait semblable à nous et qu'il a partagé notre condition en toute chose, excepté le péché. Que, comme le dit Isaïe, ce sont nos misères qu'il portait, nos douleurs dont il était accablé. Et par conséquent, il est tout à fait normal que nous voyions en lui notre frère, et que nous reconnaissions en lui nos misères, nos espérances, nos sentiments, nos joies. Il est normal que ceux qui pleurent parce qu'un deuil les affecte soient touchés de voir Jésus bouleversé au moment de la mort de Lazare. Mais si nous nous en tenons à cela, au fait que le Christ a voulu devenir semblable à nous, et que nous puissions par conséquent le comprendre en nous comprenant nous-mêmes, le connaître en nous connaissant nous-mêmes, voir quelque chose, comprendre le sens de ce qui lui arrive en essayant de réfléchir sur notre vie. Si tout cela est vrai,
Il reste que nous manquons la moitié. Nous restons en chemin, nous restons à mi-chemin de ce que le Christ veut nous faire accomplir. Car s'il est semblable à nous, c'est pour que nous devenions semblables à lui. S'il est notre frère, c'est pour que nous devenions ses frères. S'il veut partager notre condition blessée, souffrante, s'il partage notre condition humaine dans toute sa diversité, et il la partage parce qu'il est homme, point, et il est vraiment homme, c'est pour que, à notre tour, nous ne fassions qu'un avec lui et que nous devenions à notre tour enfants de Dieu. Et donc, la prière chrétienne ne va pas consister à trouver dans le Christ des références pour comprendre ce que nous faisons, mais la prière chrétienne va consister à se laisser saisir par la main par Jésus-Christ et apprendre à prier comme il prie et à partager son expérience de la prière. Non plus seulement se réjouir de ce qu'il est mené une vie humaine semblable à la nôtre, et non pas seulement être rassuré de ce que nous puissions retrouver dans les phrases de Jésus, dans les gestes du Christ, dans les circonstances de sa vie, des éléments de l'existence et de l'expérience où nous reconnaissons notre propre condition, mais être introduit avec lui là où peut-être nous n'oserions pas aller, de marcher avec lui là où de nous-mêmes nous n'aurions pas imaginé de pouvoir aller, d'entrer dans un type d'existence nouveau, inimaginable, et dont lui est le chemin que lui nous propose comme une vie nouvelle qu'il nous faut accueillir, comme une vérité dont il est le révélateur, comme un don qui vient de lui et du Père et qui est l'Esprit-Saint. Autrement dit, apprendre à prier à la manière chrétienne, c'est découvrir quelque chose que nous ne connaissions pas, c'est entrer dans un mode de vie que nous ne soupçonnions pas. Alors, ces considérations très générales, je vais peut-être les accrocher maintenant de plus près à l'Évangile. Et vous savez bien que le centre de l'enseignement de Jésus sur la prière se trouve dans l'enseignement du Notre Père. Et c'est autour du Notre Père que je voudrais, dans les semaines qui viennent, centrer nos réflexions et nos échanges, pour en prenant peut-être chaque demande et en essayant de comprendre ce que Jésus veut nous enseigner. Mais aujourd'hui, essayons de nous souvenir comment cette prière a été donnée aux disciples et ce que signifie que Jésus leur donne cette prière. Eh bien, j'ai lu jadis, et vous avez dû lire vous aussi, des commentaires de la prière du Notre Père, où des auteurs, parfois très vénérables, parfois des grands théologiens, ou des pères de l'Église, ou des spirituels, ou tout simplement des chrétiens comme vous et moi, ont essayé de commenter chacune des phrases. Et instinctivement, il est fréquent qu'on en essaye de se dire, mais chacune de ces demandes qui sont très belles, très condensées, très concentrées, il y a peu de mots, qu'est-ce que ça veut dire exactement ? Pourquoi est-ce que le Seigneur nous propose cette formule-là ? Et est-ce que c'est une formule magique qu'il suffit de répéter ? Si c'est pas une formule magique, qu'est-ce que cela veut dire ? Et pourquoi est-ce que ces demandes-là sont mises sur nos lèvres par le Christ ? Comment se fait les faire correspondre à nos besoins, nos désirs, nos aspirations, les mouvements intérieurs qui nous habitent ? Comment un homme désespéré peut-il un jour dire cette prière ? Il va dire que ta volonté soit faite sur la terre comme au ciel. Est-ce que pour lui ça peut vouloir dire une démission, une résignation ? Comment ? Alors tous ces commentaires que j'évoquais à l'instant essayent de remettre dans chacune des phrases que Jésus nous confie
la somme de toutes les expériences humaines possibles. Essaye de voir comment chacun de ces mots, comme ciselé, permet de rassembler tous les sentiments humains. Quand j'étais jeune et que je faisais des études littéraires en faculté, ou que j'étais au lycée même déjà, pardonnez-moi du vocabulaire un peu potache que je vais employer, ce genre d'exercice s'appelait faire suer le texte. Du moins, c'est ce que nous disions à l'époque. C'est quand on nous donnait une dissertation et on essayait, vous savez, les sujets de dissertation jadis, je ne sais plus très bien ce qui se passe maintenant dans les lycées ou les collèges et dans les facultés, mais on nous donnait une phrase à commenter, c'était toujours commenter, discuter, monsieur un tel a dit que, ou bien une citation d'un auteur, ou un commentaire de texte. Alors faire suer le texte, ça consiste à prendre chaque mot et à lui faire dire le maximum de choses possibles et imaginables. Et la bonne dissertation, c'était celle qui, à partir de 3 lignes d'un commentaire ou de 6 lignes d'un commentaire sur un auteur, faisait dire à ce commentateur beaucoup plus qu'il n'avait jamais pensé. C'est un exercice littéraire fréquent auquel la rhétorique ancienne nous a habitués, parfois la rhétorique moderne. Et les commentaires du Notre Père, assez souvent, tournent en ce sens. Bien, je pense que quand on fait cela, on se trouve vite un tout petit peu mal à l'aise. Parce que le Notre Père résiste. Les phrases de Jésus résistent. Vous avez beau les tordre dans tous les sens, vous êtes devant une espèce d'énigme. Qu'est-ce qu'il a voulu dire? Et pourquoi n'a-t-il dit que cela? Au fond, le Notre Père, quand Jésus nous donne cette formule, nous laisse insatisfaits. C'est trop court, c'est trop peu, c'est trop elliptique, c'est trop énigmatique. Ça dit tout. Et on a l'impression de ne pas comprendre ce que ça dit. Alors, vous voulez savoir la raison? Eh bien, c'est simple. Le Notre Père, c'est la prière de Jésus lui-même. C'est sa prière. Et quand Jésus va répondre à la demande des disciples qui lui disent « Seigneur, apprends-nous à prier », demande qui est formulée par Saint Luc, dans le contexte où Saint Luc nous transmet l'enseignement du Christ sur la prière, les disciples disent « Seigneur, apprends-nous à prier comme Jean-Baptiste l'a appris à ses disciples. » Et alors c'est là où Jésus répond « Quand vous priez, dites « Père, sanctifié soit ton nom », etc. » C'est une formule plus brève. Bien, quand Jésus donne ainsi cet enseignement de façon très autoritaire, puisque c'est un impératif, « Quand vous priez, dites », Jésus communique sa propre prière. Il en va de même dans Saint Matthieu, sur lequel je vais peut-être revenir dans un instant. Bien, Jésus communique sa propre manière de prier. Et la clé du commentaire du Notre Père, c'est non pas « qu'est-ce que veulent dire ces mots pour nous ?» mais « qu'est-ce qu'ils veulent dire pour Jésus lui-même ?» De sorte que tout l'effort de la prière chrétienne va consister à entrer dans les vues de Jésus quand il prie son Père, qui est aussi notre Père, à tenter peu à peu de devenir semblable à lui, de comprendre ce qu'il comprend, d'entendre ce qu'il entend, de demander ce qu'il demande, de rendre grâce pour ce pourquoi il rend grâce. Vous me direz, mais c'est insensé. C'est ma prière. Eh bien, votre prière, notre prière, ta prière, si tu es chrétien, c'est la prière du Christ. Et notre mission de prier, c'est de partager la prière du Christ. C'est cette union à Jésus, le Messie, qui constitue l'originalité de la prière chrétienne. Et la pédagogie du Notre Père sur laquelle nous reviendrons, consiste à nous faire entrer dans cet esprit qui est celui de Jésus. C'est ce que Saint Paul développe dans les Philippiens, « Ayez en vous-même les sentiments mêmes qui furent dans le Christ Jésus, lui qui était de condition divine. » Vous connaissez ce chapitre admirable.

Comment pouvons-nous faire pour prier de la prière même de Jésus, partager la prière de Jésus? C'est ce que saint Paul dans les Philippiens nous dit, « Ayez en vous les sentiments mêmes de Jésus, ce que Jésus lui-même ressent. Lui qui était de condition divine ne retint pas jalousement le rang qu'il égalait à Dieu. » Et saint Paul, à ce moment-là, décrit dans ce chapitre 2e de l'Épître aux Philippiens toute la mission du Christ qui, de sa condition divine, entre dans la condition humaine et l'assume jusqu'à devenir esclave et obéissant jusqu'à la mort et la mort de la croix, pour recevoir du Père l'exaltation de la gloire par la résurrection. Ainsi donc, prier pour un chrétien, c'est entrer dans la prière du Christ, partager la prière du Christ, et arriver à faire sienne ses attitudes. Vous voyez dès lors l'originalité de la prière chrétienne. Elle consiste à être un avec le Christ au point que ce qu'il veut, nous le voulons, ce qu'il comprend, nous le comprenons, ce qu'il demande, nous le demandions. Et nous sommes loin de la discipline spirituelle qui peut être celle d'une élévation de l'esprit vers une zone supérieure de l'être, comme le sont parfois certains cheminements philosophiques ou certains cheminements métaphysiques. Prier, ça va être suivre le Christ, ne faire qu'un avec le Christ. Et nous en avons la preuve presque matérielle dans l'enseignement de Jésus à ses disciples. Car il n'y a pas de distinction forte entre l'art de prier et l'invitation à suivre le Christ. Bien plus, nous voyons que les apôtres, les disciples de Jésus qui le suivent, Jésus sans cesse emploie cette formule de l'appel à le suivre, à marcher derrière lui, ce qui en hébreu est une manière de désigner le disciple. Le disciple, c'est celui qui marche derrière son maître, qui suit le maître. Mais dans l'enseignement du Christ, dans l'enseignement de Jésus, cela a une signification très particulière à partir du moment où il ne va pas simplement aller ici ou là au gré des circonstances comme quelqu'un qui se laisse guider par les événements. Nous voyons qu'à un moment déterminé, et saint Luc le dit avec force, Jésus rendit son visage dur comme la pierre et tourna ses pas vers Jérusalem. Et nous voyons que suivre le Christ, ça va consister à monter avec lui vers Jérusalem et à partager sa passion. Et voici que la prière va devenir, dans la bouche de Jésus, un ordre, à un moment déterminé. Quel est le moment où le Christ va donner l'ordre à ses disciples de prier, leur ordonner de prier ? Indépendamment du fait que la prière était pour les juifs qu'ils sont un devoir quotidien et répété, et nous y reviendrons là-dessus, inscrit dans la vie rituelle, dans la vie liturgique, mais un ordre express venant du Christ est lié à sa propre situation et sa relation aux disciples. Eh bien, il vous vient peut-être cette phrase de Jésus, « Priez pour ne pas entrer en tentation », mais vous vous souvenez peut-être de l'homme du moment où cette phrase est dite. C'est à Gethsémani, quand après avoir célébré le festin de la dernière scène, le festin pascal, Jésus entraîne ses disciples au-delà de la vallée du Cédron, et que voici que devant eux, il les prend avec lui Pierre, Jacques et Jean, les témoins privilégiés de la transfiguration, et voici qu'il commence à entrer en agonie, nous devrions dire, parce que le mot agonie en français signifie les derniers moments avant la mort, l'épreuve physique de quelqu'un qui est en train de perdre sa vie en raison de la maladie ou de l'affaiblissement de la vie corporelle. Là, il faut prendre le mot au sens originel du mot grec agone, combat. Jésus entre dans un combat où toutes les forces vitales qui sont les siennes, à la fois de l'esprit et du corps, sont engagés. Et ce combat, il dit, venez et priez avec moi. Il invite ses disciples à venir physiquement l'accompagner dans ce temps de prière, qui est comme un temps de combat.
Et voici que Jésus s'éloigne un tout petit peu, les disciples, eux, restent un peu à l'écart, et Jésus commence à prier, et les évangélistes nous rapportent les paroles même de sa prière, qu'il dit avec plus d'instance, qu'il dit en répétant « Père, s'il est possible que ce calice s'éloigne de moi, que cette coupe s'éloigne de moi, la coupe de sa passion, la coupe de l'offrande de sa vie, cependant, non pas ce que je veux, mais ce que tu veux. » Et c'est comme s'il avait besoin, en ce moment-là, de la compagnie de ses disciples, non seulement pour le soutenir, mais parce qu'il les fait entrer dans son chemin. Il leur donne plus qu'une leçon de prière. Il leur fait partager sa prière. Et la réaction des disciples, et ceci est très important pour nous, je crois que c'est une miséricorde, presque une révélation pour nous, qui nous faisons toujours des idées extraordinaires sur ce qu'est la prière. On se figure toujours que ce sont des états mystiques un peu extravagants et ressemblant aux hallucinations qu'on peut avoir quand on laisse délirer l'imagination ou qu'on l'excite même. Or, la prière n'est pas un état poétique, même si parfois elle en donne la joie. La prière est avant tout un acte de la liberté, et d'une liberté qui doit comme être durement enfantée dans ce combat spirituel. Et la réaction des disciples, vous le savez, est de dormir, de s'endormir, de tomber dans une torpeur. Torpeur de l'insupportable. Réaction physique à un phénomène spirituel. Torpeur qui est aussi un phénomène spirituel du corps qui refuse, qui ne peut plus, qui s'arrête. Et Jésus revient. Et la leçon de prière de Jésus à ce moment-là, c'est de prendre les disciples, de les secouer et de leur dire « Comment vous n'avez pas pu veiller une heure avec moi ? Veillez et priez, car l'esprit est prompt, mais la chair est faible. » Et l'esprit dont il est question, c'est la fine pointe de la liberté et de la volonté qui se remet entre les mains de Dieu. Et la chair, c'est la condition de l'homme pécheur, marqué par les stigmates de la mort et qui se dérobe devant une telle offrande et un tel pas à franchir. Et vous savez qu'à trois reprises, les disciples sont ainsi mis à l'épreuve par le Christ qui revient, qui prie avec plus d'insistance. Et à chaque fois, les apôtres succombent à cette torpeur et à ce sommeil. Et Jésus, à la fin, leur dit « Voilà, c'est fini, maintenant vous reposez-vous, vous pouvez dormir. » Et vous voyez que l'aspect que le sommeil, qui est ainsi noté par les évangélistes, est pas simplement un phénomène de fatigue et d'usure nerveuse, mais qu'on est là vraiment devant l'opposition fondamentale entre la vigilance du combat spirituel et le refermement sur soi-même. Alors, ce qu'il y a de bizarre dans cette affaire, c'est que, alors qu'il s'agit de vaincre la mort, d'affronter la mort. Ce que Jésus fait dans cette prière, c'est une prière de combat et dont l'issue sera une victoire spirituelle. Lui reste éveillé. Et les disciples qui ne peuvent pas prier, plutôt dont la faiblesse est telle qu'ils n'arrivent pas à entrer dans la prière du Christ, bien eux sombrent dans le sommeil qui est comme un simulacre de la mort. Ils ne prient pas. Donc ils n'affrontent pas leur liberté, ils ont capitulé. Dans ce combat, ils sont comme vaincus, alors que le Christ seul reste dans la solitude de ce face-à-face où notre liberté est enfantée. Ainsi, vous le voyez, prier va bien consister à entrer dans la prière du Christ, à accepter de suivre le Christ dans sa prière. Mais vous me direz, si les apôtres n'ont pas pu le faire, alors nous, comment pourrions-nous le faire ? Nous sommes dans une situation bien différente de la leur, et à la limite, nous semblerait-il, moins favorisé que, car où est-il le Christ qui viendrait nous prendre par la main, ou nous secouer, ou nous réveiller quand nous nous dérobons, quand soit parce que nous sommes écœurés, quand vous rentrez chez vous le soir, non seulement vous ne priez pas parce que vous êtes fatigué, mais aussi parce que vous en avez assez, parce que la bête renacle, parce que on n'a plus le courage même de se tourner vers Dieu. Eh bien, ce qui nous permet de comprendre l'enseignement du Christ sur la prière, et donc de partager la prière du Christ, c'est le don qu'il nous fait de l'Esprit Saint, de l'Esprit des enfants de Dieu. Il n'y a de prière chrétienne
que dans l'entrée dans la communion au mystère du Christ est le don qui est fait aux disciples de Jésus de l'Esprit qui, en nos cœurs, en notre liberté, en notre intelligence, suscite la prière des enfants de Dieu et ouvre notre vouloir à la mesure du vouloir du Christ. C'est Saint Paul le dit expressément, nous ne savons pas prier, nous ne savons pas que demander, mais c'est l'Esprit qui en nous supplie et crie « Abba, Père ». Et donc, quand nous disons avec Jésus « Abba, Père, notre Père », formule dont nous vous verrons la semaine prochaine d'où elle vient, c'est l'Esprit de Jésus qui nous donne la force de dire, comme il le dit, comme il le recommande à ses apôtres, quand vous priez, dites, Père, que ton nom soit sanctifié, que ta volonté soit faite. La prière même de Gethsémani, devant laquelle les disciples ont renâclé. Ainsi, c'est l'Esprit Saint qui transforme le chrétien en un autre Christ et qui reçoit de l'Esprit Saint la force de prier de la prière même du Christ.

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Voici maintenant la chronique Reflet. Elle est sous la responsabilité du frère Maxime Allard, dominicain, philosophe et professeur. Le thème qu'il a choisi, c'est « Espérer quand tout vacille ». Il s'appuie beaucoup sur les écrits de saint Thomas d'Aquin pour ses enseignements. Donc sachez qu'il va développer pendant ces deux prochaines semaines ce qui vacille et ce que veut dire l'espérance chrétienne.

J'ai choisi comme thème, c'est pas très très original cette année, mais l'espérance. Mais quand tout vacille, des propositions de Thomas d'Aquin. Et plus je travaillais la chose, puisque ce n'est pas un roman d'Agatha Christie, je vous donne tout de suite le punch de la fin. Il s'agirait de retravailler le titre et de dire non plus espérer quand tout vacille, mais espérer avant que tout ne vacille. Pourquoi? Parce que si on n'espère pas avant que tout vacille, je crois que la réaction première au vacillement est plutôt d'un autre ordre que de l'espérance. Alors, avec vous, je vais travailler à partir de Thomas d'Aquin, mais je vous promets de ne pas vous parler latin, ni même de vous donner des textes que je travaillerai au peigne fin. J'ai essayé de ressortir des éléments de ce que on peut retrouver dans les textes de Thomas d'Aquin. Alors, espérer quand tout vacille, on pourrait aussi dire, c'est espérer de vivre le temps des épreuves autrement que dans la peur ou la crainte. Ou encore, pour essayer de donner des synonymes de vaciller, on pourrait dire espérer lorsque tout nous désoriente ou on se rend compte qu'il faut rompre le fil du temps. Dernière retouche au titre, on pourrait dire espérer quand tout vacille ou comment passer de la sécurité à l'espérance. Parce que ce que je veux vous souligner, c'est que l'espérance chrétienne, ce n'est pas la sécurité. Qu'elle soit stoïcienne ou épicurienne, ça change rien. L'espérance chrétienne n'a rien à voir dans bien de bien des manières avec la sécurité. De ce point de vue-là, l'espérance chrétienne n'est pas du tout repos. Mais elle aura à voir avec se reposer sur autrui, à s'en remettre à autrui, parce que la maîtrise et la quiétude ne sont plus ou ne sont pas ou ne sont de mon ressort, de notre ressort, enfin pas pleinement, et surtout pas assez dans tous les cas pour rester calme ou indifférent. L'espérance de ce point de vue-là aura à voir moins avec la crainte de différents maux qu'avec la difficulté d'atteindre un bien voulu pour nous par un Dieu bon qui veut nous aider à vivre avec lui. Tout ça, c'était pour jouer avec le titre un peu, vous donner aussi l'orientation pour vous donner à espérer qu'il y aura quelque chose qui va dépasser les drames du vacillement dont avec lesquels je vais commencer.

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On va s'arrêter quelques moments à la bibliothèque, le temps de lire quelques pages du livre « Quand la mémoire s'en mêle » de Monique Boucher-Matt. C'est paru aux éditions du Septentrion. Elle se remémore quelques souvenirs d'enfance. Le prochain chapitre est intitulé « Urgence ». La petite fille d'alors avait 6 ans et elle vivait une 3e attaque d'appendicite en 2 ans. On parle alors d'une opération.

Urgence. Blotti sur les genoux de maman, tout au fond de la voiture, je regardais défiler les maisons et les réverbères de la rue Notre-Dame, complètement déserte à cette heure de la nuit. Devant nous, la carrure rassurante de mon père, assis à côté de notre médecin de famille au volant de sa voiture. Celui-ci avait décidé de nous conduire lui-même à l'hôpital pour sauver du temps. Tout avait commencé ce 1er décembre au matin, alors que je m'étais éveillée avec des nausées et une forte fièvre, une troisième attaque d'appendicite en moins de 2 ans. J'étais si jeune alors qu'on voulait être sûr du diagnostic avant de songer à l'opération, mais ce dimanche matin-là, maman appela le docteur en toute hâte. Elle avait toujours eu un don spécial pour nommer la maladie dont nous souffrions, même avant la confirmation du médecin, et cette fois, j'avais compris qu'elle était très inquiète. Trop souvent dans les années 1930, entendions-nous parler de quelqu'un qui était mort du mal de ventre, sans jamais avoir su au juste ce qu'il en était, et surtout sans l'apport de la pénicilline ou autre antibiotique qui n'était pas encore découvert. De cette première visite du docteur, je n'ai point de souvenir, mais je sais qu'on avait transporté mon petit lit d'enfant dans le salon double, près de la chambre de mes parents, et qu'on prenait souvent ma température au cours de la journée. En fin de soirée, un autre médecin se présenta avec le premier. C'était un spécialiste, et c'est ce jour-là que j'ai appris le sens du mot « consultation ». Décidément, j'étais très malade. Au cours de la journée, mes parents avaient commencé à me dire que peut-être on allait devoir m'opérer, que ce n'était pas sûr encore. Mais on était très soucieux, et lorsque je vis arriver maman en pleine nuit avec mes vêtements sur son bras et un petit sourire figé sur son visage, ni elle ni moi ne nous dîmes mot. J'avais compris. Le spécialiste avait expliqué à mes parents qu'il serait préférable de pratiquer l'opération tout de suite pour ne pas devoir attendre après les chirurgies prévues pour le lendemain. Une façon délicate de leur dire que c'était urgent. Chemin faisant, maman, qui était très pieuse, commença à me faire réciter mes prières, comme ça, presque en souriant. « Mon Dieu, je vous donne mon cœur. Et pourquoi pas aussi mon appendicite ?» Papa, lui, qui savait tonner si fort à la maison parfois, ne soufflait mot. Dans les grandes circonstances comme celle-ci, c'était toujours maman qui prenait les choses en main. À l'arrivée à l'hôpital, ça se fit discrètement. Pensez, à 2 heures du matin, tout avait été préparé. On me fit coucher sur un grand lit très haut dans une pièce fortement éclairée. Plusieurs infirmières s'affairaient dans la salle. La plus gentille se tenait près de moi et me souriait. Quand on me mit un petit masque de gaz pour m'anesthésier, elle me dit « ça sent bon, hein ?» Je fis signe que oui, juste pour lui faire plaisir aussi parce que j'étais intimidée, mais dans mon fort intérieur, je trouvais ça infect. Et c'est ainsi qu'on m'endormit, sans même prendre le temps d'avoir peur. À mon réveil, avant même d'ouvrir les yeux, j'avais retrouvé mes esprits et me rappelé de l'endroit où je me trouvais. L'hôpital. Je me sentais bien et je n'avais pas mal. Au bout de quelque temps, je finis par reconnaître l'infirmière au joli sourire près de moi. « Est-ce que je suis opérée ?»« Oui. » Je me rendormis, cette fois sans petit masque à l'odeur bizarre. Ce n'est que beaucoup plus tard que je me réveillai pour de bon et constatai que j'étais seule dans une chambre au mur tout blanc et que mon lit était surélevé. À la vérité, je n'avais encore jamais vu de chambre d'hôpital, mais je m'y trouvais assez bien. La porte était entr'ouverte et bientôt apparut dans l'embrasure une infirmière que je ne connaissais pas. « Bonjour, je suis garde Mongrain et c'est moi qui prendrai soin de toi. Comment te sens-tu ? » Instinctivement, je la trouvais gentille. Elle ne prenait pas pour un bébé. « J'ai très soif, j'aimerais bien avoir de l'eau. Oh, pour le moment, je ne peux pas t'en donner, car ça te donnerait mal au cœur. Cet après-midi, je t'en apporterai et tu pourras commencer à boire. Tu sais, c'est comme ça après une opération. » Sa voix était douce et rassurante.
Décidément, Garde-Mongrain était très gentille et malgré ma soif, je me résignais tellement son sourire était convaincant. Je me sentais traitée comme une grande personne et tout naturellement, je décidai de me montrer à la hauteur de la situation.

0: Je vous l'avais promis en début d'émission, nous partons faire le tour de la Gaspésie grâce à Marie-Claude Duguay-Arsenault. Elle est co-auteure avec Manon Lapierre d'un ouvrage récemment paru aux éditions de L'Homme intitulé « 300 raisons d'aimer la Gaspésie ». Marie-Claude Duguay-Arsenault, bonjour.
1: Bonjour, merci de me recevoir pour parler de la Gaspésie.
0: Ah, c'est un grand plaisir. Justement, je voulais vous demander tout d'abord à quel point vous aimez la péninsule gaspésienne.
1: Je pense que mon cœur déborde d'amour pour la péninsule gaspésienne. Je suis gaspésienne de naissance et toute ma famille est de la Gaspésie. Et pour moi, c'est une terre qui apporte tellement de calme de par la nature, de par l'accueil des gens, l'accueil des Gaspésiens. C'est une émotion qui est difficile à décrire, mais en fait, c'est une émotion qui a fait en sorte que j'ai voulu. Ça a été le point de départ de l'écriture de ce livre-là. Et le titre également, donc 300 raisons d'aimer la Gaspésie. Il y en a plusieurs, il y en a plus que 300 raisons, mais on s'est attardé à ces 300 raisons-là. Donc, mon amour, il est très, très grand.
0: Présentez-nous Manon Lapierre, qui est la co-auteure avec vous du même livre.
1: Oui, alors Manon Lapierre, en fait, c'est ma grande amie de longue date. On a étudié ensemble à l'université, donc on se connaît depuis plus de 30 ans. On s'était promis de faire un road trip ensemble, entre amis. Manon Lapierre, en fait, on l'appelle alias la petite bête. Elle est très connue sur les réseaux sociaux. C'est une créatrice culinaire et voyageuse aguerrie. Donc, on peut la suivre sur sa chaîne YouTube. Donc, elle fait du pain, elle fait de la cuisine que je considère joyeuse. Donc, c'était la parfaite partenaire de voyage pour écrire ce livre-là.
0: Donc, 300 raisons d'aimer la Gaspésie. Comment est-ce que l'ouvrage est organisé?
1: Alors, on a voulu le faire pour que ce soit simple pour un voyageur qui n'a jamais visité la Gaspésie ou quelqu'un qui veut y retourner parce qu'en fait, dans le livre, on fait la boucle. Donc, on part de Sainte-Flavie, on fait le côté nord et les 300 raisons se suivent jusqu'à la fin de la pointe sud, donc de retour à Sainte-Flavie. Donc, quelqu'un qui ferait le voyage à l'envers, il y a juste à lire le livre à l'envers, selon les raisons. Donc, ça a été fait pour que ce soit un livre de voyage simple, facile à lire. Mais surtout, les gens qui vont le lire vont avoir l'impression d'être assis sur la banquette arrière avec nous et de faire le voyage avec nous. Parce que l'histoire, elle est très agréable à suivre.
0: Effectivement, on fait vraiment un très, très beau voyage. Et donc, vous avez bien sûr pensé à nous indiquer les événements. Il y a des petits trucs très pratiques et j'y pense que c'est une bonne idée d'en faire part à vos lecteurs et lectrices. Et je l'ai retenu et je me permets de citer, c'est pas une de vos raisons d'aimer la Gaspésie, mais on propose de télécharger la carte de la Gaspésie avant de partir parce qu'il y a quelques secteurs sans réseau cellulaire dans ce très beau pays. Donc, il faut penser à s'organiser de cette façon-là. Et puis, vous avez ensuite une espèce de résumé avec, en réalité, la façon dont vous l'avez classé à la page 10 et 11. Il y a l'hébergement, les restaurants, les cafés, les cantines, les poissonneries, les plages, les panoramas et les randonnées. Donc, à qui s'adresse, quand vous pensez aux lecteurs, lectrices, à qui vous pensez?
1: C'est une des fiertés de notre livre, car on considère que ce livre-là s'adresse à tous. Je pense autant aux jeunes lecteurs qui vont être des amoureux de camping, comme autant aux personnes retraitées qui ont un petit peu plus le goût de se faire chouchouter dans des hébergements un petit peu plus luxueux. Tout ce qui est au niveau de la restauration, autant on a goûté à toutes les guédilles au homard de la côte de la Gaspésie. Et avec Manon, bien entendu, on a plus que tout goûté. Alors, ce livre-là, il a été conçu pour justement être accessible à tous. Alors, on s'y retrouve. Et ce qui peut même être intéressant aussi, parce qu'on va se le dire, 300 raisons d'aimer la Gaspésie, qui regroupe 100% de la péninsule. La péninsule, elle fait 885 kilomètres. Alors, c'est possible qu'un lecteur qui dise, moi, je veux simplement faire un secteur de la Gaspésie. Alors, le livre a même été découpé selon chacune des régions de la Gaspésie. Donc, il est facile à lire, simple à lire, plein de petites histoires. Donc, il s'adresse vraiment à tous ceux, puis j'espère que vous allez être amoureux de la Gaspésie autant que moi.
0: Mais écoutez, c'est sans aucun doute ce qui va arriver. Donc, c'est très important aussi, je l'ai remarqué, de souligner l'héritage Micmac pour la Gaspésie.
1: Pour nous, et c'est la raison numéro un du livre. Alors, tout le long de notre parcours, on a voulu faire honneur justement aux Premières Nations. On a rencontré d'ailleurs une des entrevues dans le livre qui est Quentin Condo, en fait, qui nous a accueillis dans son camp Mi'kmaq. On est aussi, durant notre écriture, on est allé faire des rituels avec les gens des Premières Nations. C'était pour nous d'une évidence qu'on voulait mettre ça en avant. C'est une terre qui a été marchée par les Premières Nations et dans le fil conducteur de ce livre-là, c'est important pour nous.
0: Je pense même que le mot Gaspésie, c'est quelque chose qui vient du Micmac, si je ne me trompe
1: Tout
0: pas.
1: à fait. Oui.
0: Oui,
1: En
0: donc.
1: fait, oui. Et tous les mots, oui. Donc, et ce qui est intéressant en Gaspésie, bon, il y a trois communautés autochtones, c'est qu'elles font partie prenante de la Gaspésie. Donc, il y a vraiment une belle alliance et de plus en plus. Donc, on en est fiers de. Ils nous ont accueillis avec un si grand cœur.
0: Oui, c'est ça.
1: Donc,
0: Donc,
1: voilà.
0: il y a l'héritage Micmac, puis il y a l'héritage acadien aussi.
1: Oui, donc toute la baie des Chaleurs et tout ça. Donc, comme par exemple, on vient parler du musée acadien qui est à Bonaventure. Le livre, non seulement il est un guide voyage, moi, je considère et je me plais à dire que j'ai l'impression d'avoir, à travers cet ouvrage-là, d'avoir fait autant une maîtrise touristique qu'une maîtrise de l'histoire gaspésienne. Parce que, et j'en avais pas parlé d'abord dans l'entrevue, mais le livre contient une vingtaine d'entrevues de Gaspésiens. Donc, et là, ce qui est intéressant, c'est qu'on a vraiment les couleurs gaspésiennes. Alors, on a en entrevue Monsieur Jean-Marie Thibault, en fait, qui est un historien qui a été enseignant à Carleton sur l'histoire de la Gaspésie. Donc, quand on l'a rencontré, donc, on a eu vraiment de la belle information. Donc, c'est un livre qui contient de l'histoire, qui contient du tourisme, des coups de cœur. Il est vraiment complet. On en est fiers. On a tellement travaillé fort pour justement vous rendre un produit que vous allez aimer.
0: Et vous ne mentionnez pas, mais je voudrais le faire, le nombre incroyable de photographies en couleur que vous avez incluses dans cet ouvrage aussi. Ça nous fait voyager, ça nous fait voir les couleurs de la Gaspésie, les levers, les couchers de soleil. En fait, tous les points de vue sont affichés. On n'a pas beaucoup de temps pour donner, bien sûr, des exemples. Il est important de dire aux personnes qui nous écoutent que c'est disponible en librairie, peut-être même à votre bibliothèque municipale. Ça s'intitule 300 raisons d'aimer la Gaspésie. C'est signé Marie-Claude Duguay-Arsenault et Manon Lapierre et c'est édité par les Éditions de l'Homme. Alors, Marie-Claude Duguay-Arsenault, je vous souhaite un très, très bel été. Je vous remercie d'avoir été avec nous.
1: Merci infiniment et je vous souhaite à tous de venir en Gaspésie et de respirer l'air salin.
0: Merci.
1: Merci!

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Ce sont différents aspects qui nous sont présentés dans ce portrait biblique de Moïse, toujours par Paul Beauchamp, cet exégète bibliste. Alors Moïse, évidemment, est un être d'une stature spirituelle impressionnante. Et nous arrivons avec Moïse le voit.

Moïse le voyant. Moïse est le législateur par excellence. La loi fut donnée par Moïse. Lisons-nous en Jean chapitre 1, verset 17. Selon l'Évangile, même le décalogue passe par sa bouche. Moïse a dit « Honore ton père et ta mère » Marc chapitre 7, verset 10. Il n'y a donc pas que la loi, il y a celui qui la promulgue. Sa présence importe tellement qu'à peine croit-il Moïse disparu, le peuple adore une idole. Exode 32, verset 1. Il faut un vivant pour dire la loi. Mais les hommes meurent. En réalité, Moïse n'était pas mort. Il tardait à descendre de la montagne. Le peuple avait besoin de voir Moïse, mais Moïse avait besoin de voir Dieu, celui qui ne meurt pas. Voir Dieu. Le récit biblique de la vie de Moïse tourne autour de ces deux mots. Moïse et 73 hommes qui l'accompagnaient virent le Dieu d'Israël. Exode 24. Mais quand Moïse dit à Dieu, « Fais-moi voir ta gloire », le Seigneur répond, « Tu ne peux pas voir ma face, tu me verras de dos, mais ma face, on ne peut la voir. » Exode 33. Oui ou non, Moïse a-t-il vu Dieu? Or, il est remarquable que l'on trouve, quand il s'agit de savoir ce que le peuple a vu au Sinaï, une hésitation parallèle. Sur la montagne, selon Deutéronome 5, verset 4, Dieu a parlé au peuple face à face. Deutéronome 5, 24 dit même « Le Seigneur notre Dieu nous a fait voir sa gloire. Mais lit-on ailleurs, vous ne voyez aucune forme, rien que la voix. » On entend là l'écho de vifs débats entre les sages d'Israël, rédacteurs du récit. Le rédacteur inspiré d'Exode 34 trace un parallèle impressionnant, génial, entre « avoir vu ou non la face de Dieu » et avoir vu ou non la face de Moïse. De même que le peuple avait reçu de Dieu le décalogue avec ou sans vision, mais face à face, et avait supplié pour que Moïse s'interpose. Pareillement, le peuple voit Moïse descendu de la montagne et il a peur de sa face rayonnante. Voir, puis demander à ne plus voir. Moïse alors voilera sa face. Ainsi, le peuple a peur de la face qui a vu la face de Dieu. Double voile sur la face de Dieu, sur la face de l'envoyé de Dieu. Paul Beauchamp.

Il m'arrive bien souvent ces jours-ci de penser à cette Galilée réelle. Vous savez que la Galilée est une région verdoyante, ce sont des terres fertiles, c'est le nord d'Israël qui produit énormément pour la terre et pour les habitants de la terre qui se nourrissent de cette mère terre. Alors nous sommes toujours dans cette région de la Galilée et on a bien situé ce mouvement que Jésus va faire de quitter Nazareth pour Capharnaüm. Mouvement qui va toucher son entourage proche, qui devient de plus en plus hostile, qui devient, je dirais, difficile dans l'acceptation du mouvement que Jésus va faire, du choix qu'il va faire aussi de ces gens qu'il va choisir autour du lac de Galilée et notamment à Capharnaüm. Alors va s'établir une tension entre les gens de Nazareth qui regardent Jésus de façon serrée et les gens de Capharnaüm qui vont adopter les enseignements et les manières de faire de ce rabbi. Jésus et ses frères prennent des voies différentes. Après la rupture de Nazareth, nous ne savons plus rien de précis sur la famille de Jésus. Furent-ils contraints de quitter Nazareth? Il semble qu'ils aient par la suite désiré rester proches de Jésus. Il existe une tradition selon laquelle ils auraient plus tard fait partie des 70 disciples. Luc chapitre 10, versets 1 et 17. En attendant, la tension s'accroît entre le groupe des 12 et le clan familial. Jean nous fait part d'un événement significatif à cet égard. La fête juive des tentes approchait. Alors ses frères lui dirent: « Passe d'ici en Judée pour que tes disciples là-bas voient eux aussi les œuvres que tu fais. On n'agit pas en secret si on veut être connu. Puisque tu fais ces choses-là, montre-toi au monde. » Car ses frères eux-mêmes ne croyaient pas en lui. C'est ce que nous lisons en Jean chapitre 7, versets 2 à 5. Ce passage attire notre attention sur deux faits. Les frères de Jésus, malgré leur déception, n'en cherchaient pas moins à garder le contact avec ce jeune charismatique de leur famille. Il y allait de leur intérêt personnel que l'œuvre de leur frère fût connue, sans doute à cause du désir bien naturel que la gloire de Jésus leur revienne aussi. Mais ce qui frappe le plus, c'est qu'ils avaient entendu parler de disciples de Jésus en Judée, et entretenait le désir secret que Jésus se consacre aussi à ceux qui habitaient là-bas, tout près de Jérusalem. À quels disciples les frères de Jésus ont-ils pu faire allusion? Peut-être à des membres isolés de la famille, originaires de Béthanie près de Jérusalem, ou encore à des disciples d'Emmaüs. Il semble bien qu'il s'agit de sympathisants venant du mont Sion, à Jérusalem, là où se formera plus tard le noyau de l'Église primitive, au même endroit, à proximité de la porte des Esséniens. Des recherches archéologiques récentes ont mis à jour un monastère essénien ainsi qu'un bâtiment communautaire attenant. Jean nous raconte, au chapitre 2, versets 13 à 23, que lors des jours de la préparation à la fête de Pessa, Pâques, Jésus chassa les vendeurs du temple. Par cet acte courageux, beaucoup de Juifs portèrent leur attention sur lui. Beaucoup vinrent à la foi en son nom lorsqu'ils virent les signes qu'il opérait. Jean chapitre 2, verset 23. Il semble qu'on ne peut guère se tromper en affirmant que la purification du temple eut d'énormes répercussions sur les cercles esséniens, qui comptaient beaucoup de prêtres parmi eux. Le principal reproche qu'ils adressaient aux sacerdoces sadducéens était justement de souiller le temple. Tout en continuant à venir au temple parce qu'il est la demeure de Dieu, les Esséniens se refusaient absolument à y offrir des sacrifices. Ils contestaient surtout le fait que les grands prêtres asmonéens avaient introduit dans la liturgie du temple un calendrier des fêtes qui, d'après eux, n'était plus fondé sur la Bible, mais sur des schémas babyloniens et perses. Le calendrier solaire qu'utilisaient les cercles esséniens avait 364 jours, 52 semaines justes, si bien que la fête de Pessa, Pâques, tombait toujours le troisième mercredi du premier mois.
La fête des tentes aussi se célébrait toujours un mercredi, tandis que chez les pharisiens, elle était fêtée chaque année à une date différente.

Ce sont des perles qui nous sont proposées. Alors, il faut bien les ramasser. Ces perles sont ces béatitudes, ces paroles particulières prononcées par Jésus sur la montagne des béatitudes. Jésus qui est ce rabbi, il s'assoit pour les prononcer, pour qu'elles soient entendues et qu'elles traversent les siècles, évidemment. Aussi, on sait bien que cette montagne des béatitudes en rappelle une autre, celle du Sinaï, où Moïse a reçu la Torah, les 10 paroles venant de Dieu. Alors Jésus assume, accomplit cet héritage d'Israël en nous offrant aussi ces paroles si particulières que sont les béatitudes. On lit au livre de l'Ecclésiaste dans la Bible « Celui qui aime l'argent n'est pas rassasié par l'argent, et celui qui aime les richesses n'en profite pas. Le sommeil du travailleur est doux, qu'il ait peu ou beaucoup à manger, mais le rassasiement du riche ne le laisse pas dormir. Le riche est sorti nu du ventre de sa mère, et nu il s'en retourne comme il était venu. Il n'emporte rien qu'il puisse prendre dans sa main. » Nous avons besoin de ces paroles de sagesse pour décaper toutes les illusions qui nous menacent. Restez pauvres de cœur, car le désir exacerbé mène toujours à l'échec. C'est l'enseignement de tous les maîtres spirituels. Le mental désire toujours quelque chose de nouveau, une voiture, une promotion, une résidence secondaire. Mais quand l'objet est là, l'excitation qui avait soutenu sa recherche retombe. L'ivresse du désir de posséder, qui avait fait oublier la sensation de vide qui nous ronge intérieurement, retombe. Et le vertige caché réapparaît. Il faut d'urgence un autre désir et une autre recherche pour échapper à l'angoisse. Ainsi court-on d'un mirage à l'autre. Le but atteint révèle à nouveau l'état de manque et la frustration relance à la poursuite d'un nouveau leurre. Le jour où l'homme comprend que le désir insatiable mène toujours au vide et à l'échec marque un vrai tournant dans l'existence. Voilà l'essentiel des sages et des spirituels du monde. Une petite parabole cette fois-ci. Le bol vide. Un monarque remarqua un jour un mendiant posté sur le trajet de sa promenade matinale. « Que veux-tu ? » « Tu me poses cette question comme si tu étais en mesure de me satisfaire, » répliqua le mendiant. Blessé dans sa vanité, le roi rétorqua. « Bien sûr que je peux combler tes désirs. Que veux-tu ? Parle. » Le mendiant l'avertit. « Réfléchis à deux fois avant de promettre quoi que ce soit. « Je suis riche et puissant. Que pourrais-tu demander que je sois incapable de te donner ?» C'est simple, fit le mendiant. Remplis mon bol. Le roi fit appeler ses vizirs et leur ordonna de remplir le bol de pièces d'or. Quelle ne fut pas la surprise en constatant que les pièces disparaissaient en tombant dans le récipient. La nouvelle que le roi ne parvenait pas à remplir le bol d'un mendiant se répandit comme une traînée de poudre. Le roi s'en inquiéta et dit à ses vizirs. « Même si cela me coûte mon royaume, je ne puis accepter d'être ridiculisé par ce va-nu-pied. » On versa des perles dans le bol, des émeraudes, tout ce qu'on put trouver de précieux dans le trésor royal, mais le récipient restait vide. Le soir venu, une foule silencieuse s'était rassemblée devant le palais pour connaître l'issue de cette affaire. Le roi sentit soudain toute velléité de suprématie le quitter. Il se prosterna devant le mendiant et dit « Tu as gagné, je le reconnais. Mais dis-moi, de quoi ce bol magique est-il fait ?»« C'est un crâne humain, » répondit le mendiant. « Il est fait de pensées, de désirs insatiables, c'est pourquoi il est toujours vide. »

Peut-on aimer trop? 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

Les actes des apôtres. L'ascension, les apôtres au Cénacle. Actes, chapitre 1er. J'ai parlé dans mon premier livre, ô Théophile, de tout ce que Jésus a fait et enseigné, depuis le commencement jusqu'au jour qu'il fut élevé dans le ciel, après avoir instruit par le Saint-Esprit les apôtres qu'il avait choisis. Il s'était aussi montré à eux depuis sa passion, et leur avait fait voir par beaucoup de preuves qu'il était vivant, leur apparaissant durant 40 jours et leur parlant du royaume de Dieu. Et mangeant avec eux, il leur commanda de ne point partir de Jérusalem, mais d'attendre la promesse du Père que vous avez, leur dit-il, oui de ma bouche. Car Jean a baptisé dans l'eau, mais dans peu de jours, vous serez baptisés dans le Saint-Esprit. Alors ceux qui se trouvèrent présents lui demandèrent « Seigneur, sera-ce en ce temps que vous rétablirez le royaume d'Israël ?» Et il leur répondit « Ce n'est pas à vous de savoir les temps et les moments que le Père a réservés à son souverain pouvoir. Mais vous recevrez la vertu du Saint-Esprit qui descendra sur vous, et vous me rendrez témoignage dans Jérusalem et dans toute la Judée et la Samarie et jusqu'aux extrémités de la terre. » Après qu'il leur eut dit ces paroles, ils le virent s'élever en haut, et il entra dans une nuée qui le déroba à leurs yeux. Et comme ils étaient attentifs à le regarder monter au ciel, deux hommes vêtus de blanc se présentèrent soudain à eux, qui leur dirent « Hommes de Galilée, pourquoi vous arrêtez-vous à regarder au ciel? Ce Jésus qui, en se séparant de vous, s'est élevé dans le ciel, viendra de la même manière que vous l'y avez vu monter. » Ils partirent ensuite de la montagne appelée des Oliviers, qui est éloignée de Jérusalem de l'espace du chemin qu'on peut faire le jour du sabbat, et ils s'en retournèrent à Jérusalem. Et étant entrés dans une maison, ils montèrent à une chambre haute où demeuraient Pierre, Jean, Jacques, André, Philippe, Thomas, Barthélemy, Matthieu, Jacques, fils d'Alphée, Simon, appelé le Zélée, et Jude, frère de Jacques, qui persévéraient tous dans un même esprit, en prière avec les femmes, et Marie, mère de Jésus et ses frères. La Pentecôte, la première communauté, Actes, chapitre 2. Quand les jours de la Pentecôte furent accomplis, les disciples étant tous ensemble dans un même lieu, on entendit tout d'un coup un grand bruit, comme d'un vent violent et impétueux qui venait du ciel et qui remplit toute la maison où ils étaient assis. En même temps, ils virent paraître comme des langues de feu qui se partagèrent et s'arrêtèrent sur chacun d'eux. Aussitôt, ils furent tous remplis du Saint-Esprit et ils commencèrent à parler diverses langues, selon que le Saint-Esprit leur mettait les paroles en la bouche. Or il y avait alors dans Jérusalem des Juifs religieux et craignant Dieu de toutes les nations qui sont sous le ciel. Après donc que ce bruit se fut répandu, il s'en assembla un grand nombre qui furent tous épouvantés de ce que chacun d'eux les entendait parler en sa langue. Ils en étaient tous hors d'eux-mêmes, et dans cet étonnement ils s'entredisaient « Ces gens-là qui parlent ne sont-ils pas tous galiléens ?» Comment donc les entendons-nous parler chacun la langue de notre pays? Parthes, Mèdes, Élamites, ceux d'entre nous qui habitent la Mésopotamie, la Judée, la Cappadoce, le Pont et l'Asie, la Phrygie et la Pamphylie, l'Égypte et cette partie de la Libye qui est proche de Cyrène, et ceux qui sont venus de Rome, Juifs aussi et prosélytes, Crétois et Arabes, nous les entendons parler chacun en notre langue des merveilles de Dieu. » Étant donc tout étonnés, et dans la dernière admiration, ils s'entredisaient « Que veut dire ceci ?» Mais d'autres s'en moquaient et disaient « C'est qu'ils sont ivres et pleins de vin nouveau !» Alors Pierre, se présentant avec les 11 apôtres, éleva sa voix et leur dit « Ô Juifs, et vous tous qui demeurez dans Jérusalem, considérez ce que je vais vous dire et soyez attentifs à mes paroles. » Ces personnes ne sont pas ivres comme vous le pensez, puisqu'il n'est encore que la 3e heure du jour. Mais c'est ce qui a été dit par le prophète Joël. « Dans les derniers temps, dit le Seigneur, je répandrai de mon esprit sur toute chair. Vos fils et vos filles prophétiseront, vos jeunes gens auront des visions et vos vieillards auront des songes.
En ces jours-là, je répandrai de mon esprit sur mes serviteurs et sur mes servantes, et ils prophétiseront. Ô Israélites, écoutez les paroles que je vais vous dire. Vous savez que Jésus de Nazareth a été un homme que Dieu a rendu célèbre parmi vous par les merveilles, les prodiges et les miracles qu'il a faits par lui au milieu de vous. Cependant, vous l'avez crucifié, et vous l'avez fait mourir par les mains des méchants, vous ayant été livré par un ordre exprès de la volonté de Dieu et par un décret de sa préscience. C'est ce Jésus que Dieu a ressuscité, et nous sommes tous témoins de sa résurrection. Après donc qu'il a été élevé par la puissance de Dieu et qu'il a reçu l'accomplissement de la promesse que le Père lui avait faite d'envoyer le Saint-Esprit, il a répandu cet Esprit Saint que vous voyez et entendez maintenant. Que toute la maison d'Israël sache donc très certainement que Dieu a fait Seigneur et Christ ce Jésus que vous avez crucifié. Ayant ouï ces choses, ils furent touchés de compassion en leur cœur, et ils dirent à Pierre et aux autres apôtres, « Mes frères, que faut-il que nous fassions ?» Pierre leur répondit, « Faites pénitence, et que chacun de vous soit baptisé au nom de Jésus-Christ pour obtenir la rémission de vos péchés, et vous recevrez le don du Saint-Esprit. Car la promesse a été faite à vous, et à vos enfants, et à tous ceux qui sont éloignés, autant que le Seigneur notre Dieu en appellera. » Ceux donc qui reçurent sa parole furent baptisés, et il y eut en ce jour environ 3000 personnes qui se joignirent aux disciples de Jésus-Christ. Ils persévéraient dans la doctrine des apôtres, dans la communion de la fraction du pain et dans les prières. Or tout le monde était saisi de frayeur, et il se faisait beaucoup de prodiges et de merveilles par les apôtres dans Jérusalem, et tous étaient remplis de crainte. Ceux qui croyaient étaient tous unis ensemble et possédaient toutes choses en commun. Ils vendaient leurs terres et leurs biens et les distribuaient à tous selon le besoin que chacun en avait. Ils persévéraient aussi tous les jours dans le temple, unis de cœur et d'esprit entre eux, et rompant le pain dans leur maison, ils prenaient leur nourriture avec joie et simplicité de cœur, louant Dieu et étant aimés de tout le peuple. Et le Seigneur augmentait tous les jours le nombre de ceux qui devaient être sauvés dans l'unité d'un même corps.

La conversion de Saül, chapitre 9. Saül, étant encore plein de menaces et ne respirant que le sang des disciples du Seigneur, vint trouver le grand prêtre et lui demanda des lettres pour les synagogues de Damas, afin que s'il trouvait quelques personnes de cette secte, homme ou femme, il les amena prisonniers à Jérusalem. Mais lorsqu'il était en chemin, et qu'il approchait déjà de Damas, il fut tout d'un coup environné et frappé d'une lumière du ciel. Et tombant par terre, il entendit une voix qui lui disait « Saül, Saül, pourquoi me persécutez-vous » Il répondit « Qui êtes-vous, Seigneur ?» Et le Seigneur lui dit « Je suis Jésus que vous persécutez. Il vous est dur de regimber contre l'aiguillon. » Alors, tout tremblant et tout effrayé, il dit « Seigneur, que voulez-vous que je fasse ?» Le Seigneur lui répondit « Levez-vous. » Et entrez dans la ville. On vous dira là ce qu'il faut que vous fassiez. » Or les hommes qui l'accompagnaient demeurèrent tout étonnés, car ils entendaient une voix, mais ils ne voyaient personne. Saül se leva donc de terre, et ayant les yeux ouverts, il ne voyait point. Ainsi ils le conduisirent par la main et le menèrent à Damas, où il fut 3 jours sans voir, sans manger et sans boire. Or il y avait un disciple à Damas nommé Anani, à qui le Seigneur dit dans une vision « Anani ?» Et il répondit « Me voici, Seigneur. » Le Seigneur ajouta « Levez-vous et vous en allez dans la rue qu'on appelle droite. Cherchez en la maison de Judas un nommé Saül de Tarse, car il y est en prière. » Et au même temps, Saül voyait en vision un homme nommé Anani, qui entrait et lui imposait les mains, afin qu'il recouvrât la vue. Anani lui répondit, « Seigneur, j'ai entendu dire à plusieurs combien cet homme a fait de maux à vos saints dans Jérusalem. Et même il a reçu un pouvoir des princes, des prêtres de cette ville d'emmener prisonniers tous ceux qui invoquent votre nom. » Le Seigneur lui répondit, « Allez le trouver, parce que cet homme est un instrument que j'ai choisi pour porter mon nom devant les gentils, devant les rois et devant les enfants d'Israël, car je lui montrerai combien il faudra qu'il souffre pour mon nom. » Anani s'en alla donc, et étant entré dans la maison où était Saül, il lui imposa les mains et lui dit « Saül, mon frère, le Seigneur Jésus qui vous est apparu dans le chemin par où vous veniez m'a envoyé afin que vous recouvriez la vue et que vous soyez rempli du Saint-Esprit. » Aussitôt il tomba de ses yeux comme des écailles, et il recouvra la vue, et s'étant levé, il fut baptisé. Ayant ensuite mangé, il reprit des forces, et il demeura durant quelques jours avec les disciples qui étaient à Damas. Et il se mit aussitôt à prêcher dans les synagogues, assurant qu'il était le Fils de Dieu. Tous ceux qui l'écoutaient étaient frappés d'étonnement, et ils disaient « N'est-ce pas celui qui persécutait avec tant d'ardeur dans Jérusalem ceux qui invoquaient ce nom et qui est venu ici pour les emmener prisonniers au prince des prêtres ? » Mais Saül se fortifiait de plus en plus et confondait les Juifs qui demeuraient à Damas, leur prouvant que Jésus était le Christ.

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1: Voici un extrait d'une homélie du cardinal Joseph Ratzinger, datant de 1981, à l'occasion du Jeudi Saint. C'est un extrait. L'Église, jadis, a traduit le mot Pessa, Pâques, par passage, exprimant ainsi le chemin parcouru par Jésus à travers la zone de la mort, jusque dans la vie nouvelle de la résurrection. Ainsi, pour nous aussi, la Pâque est devenue un pèlerinage festif et l'est restée. À nous aussi, la Pâque dit « Nous ne sommes que des invités sur la terre. Nous sommes tous les invités de Dieu. Nous ne sommes que des invités sur la terre. Le Seigneur, qui est lui-même devenu un invité, un nomade, nous appelle à nous ouvrir à tous ceux qui n'ont plus de patrie en ce monde, à tous ceux qui souffrent, à ceux qui sont oubliés, aux prisonniers, aux persécutés. Le Seigneur est en tout cela. La Torah, la législation d'Israël, devenue entre-temps un peuple sédentaire et propriétaire du pays, était truffée de dispositions protégeant les sans-patrie, les hôtes et les voyageurs. Israël est sans cesse rappelé à l'ordre. N'oublie pas que tu fus toi-même un nomade et un voyageur. Nous sommes des voyageurs et des pèlerins. C'est ainsi que nous devons comprendre la terre et notre vie, et c'est ainsi que nous devons concevoir nos relations réciproques. Nous ne sommes que des invités sur terre. Mais cela aussi nous rappelle un pèlerinage plus profond encore, le fait que la terre n'est pas une fin en soi, que nous avançons vers le monde nouveau, que les choses terrestres ne sont pas par conséquent la réalité ultime et décisive. Nous n'osons presque plus le dire, car on nous a fait le reproche d'avoir incité de la sorte les chrétiens à ne pas assez s'intéresser aux choses terrestres et à avoir ainsi omis de construire la ville nouvelle en ce monde sous le prétexte qu'ils étaient en route vers l'autre. Mais ce n'est pas exact. Celui qui s'agrippe au monde, celui pour qui la terre doit être le seul ciel, celui-là fait de la terre un enfer, car il fait d'elle ce qu'elle ne peut être. Il veut trouver en elle une dimension ultime, mais sa revendication le met en opposition à lui-même, à la vérité et aux autres. Non, c'est justement lorsque nous saurons que nous sommes des nomades, que nous nous libérerons d'un ultime désir de possession, que nous serons libres les uns pour les autres. Et c'est alors seulement que nous sera confiée la responsabilité d'organiser la terre de manière à pouvoir un jour la remettre entre les mains de Dieu. Ainsi, cette nuit du passage qui nous rappelle le dernier parcours de Jésus doit nous exhorter sans cesse à méditer sur notre dernier parcours et à ne pas oublier qu'il nous faudra un jour laisser derrière nous tout ce que nous possédons. À notre dernière heure, rien de ce que nous possédons ne comptera plus. Seul comptera ce que nous sommes. À notre dernière heure, il nous faudra rendre compte de la manière dont nous avons puisé dans notre foi la force de devenir des hommes qui se sont offerts mutuellement la paix, une patrie, une famille, la vie nouvelle.
2: C'est Danny Benz au microphone. De 8h à 9h, du lundi au vendredi, nous avons une belle heure à partager avec vous en compagnie des collaborateurs. 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Le mardi, Guy Dumay, pianiste, nous invite à redécouvrir les musiques de films qui nous ont inspirés. Pour les recensions de livres et les portraits de religieuses marquantes du 20e siècle au Québec, le jeudi, j'accueille avec plaisir Martine Dumay à la chronique « Qui lira, verra ». Et je vous fais la lecture d'un beau récit estival qui se déroule au Québec dans l'après-guerre. 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Une belle heure haute en couleur à nos matins d'été, du lundi au vendredi à 8h, avec quelques segments rediffusés tous les jours de 11h30 à midi à l'émission « Battement de cœur ».

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1: Laudetur Jesus Christus.
2: Le pape en visite au siège du programme alimentaire mondial ce lundi Léon XIV s'est élevé contre la marchandisation des besoins humanitaires fondamentaux, nous l'entendrons juste après les titres. Autre audience du pape ce matin au Vatican, celle avec les membres de la fondation Jérôme Lejeune à l'occasion des 100 ans de la naissance de ce médecin et généticien français dans ce journal l'apostolatrice de sa cause en béatification. À la une de l'actualité internationale, les États-Unis annoncent la suspension ce soir pour 2 mois des sanctions contre le pétrole iranien après un premier round de 18 heures de négociations avec Téhéran. Et puis enfin, au Royaume-Uni, Keir Starmer démissionne. Le Premier ministre britannique impopulaire confronté à la fronde des députés travaillistes quitte la tête du gouvernement. 7e départ d'un Premier ministre britannique depuis le Brexit il y a 10 ans.
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2: Bonsoir à tous. Plus de 2 milliards de personnes sont touchées par l'insécurité alimentaire dans le monde, grave ou modérée. C'est vers elle que le pape a tourné ses pensées ce lundi en se rendant au siège de l'organisation onusienne qui leur vient en aide. L'an dernier, le programme alimentaire mondial basé à Rome a porté assistance, malgré des fonds diminués, à 121 millions de personnes. À la tribune du PAM, Léon XIV a exhorté ce matin la communauté internationale à accroître les ressources consacrées à la lutte contre la faim, à lever les obstacles qui empêchent l'aide d'atteindre ceux qui en ont besoin, fustigeant ainsi la bureaucratisation progressive de la solidarité ou encore la marchandisation des besoins humains. On l'écoute.
4: Il est tout aussi important de résister à la marchandisation des besoins humains fondamentaux. L'alimentation, l'eau et les soins de santé ne peuvent être subordonnés à des considérations de marché ou à des intérêts géopolitiques. L'accès à une alimentation adéquate est un droit humain fondamental fondé sur la dignité de chaque personne. Répondre à ce besoin permet non seulement d'atténuer les souffrances, mais aussi de s'attaquer aux causes profondes de l'instabilité géopolitique. En effet, la sécurité alimentaire est une composante essentielle de la sécurité mondiale et intégrale.
2: Le pape au siège du PAM ce matin à Rome. Et pour illustrer ces paroles de Léon XIV, prenons la direction de l'Afrique où l'insécurité alimentaire augmente tandis qu'elle baisse partout ailleurs dans le monde, au Nigeria en particulier. Dans le Nord-Est, les autorités redoutent un nouvel épisode de famine en raison de la prolifération de la violence de bandes armées comme de djihadistes qui poussent les agriculteurs à abandonner leurs champs. Plus de détails avec Ishaka Adegboye depuis Abuja.
5: L'Organisation des Nations Unies pour l'Alimentation et l'Agriculture, FAO, et le Programme Alimentaire Mondial, PAM, tirent une nouvelle fois la sonnette d'alarme. Dans leur dernier rapport trimestriel, les deux agences onusiennes signalent que le nord-est du Nigeria pourrait voir 15 000 personnes basculer en phase catastrophe entre juin et août 2026. Le pays le plus peuplé d'Afrique est en proie à une insurrection djihadiste de longue date. Dans le Nord, la violence des groupes armés a déplacé 3,5 millions de Nigériens et empêche les agriculteurs de cultiver leurs terres, couplée à une crise économique. Le Nigeria rejoint le Soudan du Sud, le Yémen et les territoires palestiniens parmi les zones de préoccupation maximale où la gravité et l'ampleur de la faim sont jugées les plus élevées. Au total, 266 millions de personnes font face à un niveau d'insécurité alimentaire aigu selon l'ONU. Ishaka Adegboye, Radio Vatican, Abuja.
2: À la une de l'actualité internationale, je vous le disais en titre, de nouvelles annonces significatives prometteuses pour l'après au Moyen-Orient. Les États-Unis ont annoncé la suspension pour 2 mois de leurs sanctions visant la production, la vente, le transport de pétrole iranien jusqu'au 21 août, le temps que se laissent les parties en conflit pour trouver un accord. Les discussions techniques entre Américains et Iraniens ne font que commencer, mais le vice-président américain J.D. Vance est très confiant. La correspondance à New York de Gwendal Lavina.
6: J.D. Vance a salué la pose de base très solide pour mettre fin définitivement à la guerre. Le vice-président a notamment annoncé que l'Iran avait accepté la visite d'inspecteurs de l'Agence internationale de l'énergie atomique. L'information n'est pas encore confirmée côté iranien. La dernière fois que les experts ont pu se rendre dans la République islamique, c'était en juin 2025, avant les frappes israélo-américaines. Une étape majeure et un premier pas vers l'arrêt définitif du programme d'armement nucléaire iranien, explique le vice-président. Ce dossier est très important pour Donald Trump. C'est officiellement la raison pour laquelle il est entré en guerre fin février. Autre point évoqué en Suisse, la levée des sanctions contre l'Iran. Depuis quelques heures, les transactions pétrolières qui étaient interdites sont autorisées. Cela jusqu'au 21 août, comme prévu par le mémorandum signé mercredi. Une victoire pour Téhéran dont l'économie est mise à mal depuis des années. Sur l'éventuel dégel des avoirs iraniens, le vice-président a aussi dessiné un mécanisme qui s'assurerait que les fonds ne financent pas le terrorisme. L'accord prévoirait que l'argent débloqué serve à acheter de la nourriture aux agriculteurs américains. Gwendal Avin à New York, Radio Vatican.
2: Et sur le front libanais que Téhéran a insisté pour associer aux discussions, le pays connaît une accalmie après un regain de frappe israélienne en fin de semaine dernière. En 3 mois et demi de guerre, près de 4000 personnes ont été tuées. Quant aux dommages matériels, plus de 11 000 bâtiments ont complètement été détruits. Un rapport estime aujourd'hui que les destructions sont équivalentes à 1,38 milliard de dollars. Une nouvelle visite dans la bande de Gaza ce lundi pour le patriarche latin de Jérusalem. Le cardinal Pizzaballa s'est rendu aux côtés du patriarche grec orthodoxe Théophile III dans l'enclave palestinienne pour témoigner leur proximité avec la population qui souffre. Ils se sont rendus notamment dans la paroisse de la Sainte Famille où ils ont été accueillis par des cris de joie des enfants. Ils étaient accompagnés par le grand hospitalier de l'Ordre de Malte ainsi que de plusieurs représentants de Malteser International, la branche humanitaire de cet ordre. Au Royaume-Uni, Keir Starmer entend le message de son parti, la voix étranglée par l'émotion devant le 10 Downing Street. Le Premier ministre travailliste a annoncé sa démission moins de 2 ans après une écrasante victoire du Labour pourtant 2024. Son parti doit maintenant se trouver un nouveau président. Le favori se nomme Andy Burnham. Le maire du Grand Manchester a officiellement fait son entrée ce jour même au Parlement de Westminster. Au Royaume-Uni, difficile donc de rester au pouvoir. 7 premiers ministres s'y sont succédés en seulement 10 ans depuis une date, un point de bascule, le 23 juin 2016, quand 51,89% des électeurs britanniques se prononçaient en faveur d'une désunion avec Bruxelles. Pour Aurélien Antoine, l'instabilité actuelle doit être lue par ce prisme. Professeur de droit public, il dirige l'Observatoire du Brexit.
7: En partie, oui, puisque elle a ravivé des fractures politiques profondes, elle a approfondi des fractures territoriales, sociales majeures en 2016. Il est intéressant de constater que un certain nombre d'éléments du débat politique britannique aujourd'hui, en 2026, sont à peu près les mêmes qu'en 2016 et qui avait conduit à, par exemple, faire de l'immigration un sujet central du Brexit, alors même que les citoyennes et les citoyens britanniques n'y étaient pas forcément très attachés. Donc c'est évidemment une des conséquences, parce que tout simplement, la classe politique s'est beaucoup divisée sur le Brexit, mais ensuite sur la nature des relations à avoir avec l'Union européenne après ce Brexit. Et on peut considérer que tout n'a pas été remis à plat, restructuré de façon claire à l'issue de ces profondes divisions qui sont nées en 2016 et accélérées par d'autres crises, évidemment. Mais le Brexit est un facteur aujourd'hui de la situation que l'on connaît au Royaume-Uni.
2: Aurélien Antoine, auteur du Royaume-Uni, une société libérale en péril aux éditions Edith Jacob, sera demain notre invité à 8h30. Et avec le départ de Keir Starmer, la Commission européenne réévalue ce soir la tenue du sommet prévu fin juillet avec Londres. Le président Zelensky l'a lui remercié pour son soutien à Kiev concernant les alliés européens de l'Ukraine. L'Italie annonce une rencontre ce mercredi à Berlin. On retourne au Vatican. Ce matin, le pape a reçu en audience privée la Fondation Jérôme Lejeune à l'occasion des 100 ans de la naissance du médecin et chercheur français en génétique. Celui qui se consacre à l'étude de la trisomie 21 a été déclaré vénérable par le pape François en janvier 2021 et ce matin, Léon XIV a à son tour rendu hommage au travail du médecin, à son investissement dans le respect de la vie. Une référence encore aujourd'hui tant en matière scientifique que pour les questions de bioéthique que se posent nos sociétés, nous explique Aude Dugast, postulatrice de la cause en béatification.
8: Jérôme Lejeune était un pionnier de la génétique, donc on dit que c'est le père de la génétique moderne. Mais au-delà de ça, ce qui compte, c'est qu'il a été aussi un des pionniers de la bioéthique dans le bon sens du terme, parce que c'est un mot qui parfois peut prêter à confusion. Et donc, il a vraiment toujours fait des choix essentiels et qui ont parfois été déterminants pour sa carrière, de mettre la médecine toujours au service du patient. Et donc en refusant que les progrès techniques puissent parfois se retourner contre le patient, comme parfois il arrive. Et donc il rappelait inlassablement la force du serment d'Hippocrate, 400 ans avant Jésus-Christ, donc il ne s'agit pas d'être chrétien ou pas. Il avait cette phrase disant « Quel est ce médecin qui, parce qu'il ne sait pas supprimer la maladie, propose de supprimer le malade ?» Voilà. Donc pour lui, c'était un contresens total de la médecine et même de tout travail intellectuel dans le domaine de la recherche médicale.
2: Des propos recueillis par Cécile Mérieux. Un entretien retrouvé bien sûr sur notre site internet, notre adresse vaticannews.va. Voilà, c'est la fin de ce journal. Merci de l'avoir suivi. Merci de votre fidélité aux ondes de Radio Vatican. L'actualité du monde et de l'Église dans le monde revient demain matin à 8h. Je vous souhaite d'ici là une excellente soirée à toutes et tous.
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0: Alors, elle leva les yeux en regardant le ciel. Puis elle me dit en joignant les mains à la hauteur de la poitrine.
1: Que soy era Immaculada Concepción. Je suis l'Immaculée Conception.

Seigneur notre Père, nous voulons te bénir et te remercier d'avoir créé ce monde qui est sorti de ton cœur. Béni sois-tu de l'avoir créé et de nous avoir donné Jésus, qui est venu reprendre cette humanité, blessée par le mal et le péché. Nous étions dans la désobéissance, et Jésus est venu s'offrir pour notre salut, lui, le Fils obéissant. Que dans l'Esprit Saint, nous puissions toujours croire, Seigneur, que par-delà les difficultés, les ténèbres, le mal et le péché, c'est toi qui tiens dans tes mains l'histoire de l'humanité. Marie, toi qui demeures aux écoutes des appels du monde, toi qui es la mère de toutes les détresses entendues, sois avec nous comme tu le fus et comme tu l'es toujours avec ton Fils Jésus.

Au nom du Père et du Fils et du Saint-Esprit. Amen. Premier mystère douloureux, l'agonie de Jésus au jardin de Gethsémani. Jésus, tu entres dans le jardin et tu deviens prière. Ta prière est souffrance. Tu cries vers le Père. Angoissé, tu demandes que cette coupe s'éloigne. Et enfin, dans l'abandon et la confiance, tu dis que ta volonté soit faite. Marie, viens nous apprendre à prier comme Jésus lorsque nous aussi nous entrons dans nos jardins de Gethsémani où nous crions notre souffrance. Notre Père qui es aux cieux, que ton nom soit sanctifié, que ton règne vienne, que ta volonté soit faite sur la terre comme au ciel. Donne-nous aujourd'hui notre pain de ce jour. Pardonne-nous nos offenses comme nous pardonnons aussi à ceux qui nous ont offensés. Et ne nous laisse pas entrer en tentation, mais délivre-nous du mal. Je te salue Marie, pleine de grâce. Le Seigneur est avec toi. Tu es bénie entre toutes les femmes, et Jésus, le fruit de tes entrailles, est béni. Sainte Marie, Mère de Dieu, prie pour nous pécheurs, maintenant et à l'heure de notre mort. Amen. Je te salue Marie, pleine de grâce. Le Seigneur est avec toi. Tu es bénie entre toutes les femmes, et Jésus, le fruit de tes entrailles, est béni. Sainte Marie, Mère de Dieu, prie pour nous pécheurs, maintenant et à l'heure de notre mort. Amen. Je te salue Marie, pleine de grâce. Le Seigneur est avec toi. Tu es bénie entre toutes les femmes, et Jésus, le fruit de tes entrailles, est béni. Sainte Marie, Mère de Dieu, prie pour nous pécheurs, maintenant et à l'heure de notre mort. Amen. Je te salue Marie, pleine de grâce. Le Seigneur est avec toi. Tu es bénie entre toutes les femmes, et Jésus, le fruit de tes entrailles, est béni. Sainte Marie, Mère de Dieu, prie pour nous pécheurs, maintenant et à l'heure de notre mort. Amen. Je te salue Marie, pleine de grâce. Le Seigneur est avec toi. Tu es bénie entre toutes les femmes, et Jésus, le fruit de tes entrailles, est béni. Sainte Marie, Mère de Dieu, prie pour nous pécheurs, maintenant et à l'heure de notre mort. Amen. Je te salue, Marie, pleine de grâce. Le Seigneur est avec toi. Tu es bénie entre toutes les femmes, et Jésus, le fruit de tes entrailles, est béni. Sainte Marie, Mère de Dieu, prie pour nous pécheurs, maintenant et à l'heure de notre mort. Amen. Je te salue, Marie, pleine de grâce. Le Seigneur est avec toi. Tu es bénie entre toutes les femmes, et Jésus, le fruit de tes entrailles, est béni. Sainte Marie, Mère de Dieu, prie pour nous pécheurs, maintenant et à l'heure de notre mort. Amen. Je te salue Marie, pleine de grâce. Le Seigneur est avec toi. Tu es bénie entre toutes les femmes, et Jésus, le fruit de tes entrailles, est béni. Sainte Marie, Mère de Dieu, prie pour nous pécheurs, maintenant et à l'heure de notre mort. Amen. Je te salue Marie, pleine de grâce. Le Seigneur est avec toi. Tu es bénie entre toutes les femmes, et Jésus, le fruit de tes entrailles, est béni. Sainte Marie, Mère de Dieu, prie pour nous pécheurs, maintenant et à l'heure de notre mort. Amen. Je te salue Marie, pleine de grâce. Le Seigneur est avec toi. Tu es bénie entre toutes les femmes, et Jésus, le fruit de tes entrailles, est béni. Sainte Marie, Mère de Dieu, prie pour nous pécheurs, maintenant et à l'heure de notre mort. Amen. Gloire au Père et au Fils et au Saint-Esprit, au Dieu qui est, qui était et qui vient, pour les siècles des siècles. Amen. Deuxième mystère douloureux, la flagellation de Jésus. Jésus livré, évidemment par la force des hommes,
qui saisissent ton corps et qui le flagellent. Mais plus profondément, c'est librement, Jésus, que tu es entré sur cette voie douloureuse, sur laquelle la souffrance physique est bien imprimée. Marie, apprends-nous cette liberté intérieure de nous offrir, de nous livrer et d'accepter cette souffrance qui parfois nous arrive de façon inconfortable. Notre Père qui es aux cieux, que ton nom soit sanctifié, que ton règne vienne, que ta volonté soit faite sur la terre comme au ciel. Donne-nous aujourd'hui notre pain de ce jour. Pardonne-nous nos offenses comme nous pardonnons aussi à ceux qui nous ont offensés. Et ne nous laisse pas entrer en tentation, mais délivre-nous du mal. Je te salue, Marie, pleine de grâce. Le Seigneur est avec toi. Tu es bénie entre toutes les femmes, et Jésus, le fruit de tes entrailles, est béni. Sainte Marie, Mère de Dieu, prie pour nous pécheurs, maintenant et à l'heure de notre mort. Amen. Je te salue, Marie, pleine de grâce. Le Seigneur est avec toi. Tu es bénie entre toutes les femmes, et Jésus, le fruit de tes entrailles, est béni. Sainte Marie, Mère de Dieu, prie pour nous pécheurs, maintenant et à l'heure de notre mort. Amen. Je te salue, Marie, pleine de grâce. Le Seigneur est avec toi. Tu es bénie entre toutes les femmes, et Jésus, le fruit de tes entrailles, est béni. Sainte Marie, Mère de Dieu, prie pour nous pécheurs, maintenant et à l'heure de notre mort. Amen. Je te salue, Marie, pleine de grâce. Le Seigneur est avec toi. Tu es bénie entre toutes les femmes, et Jésus, le fruit de tes entrailles, est béni. Sainte Marie, Mère de Dieu, prie pour nous pécheurs, maintenant et à l'heure de notre mort. Amen. Je te salue, Marie, pleine de grâce. Le Seigneur est avec toi. Tu es bénie entre toutes les femmes, et Jésus, le fruit de tes entrailles, est béni. Sainte Marie, Mère de Dieu, prie pour nous pécheurs, maintenant et à l'heure de notre mort. Amen. Je te salue, Marie, pleine de grâce. Le Seigneur est avec toi. Tu es bénie entre toutes les femmes, et Jésus, le fruit de tes entrailles, est béni. Sainte Marie, Mère de Dieu, prie pour nous pécheurs, maintenant et à l'heure de notre mort. Amen. Je te salue, Marie, pleine de grâce. Le Seigneur est avec toi. Tu es bénie entre toutes les femmes, et Jésus, le fruit de tes entrailles, est béni. Sainte Marie, Mère de Dieu, prie pour nous pécheurs, maintenant et à l'heure de notre mort. Amen. Je te salue, Marie, pleine de grâce. Le Seigneur est avec toi. Tu es bénie entre toutes les femmes, et Jésus, le fruit de tes entrailles, est béni. Sainte Marie, Mère de Dieu, prie pour nous pécheurs, maintenant et à l'heure de notre mort. Amen. Je te salue, Marie, pleine de grâce. Le Seigneur est avec toi. Tu es bénie entre toutes les femmes, et Jésus, le fruit de tes entrailles, est béni. Sainte Marie, Mère de Dieu, prie pour nous pécheurs, maintenant et à l'heure de notre mort. Amen. Je te salue, Marie, pleine de grâce. Le Seigneur est avec toi. Tu es bénie entre toutes les femmes, et Jésus, le fruit de tes entrailles, est béni. Sainte Marie, Mère de Dieu, prie pour nous pécheurs, maintenant et à l'heure de notre mort. Amen. Gloire au Père, et au Fils, et au Saint-Esprit, ô Dieu qui est, qui était et qui vient, pour les siècles des siècles. Amen.

Troisième mystère douloureux, le couronnement d'épines de Jésus. Une souffrance de plus dans ce cortège de violence où Jésus fait preuve de courage. Marie, apprends-nous au moment de souffrances aiguës à faire preuve de courage nous aussi en communiant aux souffrances de Jésus, en lui demandant la force du cœur. Notre Père qui es aux cieux, que ton nom soit sanctifié, que ton règne vienne, que ta volonté soit faite sur la terre comme au ciel. Donne-nous aujourd'hui notre pain de ce jour. Pardonne-nous nos offenses comme nous pardonnons aussi à ceux qui nous ont offensés. Et ne nous laisse pas entrer en tentation, mais délivre-nous du mal. Je te salue, Marie, pleine de grâce. Le Seigneur est avec toi. Tu es bénie entre toutes les femmes. Et Jésus, le fruit de tes entrailles, est béni. Sainte Marie, Mère de Dieu, prie pour nous, pécheurs, maintenant et à l'heure de notre mort. Amen. Je te salue, Marie, pleine de grâce. Le Seigneur est avec toi. Tu es bénie entre toutes les femmes, et Jésus, le fruit de tes entrailles, est béni. Sainte Marie, Mère de Dieu, prie pour nous, pécheurs, maintenant et à l'heure de notre mort. Amen. Je te salue, Marie, pleine de grâce. Le Seigneur est avec toi. Tu es bénie entre toutes les femmes, et Jésus, le fruit de tes entrailles, est béni. Sainte Marie, Mère de Dieu, prie pour nous, pécheurs, maintenant et à l'heure de notre mort. Amen. Je te salue, Marie, pleine de grâce. Le Seigneur est avec toi. Tu es bénie entre toutes les femmes, et Jésus, le fruit de tes entrailles, est béni. Sainte Marie, Mère de Dieu, prie pour nous, pécheurs, maintenant et à l'heure de notre mort. Amen. Je te salue, Marie, pleine de grâce. Le Seigneur est avec toi. Tu es bénie entre toutes les femmes, et Jésus, le fruit de tes entrailles, est béni. Sainte Marie, Mère de Dieu, prie pour nous, pécheurs, maintenant et à l'heure de notre mort. Amen. Je te salue, Marie, pleine de grâce. Le Seigneur est avec toi. Tu es bénie entre toutes les femmes, et Jésus, le fruit de tes entrailles, est béni. Sainte Marie, Mère de Dieu, prie pour nous, pécheurs, maintenant et à l'heure de notre mort. Amen. Je te salue, Marie, pleine de grâce. Le Seigneur est avec toi. Tu es bénie entre toutes les femmes, et Jésus, le fruit de tes entrailles, est béni. Sainte Marie, Mère de Dieu, prie pour nous, pécheurs, maintenant et à l'heure de notre mort. Amen. Je te salue, Marie, pleine de grâce. Le Seigneur est avec toi. Tu es bénie entre toutes les femmes, et Jésus, le fruit de tes entrailles, est béni. Sainte Marie, Mère de Dieu, prie pour nous, pécheurs, maintenant et à l'heure de notre mort. Amen. Je te salue, Marie, pleine de grâce. Le Seigneur est avec toi. Tu es bénie entre toutes les femmes, et Jésus, le fruit de tes entrailles, est béni. Sainte Marie, Mère de Dieu, prie pour nous pécheurs, maintenant et à l'heure de notre mort. Amen. Je te salue, Marie, pleine de grâce. Le Seigneur est avec toi. Tu es bénie entre toutes les femmes, et Jésus, le fruit de tes entrailles, est béni. Sainte Marie, Mère de Dieu, prie pour nous pécheurs, maintenant et à l'heure de notre mort. Amen. Gloire au Père et au Fils et au Saint-Esprit, ô Dieu qui est, qui était et qui vient, pour les siècles des siècles. Amen. Quatrième mystère douloureux, Jésus porte lui-même sa croix. C'est en marchant, Jésus, en continuant de marcher, en allant jusqu'au bout, que tu portes la croix. Tu la portes avec patience. Marie, fais que sur nos routes, où nous aussi nous portons la croix,
que nous ayons cette patience, cette capacité de souffrir ce moment en attendant l'accalmie, la lumière, la puissance de résurrection de Jésus. Notre Père qui es aux cieux, que ton nom soit sanctifié, que ton règne vienne, que ta volonté soit faite sur la terre comme au ciel. Donne-nous aujourd'hui notre pain de ce jour. Pardonne-nous nos offenses comme nous pardonnons aussi à ceux qui nous ont offensés. Et ne nous laisse pas entrer en tentation, mais délivre-nous du mal. Je te salue Marie, pleine de grâce. Le Seigneur est avec toi. Tu es bénie entre toutes les femmes, et Jésus, le fruit de tes entrailles, est béni. Sainte Marie, Mère de Dieu, prie pour nous pécheurs, maintenant et à l'heure de notre mort. Amen. Je te salue Marie, pleine de grâce. Le Seigneur est avec toi. Tu es bénie entre toutes les femmes, et Jésus, le fruit de tes entrailles, est béni. Sainte Marie, Mère de Dieu, prie pour nous pécheurs, maintenant et à l'heure de notre mort. Amen. Je te salue Marie, pleine de grâce. Le Seigneur est avec toi. Tu es bénie entre toutes les femmes, et Jésus, le fruit de tes entrailles, est béni. Sainte Marie, Mère de Dieu, prie pour nous pécheurs, maintenant et à l'heure de notre mort. Amen. Je te salue Marie, pleine de grâce. Le Seigneur est avec toi. Tu es bénie entre toutes les femmes, et Jésus, le fruit de tes entrailles, est béni. Sainte Marie, Mère de Dieu, prie pour nous pécheurs, maintenant et à l'heure de notre mort. Amen. Je te salue, Marie, pleine de grâce. Le Seigneur est avec toi. Tu es bénie entre toutes les femmes, et Jésus, le fruit de tes entrailles, est béni. Sainte Marie, Mère de Dieu, prie pour nous pécheurs, maintenant et à l'heure de notre mort. Amen. Je te salue Marie, pleine de grâce, le Seigneur est avec toi. Tu es bénie entre toutes les femmes, et Jésus, le fruit de tes entrailles, est béni. Sainte Marie, Mère de Dieu, prie pour nous pécheurs, maintenant et à l'heure de notre mort. Amen. Je te salue Marie, pleine de grâce, le Seigneur est avec toi. Tu es bénie entre toutes les femmes, et Jésus, le fruit de tes entrailles, est béni. Sainte Marie, Mère de Dieu, prie pour nous pécheurs, maintenant et à l'heure de notre mort. Amen. Je te salue Marie, pleine de grâce. Le Seigneur est avec toi. Tu es bénie entre toutes les femmes, et Jésus, le fruit de tes entrailles, est béni. Sainte Marie, Mère de Dieu, prie pour nous pécheurs, maintenant et à l'heure de notre mort. Amen. Je te salue Marie, pleine de grâce. Le Seigneur est avec toi. Tu es bénie entre toutes les femmes, et Jésus, le fruit de tes entrailles, est béni. Sainte Marie, Mère de Dieu, prie pour nous pécheurs, maintenant et à l'heure de notre mort. Amen. Je te salue Marie, pleine de grâce. Le Seigneur est avec toi. Tu es bénie entre toutes les femmes, et Jésus, le fruit de tes entrailles, est béni. Sainte Marie, Mère de Dieu, prie pour nous pécheurs, maintenant et à l'heure de notre mort. Amen. Gloire au Père et au Fils et au Saint-Esprit, ô Dieu qui est, qui était et qui vient, pour les siècles des siècles. Amen.

Cinquième mystère douloureux, le crucifiement et la mort de Jésus sur la croix, crucifié en dehors des murs de la ville de Jérusalem. Jésus, tu meurs en nous aimant. Jusqu'au bout, tu nous as aimés. Marie, toi qui es témoin de cette mort d'amour de Jésus sur la croix. Fais que nous ayons cette grâce, nous aussi, de mourir en aimant. Notre Père qui es aux cieux, que ton nom soit sanctifié, que ton règne vienne, que ta volonté soit faite sur la terre comme au ciel. Donne-nous aujourd'hui notre pain de ce jour. Pardonne-nous nos offenses comme nous pardonnons aussi à ceux qui nous ont offensés. Et ne nous laisse pas entrer en tentation, mais délivre-nous du mal. Je te salue Marie, pleine de grâce, le Seigneur est avec toi. Tu es bénie entre toutes les femmes, et Jésus, le fruit de tes entrailles, est béni. Sainte Marie, Mère de Dieu, prie pour nous pécheurs, maintenant et à l'heure de notre mort. Amen. Je te salue Marie, pleine de grâce, le Seigneur est avec toi. Tu es bénie entre toutes les femmes, et Jésus, le fruit de tes entrailles, est béni. Sainte Marie, Mère de Dieu, prie pour nous pécheurs, maintenant et à l'heure de notre mort. Amen. Je te salue Marie, pleine de grâce, le Seigneur est avec toi. Tu es bénie entre toutes les femmes, et Jésus, le fruit de tes entrailles, est béni. Sainte Marie, Mère de Dieu, prie pour nous pécheurs, maintenant et à l'heure de notre mort. Amen. Je te salue Marie, pleine de grâce. Le Seigneur est avec toi. Tu es bénie entre toutes les femmes, et Jésus, le fruit de tes entrailles, est béni. Sainte Marie, Mère de Dieu, prie pour nous pécheurs, maintenant et à l'heure de notre mort. Amen. Je te salue Marie, pleine de grâce. Le Seigneur est avec toi. Tu es bénie entre toutes les femmes, et Jésus, le fruit de tes entrailles, est béni. Sainte Marie, Mère de Dieu, prie pour nous pécheurs, maintenant et à l'heure de notre mort. Amen. Je te salue Marie, pleine de grâce. Le Seigneur est avec toi. Tu es bénie entre toutes les femmes, et Jésus, le fruit de tes entrailles, est béni. Sainte Marie, Mère de Dieu, prie pour nous pécheurs, maintenant et à l'heure de notre mort. Amen. Je te salue Marie, pleine de grâce. Le Seigneur est avec toi. Tu es bénie entre toutes les femmes, et Jésus, le fruit de tes entrailles, est béni. Sainte Marie, Mère de Dieu, prie pour nous pécheurs, maintenant et à l'heure de notre mort. Amen. Je te salue Marie, pleine de grâce. Le Seigneur est avec toi. Tu es bénie entre toutes les femmes, et Jésus, le fruit de tes entrailles, est béni. Sainte Marie, Mère de Dieu, prie pour nous pécheurs, maintenant et à l'heure de notre mort. Amen. Je te salue Marie, pleine de grâce. Le Seigneur est avec toi. Tu es bénie entre toutes les femmes, et Jésus, le fruit de tes entrailles, est béni. Sainte Marie, Mère de Dieu, prie pour nous pécheurs, maintenant et à l'heure de notre mort. Amen. Je te salue Marie, pleine de grâce. Le Seigneur est avec toi. Tu es bénie entre toutes les femmes, et Jésus, le fruit de tes entrailles, est béni. Sainte Marie, Mère de Dieu, prie pour nous pécheurs, maintenant et à l'heure de notre mort. Amen. Gloire au Père et au Fils et au Saint-Esprit, ô Dieu qui est, qui était et qui vient, pour les siècles des siècles. Amen.

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1: Voici un extrait d'une homélie du cardinal Joseph Ratzinger, datant de 1981, à l'occasion du Jeudi Saint. C'est un extrait. L'Église, jadis, a traduit le mot Pessa, Pâques, par passage, exprimant ainsi le chemin parcouru par Jésus à travers la zone de la mort, jusque dans la vie nouvelle de la résurrection. Ainsi, pour nous aussi, la Pâque est devenue un pèlerinage festif et l'est restée. À nous aussi, la Pâque dit « Nous ne sommes que des invités sur la terre. Nous sommes tous les invités de Dieu. Nous ne sommes que des invités sur la terre. Le Seigneur, qui est lui-même devenu un invité, un nomade, nous appelle à nous ouvrir à tous ceux qui n'ont plus de patrie en ce monde, à tous ceux qui souffrent, à ceux qui sont oubliés, aux prisonniers, aux persécutés. Le Seigneur est en tout cela. La Torah, la législation d'Israël, devenue entre-temps un peuple sédentaire et propriétaire du pays, était truffée de dispositions protégeant les sans-patrie, les hôtes et les voyageurs. Israël est sans cesse rappelé à l'ordre. N'oublie pas que tu fus toi-même un nomade et un voyageur. Nous sommes des voyageurs et des pèlerins. C'est ainsi que nous devons comprendre la terre et notre vie, et c'est ainsi que nous devons concevoir nos relations réciproques. Nous ne sommes que des invités sur terre. Mais cela aussi nous rappelle un pèlerinage plus profond encore, le fait que la terre n'est pas une fin en soi, que nous avançons vers le monde nouveau, que les choses terrestres ne sont pas par conséquent la réalité ultime et décisive. Nous n'osons presque plus le dire, car on nous a fait le reproche d'avoir incité de la sorte les chrétiens à ne pas assez s'intéresser aux choses terrestres et à avoir ainsi omis de construire la ville nouvelle en ce monde sous le prétexte qu'ils étaient en route vers l'autre. Mais ce n'est pas exact. Celui qui s'agrippe au monde, celui pour qui la terre doit être le seul ciel, celui-là fait de la terre un enfer, car il fait d'elle ce qu'elle ne peut être. Il veut trouver en elle une dimension ultime, mais sa revendication le met en opposition à lui-même, à la vérité et aux autres. Non, c'est justement lorsque nous saurons que nous sommes des nomades, que nous nous libérerons d'un ultime désir de possession, que nous serons libres les uns pour les autres. Et c'est alors seulement que nous sera confiée la responsabilité d'organiser la terre de manière à pouvoir un jour la remettre entre les mains de Dieu. Ainsi, cette nuit du passage qui nous rappelle le dernier parcours de Jésus doit nous exhorter sans cesse à méditer sur notre dernier parcours et à ne pas oublier qu'il nous faudra un jour laisser derrière nous tout ce que nous possédons. À notre dernière heure, rien de ce que nous possédons ne comptera plus. Seul comptera ce que nous sommes. À notre dernière heure, il nous faudra rendre compte de la manière dont nous avons puisé dans notre foi la force de devenir des hommes qui se sont offerts mutuellement la paix, une patrie, une famille, la vie nouvelle. »

Le baptême de Corneille par Pierre. Actes, chapitre 11. Les apôtres et les frères qui étaient dans la Judée apprirent que les gentils même avaient reçu la parole de Dieu. Et lorsque Pierre fut venu à Jérusalem, les fidèles circoncis disputaient contre lui et lui disaient « Pourquoi avez-vous été chez des hommes incirconcis et avez-vous mangé avec eux ?» Mais Pierre se mit à leur raconter par ordre comment la chose s'était passée. Lorsque j'étais, dit-il, dans la ville de Joppé, en prière, il me survint un ravissement d'esprit, et j'eus une vision dans laquelle je vis descendre du ciel comme une grande nappe tenue par les quatre coins qui s'abaissait et venait jusqu'à moi. Et la considérant avec attention, j'y vis des animaux terrestres à quatre pieds, des bêtes sauvages, des reptiles et des oiseaux du ciel. J'entendis aussi une voix qui me dit « Pierre,

Six de nos frères que vous voyez vinrent aussi avec moi et nous entrâmes dans la maison de cet homme, qui nous raconta aussi comment il avait vu en sa maison un ange qui s'était présenté devant lui et lui avait dit « Envoyez à Joppé et faites venir Simon, surnommé Pierre. Il vous dira les paroles par lesquelles vous serez sauvés, vous et toute votre maison. » Quand j'eus commencé à leur parler, le Saint-Esprit descendit sur eux, comme il était descendu sur nous au commencement. Alors je me souvins de cette parole du Seigneur, « Jean a baptisé dans l'eau, mais vous serez baptisés dans le Saint-Esprit. » Puis donc que Dieu leur a donné la même grâce qu'à nous, qui avons cru au Seigneur Jésus-Christ, qui étais-je, moi, pour empêcher le dessein de Dieu? Ayant entendu ce discours de Pierre, ils s'apaisèrent et glorifièrent Dieu en disant, « Dieu a donc aussi fait part aux gentils du don de la pénitence qui mène à la vie. » Cependant, ceux qui avaient été dispersés par la persécution, qui s'étaient élevés à la mort d'Étienne, avaient passé jusqu'en Phénicie, en Chypre et à Antioche, et n'avaient annoncé la parole qu'aux Juifs seulement. Mais quelques-uns d'entre eux, qui étaient de Chypre et de Cyrène, étant entrés dans Antioche, parlèrent aussi aux Grecs et leur annoncèrent le Seigneur Jésus. Et la main du Seigneur était avec eux, de sorte qu'un grand nombre de personnes crurent et se convertirent au Seigneur. L'Assemblée de Jérusalem, Acte chapitre 15. Quelques-uns de la secte des pharisiens, qui avaient embrassé la foi, s'élevèrent et soutinrent qu'il fallait circoncire les gentils et leur ordonner de garder la loi de Moïse. Les apôtres, donc, et les prêtres s'assemblèrent pour examiner et résoudre cette affaire. Et après en avoir beaucoup conféré ensemble, Pierre se leva et leur dit « Mes frères, vous savez qu'il y a longtemps que Dieu m'a choisi d'entre nous afin que les gentils entendissent par ma bouche la parole de l'Évangile et qu'ils crussent. Et Dieu, qui connaît les cœurs, leur a rendu témoignage, leur donnant le Saint-Esprit aussi bien qu'à nous. Et il n'a point fait de différence entre eux et nous, ayant purifié leur cœur par la foi. Pourquoi donc tentez-vous maintenant Dieu en imposant aux disciples un joug que ni nos pères ni nous n'avons pu porter ? Mais nous croyons que c'est par la grâce du Seigneur Jésus-Christ que nous serons sauvés aussi bien qu'eux. » Alors toute la multitude se tut, et ils écoutaient Barnabé et Paul, qui leur racontaient combien de miracles et de prodiges Dieu avait fait par eux parmi les gentils. Après qu'ils se furent tus, Jacques prit la parole et dit, « Mes frères, écoutez-moi. Simon vous a représenté de quelle sorte Dieu a commencé de regarder favorablement les gentils, pour choisir parmi eux un peuple consacré à son nom. C'est pourquoi je juge qu'il ne faut point inquiéter ceux d'entre les gentils qui se convertissent à Dieu, mais qu'on leur doit seulement écrire qu'ils s'abstiennent des souillures des idoles, de la fornication, des chairs étouffées et du sang. Car, quant à Moïse, il y a de tout temps en chaque ville des hommes qui le prêchent dans les synagogues, où on le lit chaque jour de sabbat. Alors il fut résolu par les apôtres et les prêtres, avec toute l'Église, de choisir quelques-uns d'entre eux pour envoyer à Antioche avec Paul et Barnabé. Ils choisirent donc Jude, surnommé Barsabas, et Silas, qui étaient des principaux entre les frères. Et ils écrivirent par eux cette lettre. Les apôtres, les prêtres et les frères, à nos frères d'entre les gentils qui sont à Antioche, en Syrie et en Cilicie, salut. Comme nous avons su que quelques-uns qui venaient d'avec nous vous ont troublés par leurs discours et ont renversé vos âmes sans toutefois que nous leur en eussions donné aucun ordre, après nous être assemblés dans un esprit, nous avons jugé à propos de vous envoyer des personnes choisies avec nos chers frères Barnabé et Paul, qui sont des hommes qui ont exposé leur vie pour le nom de notre Seigneur Jésus-Christ. Nous vous envoyons donc Jude et Silas, qui vous feront entendre les mêmes choses de vive voix. Car il a semblé bon au Saint-Esprit et à nous de ne vous point imposer d'autres charges que celles-ci qui sont nécessaires. Savoir, de vous abstenir de ce qui aura été sacrifié aux idoles, du sang, des chairs étouffées et de la fornication dont vous ferez bien de vous garder.

Paul à Athènes. Actes chapitre 17. Ceux qui conduisaient Paul le menèrent jusqu'à Athènes, où ils le quittèrent après avoir reçu ordre de lui de dire à Silas et à Timothée qu'ils le vinssent trouver au plus tôt. Pendant que Paul les attendait à Athènes, son esprit se sentait ému et comme irrité dans lui-même en voyant que cette ville était si attachée à l'idolâtrie. Il parlait donc dans la synagogue avec les Juifs et avec ceux qui craignaient Dieu, et tous les jours en la place avec ceux qui s'y rencontraient. Il y eut aussi quelques philosophes épicuriens et stoïciens qui conférèrent avec lui, et les uns disaient « Qu'est-ce que veut dire ce discours ?» Et les autres « Il semble qu'il prêche de nouveau Dieu, ce qu'il disait à cause qu'il leur annonçait Jésus et la résurrection. » Enfin ils le prirent et le menèrent à l'aréopage en lui disant « Pourrions-nous savoir, de vous, quelle est cette nouvelle doctrine que vous publiez? Car vous nous dites de certaines choses dont nous n'avons point encore ouï parler. Nous voudrions donc bien savoir ce que c'est. » Or, tous les Athéniens et les étrangers qui demeuraient à Athènes ne passaient tout leur temps qu'à dire et à entendre quelque chose de nouveau. Paul, étant donc au milieu de l'aréopage, leur dit « Seigneurs Athéniens, il me semble qu'en toute chose vous êtes religieux jusqu'à l'excès, car ayant regardé en passant les statues de vos dieux, j'ai trouvé même un autel sur lequel il est écrit « Au Dieu inconnu ». C'est donc ce Dieu que vous adorez sans le connaître que je vous annonce, Dieu qui a fait le monde et tout ce qui est dans le monde, étant le Seigneur du ciel et de la terre, n'habite point dans les temples bâtis par les hommes. Il n'est point honoré par les ouvrages de la main des hommes, comme s'il avait besoin de ses créatures, lui qui donne à tous la vie, la respiration et toutes choses. Il a fait naître d'un seul toute la race des hommes, et il leur a donné pour demeure toute l'étendue de la terre, ayant marqué l'ordre des saisons et les bornes de l'habitation de chaque peuple, afin qu'ils cherchassent Dieu et qu'ils tâchassent de le trouver comme avec la main et à tâtons, quoiqu'il ne soit pas loin de chacun de nous. Car c'est en lui que nous avons la vie, le mouvement et l'être. Et comme quelques-uns de vos poètes ont dit, nous sommes même les enfants et la race de Dieu. » Puis donc que nous sommes les enfants et la race de Dieu, nous ne devons pas croire que la divinité soit semblable à de l'or, à de l'argent ou à de la pierre, dont l'art et l'industrie des hommes ont fait des figures. Mais Dieu, étant en colère contre ces temps d'ignorance, fait maintenant annoncer à tous les hommes et en tout lieu qu'ils fassent pénitence, parce qu'il a arrêté un jour où il doit juger le monde selon la justice, par celui qu'il a destiné à en être le juge, ce dont il a donné à tous les hommes une preuve certaine en le ressuscitant d'entre les morts. Mais lorsqu'ils entendirent parler de la résurrection des morts, quelques-uns s'en moquèrent et les autres dirent « Nous vous entendrons une autre fois sur ce point. » Ainsi, Paul sortit de leur assemblée. Quelques-uns, néanmoins, se joignirent à lui et embrassèrent la foi, entre lesquels fut Denis, sénateur de l'Aréopage, et une femme nommée Damaris, et d'autres avec eux. Les adieux au prêtre d'Éphèse, Actes chapitre 20. Étant à Milet, Paul envoya à Éphèse pour faire venir les prêtres de cette église. Et quand ils furent venus le trouver et qu'ils se furent joints, il leur dit « Vous savez de quelle sorte je me suis conduit pendant tout le temps que j'ai été avec vous, depuis le premier jour que je suis entré en Asie, que j'ai servi le Seigneur avec toute humilité et avec beaucoup de larmes parmi les traverses qui me sont survenues par la conspiration des Juifs contre moi, que je ne vous ai rien caché de tout ce qui vous pouvait être utile, rien ne m'ayant empêché de vous l'annoncer et de vous en instruire en public et en particulier, prêchant aux Juifs aussi bien qu'aux gentils la pénitence envers Dieu et la foi envers notre Seigneur Jésus-Christ. Et maintenant, étant lié par le Saint-Esprit, je m'en vais à Jérusalem sans que je sache ce qui me doit arriver. Sinon que, dans toutes les villes par où je passe, le Saint-Esprit me fait connaître que des chaînes et des afflictions m'y sont préparées. Mais je ne crains rien de toutes ces choses, et je suis prêt à exposer ma vie pourvu que j'achève ma course et que j'accomplisse le ministère du Seigneur Jésus, qui est de prêcher l'évangile de la grâce de Dieu. Je sais que vous ne verrez plus mon visage, vous tous, parmi lesquels j'ai passé en prêchant le royaume de Dieu. Je vous déclare donc aujourd'hui que je suis pur et innocent du sang de vous tous,
parce que je n'ai point faim de vous annoncer toutes les volontés de Dieu. Prenez donc garde à vous-même et à tout le troupeau sur lequel le Saint-Esprit vous a établi évêque pour gouverner l'Église de Dieu qu'il a acquise par son propre sang. Car je sais qu'après mon départ, il entrera parmi vous des loups ravissants qui n'épargneront point le troupeau, et que d'entre vous-même il s'élèvera des gens qui publieront des doctrines corrompues afin d'attirer des disciples après eux. C'est pourquoi veillez en vous souvenant que je n'ai point cessé, ni jour, ni nuit, durant 3 ans, d'avertir avec larmes chacun de vous. Et maintenant, je vous recommande à Dieu et à la parole de sa grâce, à celui qui peut achever l'édifice que nous avons commencé et vous donner part à son héritage avec tous les saints. Je n'ai désiré recevoir de personne ni argent, ni or, ni vêtements, et vous savez vous-même que ces mains que vous voyez ont fourni à tout ce qui m'était nécessaire et à ceux qui étaient avec moi. Je vous ai montré qu'en toute chose, il faut soutenir ainsi les faibles en travaillant et se souvenir de ces paroles que le Seigneur Jésus a dites lui-même, qu'il y a plus de bonheur à donner qu'à recevoir. Après leur avoir ainsi parlé, il se mit à genoux et pria avec tous. Ils commencèrent aussitôt à fondre en larmes, et se jetant au cou de Paul, ils le baisaient. Étant principalement affligés de ce qu'il leur avait dit, qu'ils ne le verraient plus jamais, et ils le conduisirent jusqu'au vaisseau.

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1: Évangile de Jésus-Christ selon saint Matthieu, chapitre 7, versets 6 et 12-14. Comme les disciples s'étaient rassemblés autour de Jésus sur la montagne, il leur disait « Ce qui est sacré, ne le donnez pas aux chiens. Vos perles, ne les jetez pas aux cochons, pour éviter qu'ils les piétinent puis se retournent pour vous déchirer. Tout ce que vous voudriez que les autres fassent pour vous, faites-le pour eux, vous aussi. Voilà ce que dit toute l'Écriture, la loi et les prophètes. Entrez par la porte étroite, elle est grande la porte, il est large le chemin qui conduit à la perdition. Et ils sont nombreux, ceux qui s'y engagent. Mais elle est étroite, la porte. Il est resserré le chemin qui conduit à la vie. Et ils sont peu nombreux, ceux qui le trouvent. »

Eh bien, Jésus dit dans l'Évangile aujourd'hui, « Ce qui est sacré, ne le donnez pas aux chiens. Vos perles, ne les jetez pas aux cochons. » Qu'est-ce qui est sacré? Il me semble que c'est ce qui est du domaine de Dieu. Voilà ce qui est sacré. Les perles, c'est ce qui est précieux à nos yeux, comme la prunelle de nos yeux. Alors, il y a une dimension personnelle intérieure, sacré, qui est le plus profond en nous et qui anime nos comportements, qui va orienter nos choix. On va le dire dans notre langage, on va dire « ça, c'est sacré pour moi ». Et ça représente tout un monde de valeurs, ça représente même des fois quelqu'un, il y a une personne, c'est Dieu qui est sacré pour nous. D'autres vont dire « ça, c'est tellement précieux pour moi », comme les perles. Alors, Jésus va dire « ne donnez pas ce qui est sacré, ne donnez pas vos perles aux chiens ni aux cochons ». Alors, on peut comprendre facilement chien et cochon, ce sont des animaux dans le langage biblique qui ont la connotation d'être impurs, donc contaminés, mais plus profondément, les gens qui entendent Jésus savent très bien qu'on attribuait ces expressions « chien » et « porc » à des catégories. Par exemple, les chiens équivalaient le monde païen, le monde d'idolâtrie. Et en même temps, les porcs étaient sous l'emblème des Romains. Alors, on sait que la 10e légion de soldats romains qui était cantonnée à Damas avait comme emblème le porc. Donc, ce qui est sacré, vos valeurs intimes les plus profondes, ne les donnez pas à l'extérieur, de façon désinvolte comme ça. Des fois, sous prétexte de transparence, sous prétexte, je dirais, de rapprochement ou d'échange, des fois, on ouvre son intérieur, on fait entrer les gens dans le secret de son cœur. Je pense que ça peut venir nous aider et nous dire « soyez prudents ». Soyez prudents parce que vous risquez d'être incompris, vous risquez d'entrer dans une dynamique de non-respect, voire même de haine, de jalousie, de persécution. C'est ce que l'image, vous risquez qu'on se tourne contre vous et qu'on vous déchire, qu'on déchire en vous ce qui est sacré, ce qui est intime. Quand on continue, ce sont des versets qui sont un petit peu plus loin, alors Jésus arrive et donne une règle d'or. Il dit « Tout ce que vous voulez que les autres fassent pour vous, faites-le vous pour eux ». Il me semble que c'est une des plus grandes paroles de l'Évangile qui va nous permettre de vivre dans le respect des uns et des autres à partir de soi, à partir de ce qu'on voudrait qu'on fasse pour soi. Nous aussi, on doit le déployer pour les autres. Et Jésus va dire que tout cela est comme tendu à la loi et aux prophètes. Alors, c'est très intéressant parce que la loi, c'est ce qui balise la route de la vie. Et je pense que quand il parle de porte étroite, il ne faut pas avoir peur de penser aux 10 commandements, aux 10 paroles qui ont été données à Moïse. Alors, c'est ça la Torah. La Torah est une porte étroite. C'est ce qui nous mène à la vie. Si tu observes les 10 paroles qui parlent de respect de Dieu, d'amour absolu de Dieu, d'amour du prochain, de respect entre nous, eh bien, ta vie est balisée. La route, elle est étroite, mais elle est balisée par ces 10 paroles. Voilà ce qui nous parle de la Torah. Et les prophètes, les inspirés, c'est pareil. Ça a une connotation de destinée spirituelle du peuple. C'était le rôle des prophètes, de venir comme des guides. Et des fois, ils ont harangué le peuple, ils ont harangué les autorités dans un sens collectif. Baliser aussi les comportements qui vont toucher les pauvres, les étrangers, les orphelins, dans l'optique de la justice et du droit. Alors, si la porte étroite est à la fois la Torah, les 10 paroles, et à la fois les paroles des prophètes et des inspirés, il me semble qu'on a tout ce qu'il faut pour entrer dans ce chemin que Jésus va nous proposer, ce chemin qui est la vie.

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0: 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À la vue des foules, Jésus monta dans la montagne. Il s'assit et ses disciples s'approchèrent.
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Bonjour à tous nos auditeurs. Nous continuons ce pèlerinage intérieur vers les paroles, vers la profondeur des paroles de la messe avec ce livre « Tu nous feras prier » aux éditions Novalis. Nous avons exploré les paroles de l'ordinaire de la messe. Nous avons exploré le « Seigneur prend pitié », le « Gloire » à Dieu, l'Alléluia, le Saint, Saint, le Seigneur, il est grand, le mystère de la foi, l'anamnèse. Et nous arrivons à une parole étrange. Étrange, et quand on a fait le catéchisme, on sait que les enfants sont très très curieux de cette parole, et ils vous posent des questions, et heureusement qu'ils les posent, parce que les adultes ne les posent pas assez. C'est ce qu'on appelle Agneau de Dieu qui enlève le péché du monde, prends pitié de nous. Agneau de Dieu qui enlève les péchés du monde, prends pitié de nous. Agneau de Dieu qui enlève les péchés du monde, donne-nous la paix. Je rappelle que nous le disons trois fois. Je l'ai dit lors de la première rencontre, le chiffre 3 se retrouve dans la messe très souvent. Nous disons trois fois « Seigneur, prends pitié ». Nous disons trois fois « Saint, Saint, Saint le Seigneur ». Et comme vous l'avez entendu, nous disons trois fois « Agneau de Dieu ». Que se passe-t-il derrière ce chiffre 3? Eh bien, dans le livre de l'Exode, l'apparition de Dieu, elle arrive au bout de 3 jours. Le 3e jour, dès le matin, il y eut des coups de tonnerre. La voix de Dieu répondait, Exode chapitre 19. 3 fois, Pierre renie. 3 fois, le Seigneur lui dit « M'aimes-tu ? » 3 fois, le Seigneur Dieu appelle Samuel, Samuel, Samuel. Et c'est seulement la 4e fois que Samuel comprend que c'est l'appel. Alors le chiffre 3, il est lié à quoi ? Il est lié à la préparation, il est lié à la rencontre, il est lié à la fondation. Le chiffre 3, c'est l'indice d'une convocation, d'une interpellation, voire même d'une transformation. Pour une transformation, il faut 3 jours, 3 appels, 3 questions. Et 3, bien sûr, c'est le chiffre de la Trinité. Gloire au Père, au Fils et à l'Esprit-Saint. Alors, agneau de Dieu. À quel moment se situe cet agneau de Dieu? Il se situe, nous avons prié le Notre Père, nous avons, dans certaines paroisses, échangé le signe de la paix, et maintenant nous proclamons agneau de Dieu au moment, et là c'est intéressant, à quel moment nous chantons où nous proclamons agneau de Dieu, nous le chantons au moment où le prêtre fractionne les hosties consacrées, le corps du Christ. Nous proclamons à ce moment-là 3 fois agneau de Dieu. Et donc, cette fraction du pain, eh bien, peut-être que certains le savent, mais c'est l'autre nom de l'Eucharistie. Rappelez-vous, je vous ai dit, quand il y a la messe, il y a l'Eucharistie, mais il y a un 3e nom, c'est la fraction du pain. C'est un geste hautement significatif. Pourquoi ? C'est à la fraction du pain que les disciples d'Emmaüs ouvrent leurs yeux. Après sa résurrection, les disciples le reconnaissent à la fraction du pain, Luc chapitre 24, et toute la tradition désigne la fraction du pain comme l'ensemble d'un rite constitué par le fait que, au début du repas, le père de famille, au début du repas juif, le père de famille prend le pain, prononce la bénédiction, le rompt et le distribue. C'est la fraction du pain. Ce pain à rompre, il est fait de farine, il est fait de blé et il a ordinairement une forme ronde, plate, et ce pain est fractionné, tenez-vous bien, avec les mains. Le rite de la fraction du pain
a pour but d'unir les convives en une même communauté de table. À chaque repas pris en commun, la communauté de table est constituée par le rite de la fraction du pain. Le père de famille prononce la bénédiction sur le pain et chaque convive se l'approprie par amen. Ça, c'est la tradition juive. Voyez l'importance de fractionner le pain. Le repas pascal est lui aussi inauguré par le rite de la fraction du pain. La bénédiction sur le pain azim, récitée par qui ? Par le père de famille, debout, les mains libres. Et les convives répondent « Amen !» du pain tenu dans la main gauche. Et le président distribue de la main droite un morceau non coupé, détaché à chaque convive. Et quand il a fini, tous mangent le morceau de pain qui leur a été donné. Et après cette fraction, lors du céder pascal, on mange l'agneau pascal. Et donc, vous voyez bien que cette première exploration juive va nous ouvrir le sens de cette fraction du pain qu'est l'Eucharistie. Aujourd'hui, la fraction du pain se fait en même temps, simultanément, avec l'acclamation de l'agneau de Dieu qu'est le Christ. Et donc, enracine dans la dimension juive de ce rituel. Que lisons-nous dans le Nouveau Testament avec les disciples ? Au chapitre 2 des Actes des Apôtres, ils étaient assidus à la fraction du pain. Ils rompaient le pain dans les maisons. Donc, cela nous dit quoi ? Que la fraction du pain est propre à la communauté nouvelle. Et que ce geste rappelle qui ? Le geste du Christ au dernier repas. Donc, l'expression « fraction du pain » pour désigner l'Eucharistie souligne quoi ? Le partage. Souligne quoi ? L'unité. Souligne quoi ? La communion qui se réalise. Le corps du Christ dans nos messes est fractionné alors que nous acclamons « Agneau de Dieu qui enlève les péchés du monde, prends pitié de nous. » Agneau de Dieu. Allons-y, ce symbole biblique est d'une richesse incroyable, agneau de Dieu. Cela évoque le sacrifice, la passion, le banquet et la résurrection. Agneau de Dieu, c'est un titre complexe, avec une symbolique. Agneau de Dieu, cela nous dit qu'il nous faut regarder l'apparence physique d'un agneau. D'une brebis. Une brebis, un agneau, c'est doux, c'est innocent, c'est timide et c'est tendre. Et comme pour tout symbole, il nous faut garder le maximum de poids concret. Tout au long de sa vie et de sa mort, Jésus se conduira en agneau de Dieu.

Alors allons maintenant vers l'Exode, pour aller jusqu'à l'Apocalypse et pour entendre ces paroles mystérieuses et les faire résonner. Je le répète, « Agneau de Dieu qui enlève le péché du monde, prends pitié de nous. » C'est ce que nous disons à la fin de l'Eucharistie. Regardons dans l'Exode. Qu'est-ce qui nous est dit au chapitre 12 ? Nous sommes dans la Pâque du Seigneur. Ce mois-ci sera pour vous le premier des mois. Il marquera pour vous le commencement de l'année. Parlez ainsi, le 10 de ce mois, que l'on prenne un agneau par famille, un agneau par maison. Si la maisonnée est trop peu nombreuse pour un agneau, elle le prendra avec son voisin le plus proche. Vous choisirez l'agneau d'après ce que chacun peut manger. Vous prendrez un agneau ou un chevreau. Vous mangerez ainsi la ceinture aux reins, les sandales aux pieds, le bâton à la main. Vous mangerez en toute hâte. C'est la Pâque du Seigneur. À la Pâque du Seigneur pour les Juifs, on mange un agneau. Pourquoi ? Pour célébrer le passage de la mer Rouge. Dans le livre d'Isaïe, alors là on entre dans une toute autre symbolique. Ici, nous sommes dans la symbolique dans l'Exode, nous sommes dans la symbolique du passage, du sacrifice, de l'offrande. Dans le livre d'Isaïe, nous allons autre part. Isaïe chapitre 53, et nous l'entendons durant la semaine sainte. Écoutons. Nous étions tous errants comme des brebis. Chacun suivait son propre chemin. Mais le Seigneur a fait retomber sur lui nos fautes à nous tous. Maltraité, il s'humilie, il n'ouvre pas la bouche, comme un agneau, conduit à l'abattoir, comme une brebis, muette devant les tondeurs, il n'ouvre pas la bouche. Arrêté, puis jugé, il a été supprimé. Qui donc s'est inquiété de son sort ? Il a été retranché de la terre des vivants, frappé à mort pour les révoltes de son peuple. Isaïe chapitre 53. Le Seigneur est comparé à un agneau, à une brebis qui prend sur lui les péchés. C'est toute la notion de sacrifice que l'on retrouve dans le livre de Lévitique, de l'Exode, où on prend un agneau pour s'accorder à la faveur du Seigneur, ou bien un agneau pour mettre sur l'agneau les péchés de la communauté, les péchés du peuple. Alors on retrouve cet agneau ou ça dans le Nouveau Testament. Saint Jean, chapitre 1. Tout à fait autre chose. Nous sommes à Béthanie, de l'autre côté du Jourdain. Jean baptise. Le lendemain, voyant Jésus venir vers lui, Jean déclare « Voici l'agneau de Dieu qui enlève le péché du monde. » Le lendemain, Jean se trouve là avec deux disciples. Posant son regard sur Jésus, il dit « Voici l'agneau de Dieu. » C'est extraordinaire cette richesse. Jean-Baptiste dit « Voici ». Il affirme la présence de celui qui est devant lui. Il est ici et maintenant. Voici l'agneau de Dieu. C'est l'innocence qui est proclamée. L'agneau est celui qui est offert à Dieu. Le manger cet agneau, communique non seulement son innocence, mais aussi la réconciliation avec Dieu. Le symbole est si fort qu'on va le retrouver dans beaucoup de religions. En araméen, agneau se dit talia, qui veut dire serviteur. En employant ce terme, Jean-Baptiste reconnaît donc en Jésus les prophéties qu'on a lues à peine maintenant, la prophétie du livre d'Isaïe. Jésus se fait serviteur. Jésus se donne à nous comme l'agneau de tous les sacrifices. Dans le livre de l'Apocalypse, on retrouve encore une fois le terme « agneau », devinez combien de fois ? Une trentaine de fois. Il en est le centre, l'agneau est le centre. « Agneau », en latin, une des significations de « agneau », c'est « bon ». L'adjectif « bon ». Selon les pères de l'Église, « agneau » peut signifier aussi « saint ».

pur. Donc, à chaque fois, le mot a une connotation d'innocence. Car l'agneau ne fait pas de mal, ni aux hommes, ni aux bêtes. Sainte Agnès, si un jour vous allez à Rome, c'est une sainte martyre romaine. Sainte Agnès est présentée et représentée comment ? Avec un agneau près d'elle, en signe d'innocence. L'autre signification latine, agnus, qui signifie reconnaître et qui vient du latin agnosco. Dans un troupeau, l'agneau reconnaît sa mère à la façon dont elle bêle. Est-ce que le Christ nous reconnaît lorsque nous le supplions et nous disons « Agneau de Dieu qui enlève le péché du monde, prends pitié de nous ». Jésus est venu pour nous réhabiliter, pour nous donner la vie éternelle. Il enlève les péchés du monde. Nous avons manqué par le cœur, par la parole, par nos actions. L'agneau de Dieu vient enlever. L'agneau représente toutes les victimes, car notre Dieu est toujours du côté de ceux qui sont volés, violés et tués. Toujours. Enlever en hébreu se dit nasa. Nasa, ça signifie lever, porter, prendre, ôter, enlever, supporter jusqu'à pardonner, remettre. C'est incroyable les significations de ce verbe enlever. Lever, porter, prendre, ôter, enlever, supporter jusqu'à pardonner, remettre. Dans le livre de l'Exode, au chapitre 34, comment est défini Dieu ? Il garde sa fidélité jusqu'à la millième génération, supporte faute, transgression, péché, manquement. L'agneau de Dieu est donc celui qui porte et supporte le péché, le manquement de chacune et de chacun, en apportant quoi ? La vraie connaissance de Dieu. Et donc, vous entendez le contraste entre agneau de Dieu et péché du monde. Il y a un contraste saisissant. Jésus est le sauveur. Jésus prend la responsabilité illimitée des péchés, des manquements du monde et les enlève en se donnant librement pour nous. C'est ce que l'ange Gabriel dit à Marie le jour de l'Annonciation. Il lui dit, il sauvera son peuple de ses péchés. Cette figure de l'agneau nous indique que cela ne se fera pas par la violence. Cela se fera par la paix. À chaque messe, nous sommes non seulement participants, mais nous sommes associés au Christ. Et ces mots nous délivrent de notre culpabilité pour retrouver la liberté, pour retrouver la gratitude envers lui. Lorsque nous écrivons que l'agneau est notre modèle, cela veut dire que nous pouvons l'imiter dans la douceur, dans la patience pour supporter les épreuves. Jésus offre sa vie sur la croix, il est l'agneau qui livre sa vie pour notre délivrance. Et dans cette perspective, le repas du jeudi saint est un repas de noces. Heureux les invités aux noces de l'agneau. Car notre Eucharistie actualise et renouvelle ce salut. C'est donc dans la participation à l'Eucharistie que nous accédons à la vie en plénitude déjà accordée à nous par Dieu. Je me permets de lire une prière. Agneau de Dieu, toi Jésus, qui es plus doux et plus humble qu'une brebis, toi qui es allé jusqu'à mourir pour chacun de nous librement et qui supporte chacun de nos manquements, prends pitié de nous.
jette sur nous un regard de miséricorde pour que, petit à petit, nous nous ajustions au don de ta vie pour nous, pour que nous trouvions en toi le sens du don et de l'accueil. Donne-nous la paix, non pas la délivrance de notre culpabilité, mais la paix de celui et de celle qui assume, qui intègre, qui reçoivent avec toi cette remise de la vie donnée, transformée par toi en vie qui ne passe pas.

0: Après avoir vu toutes ces paroles de l'ordinaire de la messe, je vous propose que nous entrions dans une prière qui a été très commentée, la prière du Notre Père. Nous ne la ferons pas entièrement, mais nous allons entrer dans ce Notre Père. N'oublions pas que la seule prière que Jésus nous enseigne, c'est celle-ci. Notre Père qui es aux cieux. Cette prière, on l'appelle le bréviaire de l'Évangile. C'est-à-dire que c'est l'Évangile qui est concentré en une prière brève, bréviaire. Nous n'avons pas toujours l'occasion d'aller à la messe, de célébrer l'Eucharistie, mais par contre, nous pouvons dire le Notre Père tous les jours, à chaque instant, plusieurs fois par jour. Prier le Notre Père, c'est quoi ? Prier le Notre Père, c'est laisser Jésus prier en soi, dans le plus profond de notre être. C'est laisser Jésus le dire par toute notre vie. Alors, je vous propose quelques petites notes sur l'approche du Notre Père. Tout d'abord, le Notre Père, on le retrouve dans deux évangiles, Luc et Matthieu, qui ne disent pas la même chose. Ils disent dans l'évangile de Luc, Jésus enseigne le Notre Père. Pourquoi ? Parce qu'un disciple lui demande, « Seigneur, apprends-nous à prier, comme Jean le Baptiste. » Et il répond, « Quand vous priez, dites, Père, que ton nom soit sanctifié, que ton règne vienne. Donne-nous le pain que nous avons besoin pour chaque jour. Pardonne-nous nos péchés, car nous-mêmes nous pardonnons aussi à tous ceux qui ont des torts envers nous. Et ne nous laisse pas entrer en tentation. » Un Notre Père beaucoup plus court, vous avez remarqué, il y a 5 demandes. Et le Notre Père que nous lisons, que nous prions chaque jour, ou du moins quand nous allons à la messe, c'est le Notre Père de Matthieu. Je vous le dis, il y a 7 demandes, il y a 7 demandes comme les 7 jours de la semaine. Notre Père qui es aux cieux, que ton nom soit sanctifié, que ton règne vienne, que ta volonté soit faite sur la terre comme au ciel. Ici, nous nous adressons à Dieu avec 3 demandes. Ton nom, ton règne, ta volonté. On change. Donne-nous aujourd'hui notre pain de ce jour. Remets-nous nos dettes comme nous-mêmes nous remettons leurs dettes à nos débiteurs. Et ne nous laisse pas entrer en tentation, mais délivre-nous du mal. Nous avons 4 demandes, et c'est nous. Ce ne sont pas des demandes, nous ne sommes pas du tout dans la même logique que les 3 premières. Dans les 3 premières, nous adressons à Dieu notre Père pour que son nom, son règne, sa volonté adviennent. Et après, ce sont nos besoins, le pain, le pardon et ne pas entrer en tentation et être délivré du mal. Premier mot du Notre Père, notre. Dernier mot du Notre Père, mal. Et là encore, on a tout un itinéraire entre le Notre Père jusqu'à délivre-nous du mal. Alors, on va s'arrêter sur au moins le mot Père. Qu'est-ce que signifie le mot Père ? On le retrouve dans l'Ancien Testament. On le retrouve une ou deux fois dans l'Ancien Testament, on le retrouve dans Isaïe, « Pourtant c'est toi notre Père », ou bien dans Deutéronome, « Ils l'ont déshonoré, ses fils, est-ce là ce que tu rends au Seigneur, peuple stupide ? N'est-ce pas lui ton Père qui t'a créé ?» On le retrouve encore en Jérémie, « Éphraïm, n'est-il pas pour moi un fils précieux, un enfant ? Voilà pourquoi à cause de lui, mes entrailles frémissent, dit le Seigneur, qui est comparé à un père. Mais ici, nous sommes avec Jésus en face de quelque chose de totalement nouveau. Pourquoi ? Parce qu'il utilise un mot araméen, Abba, papa, pour dire père. Il l'utilise déjà dans la prière de Gethsémani. Papa, tout est possible pour toi. Et saint Paul nous dira, vous avez reçu un esprit qui fait de vous des fils. C'est en lui que nous crions Abba, Père. Abba, on est absolument sûr, tous les pères de l'Église d'origine d'Antioche nous disent la même chose. Abba, c'est le nom donné par le petit enfant à son père. En italien, babbo, papa chéri. Une parole enfantine, quotidienne. Personne, personne dans le monde juif n'aurait osé dire Abba à Dieu le Père. Et Jésus le fait toujours. Dans toutes les prières qui nous sont parvenues jusqu'à nous, on entend Abba. Et je vous les cite. Abba, Père, je proclame ta louange, ce que tu as caché aux sages et aux savants, tu l'as révélé aux plus petits. Ou encore, Abba, Père, je te rends grâce de m'avoir exaucé. Père, Abba, si c'est possible, éloigne de moi cette coupe. Abba, Papa, pardonne-leur, ils ne savent pas ce qu'ils font. Père, Papa, Abba, entre tes mains, je livre mon esprit. Et donc cette parole, Abba, c'est la première parole du Notre Père où il nous est demandé, à nous aussi, comme Jésus, de nous adresser à notre Dieu avec ces mêmes paroles de Jésus. Abba, Père, que ta volonté soit faite. Notre Père. Notre Père, c'est justement cet Abba, et nous nous adressons à la fin de l'Eucharistie en nous tournant complètement avec cette parole enfantine. Alors je conclus ce grand parcours pour dire qu'une Eucharistie ne se termine jamais. Catherine Doherty, que vous connaissez peut-être, celle qui a écrit Poustinia, qui est la fondatrice de Madonna House, en Ontario, à côté d'Ottawa, Catherine Doherty disait « Nous devons vivre entre deux Eucharisties ». C'est-à-dire, elle nous dit par là que notre vie doit devenir une Eucharistie. Une Eucharistie, c'est de l'ordre de la vie présente, c'est de l'ordre de la vie à venir, c'est de l'ordre de notre vision. L'Eucharistie, c'est l'incarnation, c'est-à-dire que nous devons incarner ce que nous avons reçu et ce que nous allons recevoir dans la prochaine Eucharistie. Je termine avec cette phrase de saint Augustin. Devenez ce que vous recevez. Devenons ensemble le corps du Christ pour notre bien, pour le bien des autres et pour celui de Dieu.
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0: Nous sommes le mardi 23 juin 2026. Mesdames et messieurs, bonjour. J'espère que vous allez bien. Je vous souhaite la bienvenue à cette émission qui vous accompagne jusqu'à 9h, du lundi au vendredi pendant tout l'été. C'est un menu bien complet qui nous attend ce matin et très varié aussi. À la chronique Jardins intérieurs, le père Bernard Bastian, dans sa série sur le pardon et la libération, se propose de faire la différence entre se sentir agressé et être agressé. Selon lui, il est important de bien comprendre l'offense avant de cheminer vers le pardon. Comme tous les mardis, nous aurons aussi la chance cet été de recevoir Guy Dumais, pianiste, qui nous présentera sa chronique « Musique de film ». Ça va nous faire voyager dans nos souvenirs. Ce matin, il nous présente le compositeur américain John Williams. Avant cela, je vous lirai aussi quelques pages du récit de Monique Boucher-Matt « Quand la mémoire s'en mêle », c'est quelques pages de son récit de vie. Le bulletin des actualités internationales s'en vient et nous retrouverons tout de suite après le frère dominicain Maxime Allard, philosophe, et sa série « Espérer quand tout vacille ». Voici maintenant l'équipe de Radio Vatican et les actualités.
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2: L'Église du Congo, toujours très vigilante sur la vie politique de RDC, les évêques se sont retrouvés pour débattre du projet de réforme constitutionnelle voulu par le président Tshisekedi. Pour eux, la priorité, c'est la paix dans l'Est, comme nous le dira le secrétaire général de la conférence épiscopale. Crise politique au Royaume-Uni, après la démission hier de Keir Starmer du poste de Premier ministre, la voie est ouverte pour Andy Burnham, l'ancien ministre qui avait déjà tenté de prendre la tête du Parti travailliste en 2010. Nous verrons qui il est. Nous resterons au Royaume-Uni pour notre dossier, puisque c'est aujourd'hui les 10 ans du référendum qui mena au Brexit, un vote qui a déterminé la vie politique britannique depuis. C'est ce que nous verrons à la fin de ce journal. La Roumanie se cherche aussi un chef de gouvernement. Deuxième refus hier du Parlement du candidat proposé par le président de la République, qui va devoir trouver un nouveau nom pour éviter de nouvelles élections. La victoire du candidat d'extrême droite n'est pas encore officielle. En Colombie, le candidat de gauche ne reconnaît pas encore sa défaite. Ses partisans espèrent encore un retournement de situation.
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2: Bonjour. L'Église catholique au Congo, toujours très attentive à la vie politique du pays. La République démocratique du Congo est en effet actuellement en plein débat sur la réforme constitutionnelle voulue par le président Félix Tshisekedi. Une réforme très critiquée par l'opposition, mais aussi donc par l'Église catholique. Pendant 3 jours, les évêques congolais se sont ainsi retrouvés pour des échanges autour du projet et réaffirmer leur opposition à ce changement constitutionnel. Car dans un pays où la guerre se poursuit dans l'Est, il y a d'autres priorités, estime la CENCO. Monseigneur Donatien Chollet, le secrétaire général de la conférence épiscopale.
4: L'urgence pour la CENCO aujourd'hui, ce n'est pas le changement de la Constitution, mais c'est la restauration de la paix, de l'unité, de l'intégrité territoriale et de la cohésion nationale. Vous savez, les évêques qui parlent, ce sont des évêques qui vivent dans la population et qui viennent presque de tous les coins du pays. Ce sont des gens qui ne restent pas dans la sacristie. Ils voient ce qui se passe. Les tensions dont il est question ici, ça se fait déjà voir. Imaginez quand un simple sitting commence à être cause de mort, ça c'est déjà un problème. Alors, il y a déjà des discours verbaux aux allures tribales qui risquent de nous amener facilement dans une guerre civile. La CENCO n'est pas contre le principe de réforme constitutionnelle en termes de révision. La CENCO demande que cette révision prévue par la Constitution respecte les dispositions y afférentes à la Constitution. Alors, l'article 219 dit clairement qu'on ne peut pas toucher, donc réviser la Constitution pendant l'état de guerre, l'état de siège. Et c'est la situation aujourd'hui.
2: Monseigneur Donatien Tchone, le secrétaire général de la Conférence épiscopale nationale du Congo, il était interrogé par Jean-Paul Camba. L'Église impliquée aussi, mais cette fois à Gaza hier, les patriarches latins et grecs orthodoxes de Jérusalem ont entamé une visite de solidarité envers la population palestinienne du territoire éprouvé par la guerre. Selon le cardinal Pizzaballa, cette visite exprime la responsabilité pastorale des églises de Jérusalem envers les églises locales et l'ensemble de la population de Gaza, où les familles continuent de subir de graves souffrances humanitaires, la peur, les pertes et l'incertitude, a-t-il écrit dans un communiqué. Le patriarche latin et Théophile III doivent ainsi rencontrer le clergé, les communautés religieuses, les familles chrétiennes locales et, plus largement, les personnes touchées par la crise humanitaire. Toujours au Moyen-Orient, des groupes de travail sur le nucléaire et la levée des sanctions ont été mis en place à l'issue des discussions techniques entre les États-Unis et l'Iran en Suisse. Deux autres groupes étudieront la reconstruction et le développement de l'Iran ainsi que le suivi de l'ensemble. Annonce faite par la délégation iranienne qui a précisé que Téhéran garderait le contrôle du détroit d'Ormuz. Les conditions qui prévalaient avant-guerre ne seront donc pas rétablies. Crise politique au Royaume-Uni. Hier matin, le Premier ministre Keir Starmer a annoncé sa démission, moins de deux ans après sa victoire aux législatives. Poussé vers la sortie par ses propres troupes, il va laisser sans aucun doute la tête du Parti travailliste et donc du gouvernement à Andy Burnham, le maire du Grand Manchester, à peine élu député. Représentant une aile plus sociale, Andy Burnham devrait profiter de cette popularité pour construire rapidement une nouvelle équipe à la tête du Royaume-Uni. C'est ce que nous explique Gilles Lédier, professeur émérite de civilisation britannique à l'université de Toulon.
1: En termes symboliques, son personnage parlera beaucoup plus, disons, aux membres du Parti travailliste et à l'opinion que Starmer. Il a un profil d'élu local avec une certaine vision sur la reconstruction, sur la rénovation, sur la réhabilitation des territoires, sur comment impulser un nouvel essor économique, notamment dans les régions défavorisées, notamment auprès des catégories populaires. Donc, à ce niveau-là, il a le bon profil. La priorité, c'est de montrer que les travaillistes au pouvoir peuvent faire mieux que les conservateurs qui ont été au pouvoir pendant 15 ans, mais incarner un progrès, incarner une amélioration dans la vie concrète des gens. Si c'est pas possible, à ce moment-là, c'est sûr que la voie sera ouverte pour Reform UK. Apparemment, donc, la succession peut se faire de manière très très rapide, hein, puisqu'il y a un début de processus d'appel à candidature qui commencera le 9 juillet. Si Burnham est seul candidat, ça veut dire que le 16 juillet, le Royaume-Uni aura un nouveau Premier ministre. Il semblerait que Burnham, à l'heure actuelle, ait le soutien très largement majoritaire du groupe travailliste à Westminster, c'est-à-dire plus de 300 députés sur 400. L'été, une nouvelle équipe travailliste va se mettre au travail pour la rentrée.
2: Des propos recueillis par Olivier Bonnel. Autre pays européen en crise, la Roumanie. Et là, trouver un Premier ministre est compliqué. Hier, le candidat proposé par le président de la République, Nicolae Ciuclaru, n'a pas obtenu la confiance du Parlement. C'est la deuxième fois que cela arrive depuis l'implosion en mai dernier de la coalition pro-européenne issue des élections de 2024. Aucune majorité alternative n'a été trouvée au terme d'une semaine de négociations plus ou moins opaques, de trahison et de coups de théâtre. Le récit à Bucarest d'Alex Diaconescu.
5: Il y a une semaine, le président roumain Nicolae Ciuclaru confiait à un libéral dissident, Adrian Veșteanu, la mission de faire investir un nouveau cabinet. Celui-ci était dominé par les sociodémocrates, parsemé de quelques leaders libéraux, désormais exclus du parti, et d'indépendants. Face au refus des anciens partenaires, Parti National Libéral, Union Sauvée la Roumanie et Union Démocrate Maghiare de Roumanie, de refaire la coalition gouvernementale qui se déclarait pro-européenne, les sociodémocrates se sont vus contraints de briser la ligne rouge dressée par le président Dan et sont arrivés à négocier avec l'extrême droite. Mais au moment du vote, l'Alliance pour l'Union des Roumains s'est retirée de l'hémicycle pour donner le coup de grâce au gouvernement Veșteanu qui n'a réuni que 189 voix sur les 233 nécessaires à l'investiture. Désormais, Nicolae Ciuclaru doit avancer une nouvelle proposition de Premier ministre et si l'épisode de ce lundi soir se répète, alors des élections législatives anticipées peuvent être organisées, une perspective que le chef de l'État a réfutée dès les premiers moments de cette crise politique, tout comme la collaboration avec l'extrême droite. De Bucarest, Alex Diaconescu pour Radio Vatican.
2: En Colombie, le vainqueur de la présidentielle attend toujours de l'être officiellement. Au terme d'un second tour très serré, l'avocat d'extrême droite, Abelardo de la Espriella, a remporté dimanche le scrutin avec 49,7% des voix selon les résultats préliminaires. En attente du décompte définitif, la gauche, qui compte un point de retard, ne reconnaît pas encore officiellement sa défaite. À Bogota, William Gazo.
6: Des centaines de manifestants qui défilent sur la place Bolívar en plein cœur de Bogota au cri des Cepeda président. Lundi, dans la capitale colombienne, certains partisans du candidat de gauche pensaient encore pouvoir gagner les élections présidentielles du dimanche 21 juin. Le scrutin le plus serré de l'histoire récente de la Colombie a vu l'emporter le candidat d'extrême droite Abelardo de la Espriella, qui devance seulement d'un point de pourcentage son rival de gauche. Une différence d'environ 250 000 votes que la gauche pense encore pouvoir combler avec le décompte définitif des voix, qui peut prendre encore quelques jours. Mais en Colombie, l'écart entre les deux dépouillements est historiquement infime, de l'ordre de 0,05%, annihilant presque tout espoir de retournement de situation. En attendant, Iván Cepeda refuse toujours de s'avouer définitivement vaincu, même si l'un de ses chefs de campagne a indiqué lundi qu'il reconnaîtrait et respecterait les résultats finaux une fois que ceux-ci auront été publiés. De son côté, le nouveau président, élu sur un programme d'ultra-fermeté contre les groupes armés, ne s'est pas exprimé lundi. Il a en revanche reçu une nouvelle fois le soutien de Donald Trump. Cela a été un grand honneur d'appeler à voter pour lui et je suis impatient de travailler avec lui pour bâtir une relation puissante entre la Colombie et les États-Unis, a déclaré le président américain. Bogota, William Gazo, pour Radio Vatican.
7: Les derniers barrages routiers encore actifs ont été levés hier en Bolivie. L'annonce en a été faite par l'ancien président Evo Morales. Elle intervient trois jours après la proclamation de l'état d'exception mise en place pour mettre un terme à la contestation du pouvoir du président Rodrigo Paz. Mais la levée de ces barrages n'est que temporaire, a bien précisé Evo Morales, qui parle de trêve et non de reddition. Il y a 10 ans, pour la première fois, un État membre décidait de quitter l'Union européenne. Le 23 juin 2016, le Royaume-Uni a voté le Leave par référendum avec 51,89% des voix. S'en est suivi des années de négociations avec l'Union et de revirements ministériels avant de trouver un accord. Le Royaume-Uni se sépare des 27 officiellement le 31 janvier 2020 à minuit. Qu'en est-il une décennie après ce vote qui a ébranlé l'Europe? Une enquête du Conseil européen pour les relations internationales publié dimanche, indique qu'une majorité d'électeurs britanniques estiment que le Brexit a nuit au pays, tant sur le coût de la vie que sur l'économie ou encore l'immigration clandestine. Des promesses des partisans de Leave qui n'ont pas été tenues. Décryptage avec Aurélien Antoine, il est professeur de droit public et directeur de l'Observatoire du Brexit.
8: On peut pas dire que ce soit une réussite. Ça a donné lieu, après le Brexit, à l'expression de regret, donc une espèce de synthèse entre Britain et regret, donc un profond regret. Il faut savoir que les Britanniques sont très attachés à leur système de santé, qu'ils connaissent aussi de grandes difficultés, que c'est un sujet de préoccupation majeure. Et c'est vrai que la promesse qui avait été faite en 2016 de la part de ce qu'on appelait les Brexiteurs était de dire « l'argent qu'on ne versera plus à l'Union européenne, on l'investira massivement dans la NHS et tous nos problèmes seront réglés ». Évidemment, c'était complètement faux. Idem pour l'immigration, puisque si l'immigration d'origine européenne a baissé vers le Royaume-Uni, en revanche, à l'échelle internationale, elle a considérablement augmenté, notamment de la part de demandeurs d'asile, parce que les Britanniques, depuis qu'ils ne sont plus États membres de l'Union européenne, ne peuvent plus renvoyer les demandeurs d'asile dans le pays d'origine d'arrivée en Europe. Donc il n'y a eu que des mensonges qui ont été affichés par les Brexiteurs, et c'est vrai que 10 ans après, on ne peut pas avoir un sentiment autre que de regret. Mais ça ne signifie pas que demain on relance le référendum, il y aurait forcément un résultat différent. Ce qui est certain en tout cas, c'est que ce n'est pas le sujet de préoccupation numéro un des citoyennes et des citoyens britanniques.
9: Est-ce qu'on peut chiffrer combien le Brexit a coûté au Royaume-Uni, aux Britanniques?
8: Selon la majorité des analyses économiques et de l'Office for Budget Responsibility britannique, on serait entre 4 et 6 points de produit intérieur brut britannique, ce qui est évidemment important. Mais il faut savoir que c'est très difficile à quantifier, puisque lorsque le Brexit est devenu effectif, tout début des années 2020, la pandémie de Covid-19 est passée par là, il va y avoir en 2022 le début de la guerre en Ukraine, aujourd'hui les guerres au Proche-Orient, donc c'est très difficile de séparer les différents facteurs pour chiffrer précisément. Là, on peut le chiffrer plus précisément aussi en matière d'échange. Le Royaume-Uni, du point de vue de la compétitivité, a incontestablement perdu de sa superbe. Donc, il y a eu un impact notable, mauvais sur l'économie britannique, mais pas à proportion de ce que certaines prévisions, passablement mensongères, pouvaient être annoncées en 2016.
9: Est-ce qu'il y a quand même des points positifs pour les Britanniques ?
8: Il y a pu y avoir des soubresauts qui pouvaient paraître positifs. Je pense notamment à la volonté d'afficher une politique volontariste d'aide de l'État très forte dans les industries vertes, qui pour le coup heurtait de plein fouet les réglementations européennes en matière d'aide d'État. Là, une politique volontariste en matière d'environnemental est plus que jamais souhaitable, alors qu'elle ne cesse d'être mise en cause au niveau de l'Union européenne. Donc voilà, s'ils ont pu négocier avec les États-Unis des droits de douane moins élevés que les Européens.
9: Quelles sont les nouvelles relations avec l'Europe ? Est-ce qu'il est envisageable qu'un jour le Royaume-Uni réintègre l'Union européenne ?
8: C'est évidemment tout à fait possible. Il faut quand même se souvenir qu'ils sont entrés tardivement, ils ont remis en cause 3 ans après, ils y sont restés, ils ont obtenu des concessions, ils sont sortis, et là on est dans une période depuis 2024 et le retour des travaillistes au pouvoir, d'un véritable rapprochement qui avait quand même été initié par Rishi Sunak, le dernier Premier ministre conservateur. Donc ça se matérialise très concrètement par des symboles parfois, comme la réadhésion au programme Erasmus+, à partir de 2027. Il y a eu des avancées, on le sait, sur Gibraltar, la négociation des quotas de pêche chaque année fait beaucoup moins de difficultés qu'au début du Brexit. On a également des avancées sur l'alignement en matière de normes phytosanitaires. On est dans ce que Keir Starmer a appelé à travers le discours du roi du mois de mai de réalignement dynamique. Donc c'est quand même une volonté de rapprochement assumé qui correspond à la volonté des Britanniques, qui s'accompagne en plus d'une présence au niveau de la question de la défense très forte des Britanniques en lien avec l'Union européenne pour essayer de pallier aujourd'hui les insuffisances du cousin américain et de la fébrilité de l'OTAN.
7: Interrogé par Marie Duhamel, Aurélien Antoine, professeur de droit public et directeur de l'Observatoire du Brexit, auteur du Royaume-Uni, Société libérale en péril aux éditions d'Il Jacob, était ce matin l'invité de Radio Vatican. Voilà, c'est la fin de cette édition. Excellente journée à toutes et à tous.
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À la chronique Reflet, on a avec nous pendant quelques jours le frère Maxime Allard. Il est dominicain, philosophe, professeur aussi. Sa série est intitulée « Espérer quand tout vacille ». Mais qu'est-ce qu'un vacillement? Qu'est-ce qui peut nous faire vaciller? On écoute le frère Maxime Allard.

Alors, vaciller, c'est un très beau mot que nous n'utilisons pas à tous les jours. Lorsqu'on dit ça vacille, c'est que on est ébranlé, déstabilisé, on se met à trembler, à chanceler, à devenir mal affermi, à manquer de constance. On perd pied, quoi. On perd nos repères, nos points d'appui. Et puis, il y a des tourments qui nous tombent dessus et on a l'impression d'être submergé ou écrasé. Tous ces termes, je ne les invente pas, ils se retrouvent chez Thomas d'Aquin. Alors, quand tout vacille, ça peut vaciller tout d'un coup. Du jour au lendemain, un ACV, un cancer, fait que nos capacités physiques, mentales ou sociales, tout à coup, d'un coup, sont plus les mêmes. Ça peut être une catastrophe socio-économique. Je perds mon argent ou une grave crise économique fait que mes économies disparaissent et je dois refaire, repenser ma vie. Là, tout peut disparaître, tomber en ruine, tout ce qu'on avait bâti. À cause de la maladie ou de problèmes socio-économiques. Ou bien parce que notre vision du monde et de l'action fait qu'on se dit le monde va de mal en pire, et puis du point de vue éthique, il y a de la décadence, et puis ça nous émeut, ça nous prend aux tripes, et puis on voit plus comment avancer ou on voit plus très clair. Mais tout peut vaciller, non pas d'un coup, mais lentement, morceau par morceau. On devient, pour le dire avec un mot latin, on devient de plus en plus débile, c'est-à-dire de moins en moins solide sur nos pattes, de moins en moins vif, de moins en moins capable de faire ce qu'on faisait et de le faire avec fermeté. Tout peut vaciller lentement parce que désormais nous sommes désœuvrés ou en voie de l'être. Être désœuvré, c'est... On arrive à un point dans notre vie où les œuvres ou l'œuvre pour laquelle on a vécu, l'engagement qui a fait qu'on a trouvé notre identité, notre support, notre raison de vivre, on n'est plus capable d'œuvrer. Et du coup, le sens de notre vie disparaît plus ou moins. Lentement aussi, tout peut vaciller morceau par morceau, pièce après pièce, parce que avec l'âge, maintenant je peux commencer à parler comme ça parce que j'arrive dans la soixantaine, beaucoup de liens sur lesquels on avait bâti disparaissent ou s'affaiblissent ou se délitent. À cause de la mort d'autrui, problèmes de santé, déplacements et tout. L'expérience du temps fait que lorsqu'on pense au futur, ça devient pénible, dangereux, triste ou de plus en plus attristant. Et puis, on ne voit plus vraiment comment demain va pouvoir être différent ou mieux. Ce qu'on voit, c'est que demain va être moins bien et plus difficile. D'une certaine manière, on pourrait dire, même s'il va y avoir demain, après-demain, puis encore après-demain, il n'y a plus d'avenir, il n'y a plus de nouveau, il n'y a plus de rien qui nous attire, qui nous mène de l'avant. Ce que je suis en train de vous dire, c'est pas un discours catastrophique sur la fin du 20e ou début du 20e siècle. Je suis pas un collapsologiste, comme disent les Français. C'est-à-dire, je crois pas que le monde est en train de s'effondrer nécessairement. Je crois pas que c'est la fin du monde ou la fin de la planète et tout. Et puis, même si c'était le cas, le fait est que cette épreuve du vacillement soudain, subi ou lentement, est une expérience humaine récurrente, parce que l'expérience humaine est marquée par des craintes, des tristesses. Pensez au vieux psaume 93-94, « Quand je dis mon pied trébuche, quand d'innombrables soucis m'envahissent, retournez lire Job. » Peut-être qu'après une première grosse bordée de neige, c'est moins bon pour l'optimisme, mais allez lire Job. La vie peut être, ou devenir, une série d'épreuves qui ne sont guère intéressantes et qui font que, dans le fond, on désespère. On devient insécure.

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1: À la chronique au fil des mots, cet été, je vous fais la lecture d'un petit récit de vie intitulé « Quand la mémoire s'en mêle », signé Monique Boucher-Matte. C'est publié aux éditions Septentrion et ça fait suite à cette première lecture que j'avais fait l'été dernier. Alors, on va suivre les histoires de vie de Monique Boucher et ce matin, elle nous parle d'un souvenir d'enfance où elle est à l'urgence, elle est hospitalisée.

Urgence. La convalescence se déroula le plus heureusement du monde. Je me retrouvais à 6 ans dans ce département, entourée de dames qui avaient subi une opération, elles aussi. Pourquoi ne pas m'avoir emmenée plutôt au vieil hôpital Sainte-Justine où on soignait les enfants? Probablement à cause du chirurgien et aussi de l'urgence de mon opération. De toute façon, ce concours de circonstances me valut d'être choyée par mon entourage comme bien peu d'enfants ont dû l'être dans un hôpital. Malgré les ennuis causés par les traitements, les pansements à refaire, on m'avait bandé le ventre de façon à laisser guérir la longue incision, je n'avais guère le temps de m'ennuyer vraiment. On entrait et sortait de ma chambre constamment, surtout pendant la matinée. Non seulement les infirmières, mais parfois des dames hospitalisées qui avaient eu la permission de me rendre visite. Je pense qu'elles étaient curieuses de voir cette petite fille qui chantait souvent et un répertoire aussi inusité pour mon âge. Des bribes de symphonie ou d'opéra, mais surtout le moment musical de Schubert que j'affectionnais tout particulièrement. Il faut croire que ça leur plaisait, car je reçus de l'une de ces dames un gigantesque panier de friandises et de biscuits fins dont je ne pouvais pas encore profiter trop et que maman et une de mes tantes se firent un devoir de superviser pour mon plus grand bien. J'ai entendu dire par la suite que ce cadeau venait de l'épouse d'un gros négociant de denrées alimentaires fort connu à Montréal et qui se trouvait hospitalisé en même temps que moi. Heureux hasard! Mes parents, eux, m'offrirent un cahier à colorier, gros comme je n'en avais jamais eu encore, avec une boîte de crayons de couleur à l'avenant, sûrs qu'ils étaient de me faire vraiment plaisir, car le dessin était mon passe-temps favori. Mais le cadeau qui me fascina le plus était sans contredit cette jolie corbeille contenant 5 poupées nouveau-nées avec biberon, tétine et bouillotte, emmaillotées et recouvertes d'une belle douillette rose. Quelques mois auparavant étaient nées en Ontario les célèbres quintuplés Dion et déjà on commençait à commercialiser l'événement. C'est une de mes tantes célibataires qui arriva avec ce cadeau. Non seulement j'étais émerveillée, mais tout mon entourage le fut également. Garde-mon-grain que j'aimais tant poussait parfois la gâterie jusqu'à prendre le temps de remplir la petite bouillotte d'eau chaude parce qu'une de mes poupées avait les pieds froids. Je restai hospitalisée pendant 11 jours. Jamais on ne m'autorisa à me lever de mon lit. Les techniques opératoires ont bien changé depuis. Heureusement pour moi, mes parents avaient organisé un système pour éviter que je m'ennuie. Dès 2 heures de l'après-midi, je voyais arriver maman qui avait fait au moins 1 heure de tramway pour me tenir compagnie, jusqu'à ce qu'elle soit relayée par une de ses sœurs, la tante aux poupées, qui était enseignante et venait passer l'heure du souper avec moi. Mon père prenait la relève à son tour après son travail à la banque et ne quittait pas ma chambre avant que je ne me sois endormie. Que je sache, ils n'ont jamais dérogé à cet incroyable programme jusqu'à mon retour à la maison. Au moment de mon départ de l'hôpital, à la mi-décembre, les infirmières qui étaient devenues mes amies proposèrent de me garder pour Noël et de me faire un beau sapin décoré dans ma chambre. J'étais assez grande pour comprendre qu'elle badinait. En tout cas, j'avais surtout hâte de rentrer à la maison, et rien d'autre. En quittant ma chambre dans les bras de papa, je découvris enfin le mystérieux et long couloir d'hôpital où j'étais passée, encore endormie, après mon opération, mais que je n'avais jamais vu. Au revoir tout le monde, je m'en vais fêter Noël chez moi. Aujourd'hui, quand j'évoque cet épisode de ma vie, je peux mesurer encore mieux tout l'amour et toute l'attention dont j'ai été l'objet. Et je reste nostalgique en songeant à ce vieil hôpital où l'on prenait le temps de distraire une petite fille malade pour qu'elle ne s'ennuie pas. Beaucoup plus tard, j'ai su que j'avais été opérée de justesse avant la péritonite dont on ne revenait pas à cette époque. Il avait fallu le concours de notre médecin de famille et mon transport précipité vers l'hôpital dans sa propre voiture, du chirurgien avisé qui avait hâté les choses et réussi l'opération. Mais au fond de moi-même,
j'ai toujours pensé que j'avais été sauvée surtout par la vigilance de maman.

C'est maintenant le moment de la chronique Jardins intérieurs avec le père Bernard Bastian, prédicateur, et sa série Pardon et libération. Il va nous expliquer que parfois on peut se sentir agressé et ne pas l'être, et parfois on est agressé mais on ne le ressent pas.

La distinction, au moins théorique, entre je me sens agressé et je suis réellement agressé, elle est immense, cette différence. Mais je vous le dis là, parce que c'est simple de le dire, mais comme on n'est pas au niveau de la réflexion, mais au niveau de l'émotion, au moment où ça se passe, on ne fait pas cette distinction. Au moment où ça se passe, on ne fait pas cette distinction. Alors que, ce qui est étonnant, juste pour confirmer la pertinence de ces distinctions, c'est que parfois, on peut être réellement agressé sans se sentir blessé. Ça vous est jamais arrivé, ça? Disons, vous êtes dans un bon jour. Vous montez dans le tram, surtout dans les zones les plus sensibles, comme on dit aujourd'hui. Et puis là, il y a un jeune qui, pour une raison que vous ignorez, se met à vous aboyer dessus. Mais vous êtes bien branché, donc il vous agresse vraiment. Et puis, il ne parvient pas à vous blesser. Pourtant, là, il y a bien une agression consciente de la part de l'autre qui vous rentre dedans. Et puis vous, ça vous touche pas au sens, ça vous affecte pas. Ouais, voyez? Alors qu'à l'inverse, on peut se sentir agressé par quelqu'un qui ne nous a pas du tout agressé. Hein? Une personne peut se promener avec un pull-over rouge et vous avez horreur des pull-over rouges. Alors elle vous agresse? Voyez? Mais c'est comme ça que ça fonctionne. Un jour, c'était il y a longtemps, il y a une dizaine, douzaine d'années, je faisais une conférence quelque part. Et puis, il y a une personne qui m'a agressé à la fin de la conférence. Elle m'a dit, je supporte pas les gens intelligents. Bon. Donc, j'avais tort d'être intelligent et de faire une conférence intelligente. Cette personne ne supporte pas. Mais, voyez, c'est dingue, ça. Je respecte son problème. Son problème, je le respecte. Mais elle a pas à me le renvoyer à la figure comme ça. Vous comprenez ce que je veux dire? Voilà. Donc, première distinction, elle est toute, toute bête à dire, mais de fait, on tombe quand même tous très souvent dans le panneau, hein, voilà. Mais déjà, rien que ça permettrait d'apaiser déjà pas mal de situations. Alors, les protagonistes du pardon, l'offensé, l'offenseur, la relation, voilà, tout ça. On va parler de l'offensé. Alors, l'offensé, ça peut être moi, vous, hein. On a tous été, on sera tous un jour offensés. Mais ça peut être aussi celui qu'on a offensé, hein. Bon, d'accord. Bon. Là, j'en parle en général. L'offensé. Donc, l'offensé, c'est celui qui a mal. C'est celui qui est troublé. Il ressent une souffrance en forme d'offense. Donc, toute souffrance relationnelle n'est pas une souffrance d'offense. Par exemple, la souffrance d'une incompréhension qui affecte une relation d'amitié. Par exemple, vous emmenez votre ami, votre meilleur ami au cinéma, parce que vous êtes tout fou pour soit un acteur, soit un réalisateur, et vous avez envie de partager un bon moment. Vous allez le voir, et votre ami trouve ce film nul, l'acteur nul et le réalisateur nul. Et vous êtes une fois de plus complètement emballé, mais quand même, c'est Robert Redford, quand même. Bon, mais cette personne, elle déclenche pas sur Robert Redford, non. Bon, eh bien, ça fait une incompréhension, un agacement, que sais-je, une déception, mais il n'y a pas d'offense.

parle jamais du malade. Non, mais vous connaissez tout ça. Bon. Eh bien, ça peut faire une blessure, ça peut faire une souffrance. Voyez? Mais on peut pas appeler ça une souffrance d'offense. Personne ne vous a offensé, personne. Voyez? Voilà. Donc, je vous donne juste des exemples pour montrer qu'il y a des souffrances relationnelles qui ne sont pas des souffrances d'offense et il y a des souffrances d'offense. Donc, maintenant, il faut dire, mais, donc, c'est quoi une souffrance d'offense? Hein? Alors, l'offense est d'abord ressentie par l'offensé comme une perte. Comme une perte. Quelque chose lui est pris. Quelque chose qu'il croyait stable, qu'il considérait acquis, eh bien, ne l'est plus. La souffrance d'offense est une souffrance de perte. C'est comme un vol. Hein. C'est comme si on nous volait quelque chose. Ça peut être la perte d'une relation, la perte d'une estime de soi. Vous voyez, quand quelqu'un vous insulte, vous pouvez toujours dire je souffre parce que c'est pas bien d'insulter quelqu'un. Mais ça, c'est quoi? C'est le discours, ça. Quand on souffre, on réfléchit pas. Quand on souffre, on souffre. Mais donc, qu'est-ce qui se passe quand quelqu'un vous insulte? C'est que quelqu'un vous dit quelque chose que vous n'êtes pas, ou en tout cas que vous ne pensez pas être. On vous traite de salaud, on vous traite de requin, on vous traite de rapace, on vous traite de personne odieuse, voilà. Eh bien, c'est une souffrance de perte parce que ça vous atteint dans l'estime raisonnable de vous et on dit de vous des choses que vous ne pensez pas être de vous. Ça peut être la perte de la santé psychique quand on a un problème de voisinage et c'est très fréquent ça qui dure et que les gens en deviennent cinglés. Hein? Ils dorment plus, ils font des crises de nerfs, ils prennent des médicaments, ensuite ils se mettent sous antidépresseurs, et puis ainsi de suite, et puis voilà. Eh bien, au bout d'un moment, on se met à accuser le voisin des conséquences de la mauvaise relation avec le voisin. C'est que, avec tout ça, je dors même plus, et puis même dans ma famille, je suis en train d'énerver tout le monde. Vous voyez, il y a la perte de la santé psychique, parfois physique. Il y a des personnes qui se mettent à douter d'elles, à douter à cause de ce qui se passe. Hein. La perte a toujours un peu une composante à la fois réelle en relation avec les faits et imaginaire. Hein. C'est-à-dire quand je dis imaginaire, ça veut dire ça touche à l'image de moi. Si quelqu'un me dit tu n'es plus mon ami. Il y a une première perte réelle, c'est que j'ai perdu un ami. Puis il y a une perte imaginaire, c'est est-ce que je vaux quelque chose? Est-ce que je suis capable de fidélité dans l'amitié? Est-ce que je suis quelqu'un de loyal? Peut-être pas, puisqu'on n'arrive pas à me prendre pour un ami. Vous voyez ce que je veux dire? Et ça, c'est imaginaire, au sens de... ça touche à une image. L'image que j'ai de moi, l'image que je crois que les autres ont de moi. Donc c'est un imaginaire de l'imaginaire. Ah, on est doué quand même. Hein. La Bible a dit au moins une chose de vraie, c'est que le cœur de l'homme est compliqué. Hein. Ça, c'est sûr. Heureusement, elle a dit d'autres choses de vraies aussi. Bon.

0: C'est maintenant le moment de la chronique musique de film et j'ai le grand bonheur durant tout cet été à être avec Guy Dumais, pianiste, pour bien sûr en apprendre davantage sur cet incontournable qu'est la musique de film. Bonjour Guy.
1: Bonjour à vous Dani.
0: Vous allez bien?
1: Je vais très bien, très heureux d'être ici.
0: Bien, très heureux de vous accueillir aussi. Alors on va commencer cette première chronique avec un grand chef d'orchestre qui est né à New York, donc un Américain. Il est né en 1932. Et il a 94 ans, toujours de notre monde. Il est principalement connu pour ses musiques de film. Il a remporté 5 fois l'Oscar pour la meilleure musique de film, 4 Golden Globes. Il a été en nomination 54 fois aux Oscars. C'est presque un record. Vous allez nous parler de John Williams.
1: Oui, John Williams est un grand compositeur. Il a travaillé avec plusieurs réalisateurs. Je me permets de mentionner Steven Spielberg pour les films La liste de Schindler, E.T., Indiana Jones, Les Dents de la mer. Il a également travaillé avec George Lucas pour La guerre des étoiles, Harry Potter. Et il a également travaillé avec Chris Columbus pour le film Maman, j'ai raté l'avion, pour lequel il a surtout fait des arrangements de musique connue. Alors, John Williams est un très, très grand musicien.
0: Il est allé dans plusieurs directions avec ces films-là.
1: Tout à fait. Il est extraordinaire pour un réalisateur.
0: Alors, vous allez nous parler de son œuvre?
1: Oui, en fait, John Williams, évidemment, c'est un musicien, un compositeur, un arrangeur extraordinaire. Sa musique, elle est remarquable. Vous savez, Danny, quand un réalisateur s'associe à un compositeur tel que John Williams, ou même Michel Legrand, Yann Tiersien, ou Ennio Morricone, lesquels seront le titre de nos prochaines chroniques, bien, c'est, pour un réalisateur, c'est marquer des points avant même la sortie du film. C'est presque garantir son succès. On ne s'en rend pas toujours compte, mais la musique joue un rôle extrêmement important dans l'appréciation d'un film, d'une série télé, voire même d'un documentaire. Parce que c'est la musique qui permet d'installer les émotions recherchées par le réalisateur. Les images peuvent bien sûr exprimer ces émotions, mais lorsque la bonne musique s'ajoute, les émotions sont bel et bien installées chez le spectateur. Pensez à un film qui vous a touché et imaginez que vous le regardez pour une première fois sans musique, l'appréciation serait fort différente.
0: Ça, c'est clair. On peut certainement, chacun et chacune d'entre nous, avoir une image de ce que ça signifie. Donc, vous nous parlez d'un de ces films très, très forts, on peut le dire, réalisé par Steven Spielberg, c'est Les Dents de la mer.
1: Oui, tout à fait. La musique des Dents de la mer est un bon exemple d'une bonne compréhension par le compositeur des intentions du réalisateur. Pour le compositeur, c'est réussir à exprimer précisément par la musique ce que le réalisateur voulait. Alors, dans Les Dents de la mer, peut-être que les gens se souviennent, il y a deux notes qui arrivent. La puissance de ces deux notes-là pour exprimer le danger et la peur, ça a été réussi. Ces deux notes arrivent doucement. Au début, elles sont jouées lentement, puis elles sont jouées plus rapidement afin d'exprimer que le danger progresse et est sur le point d'arriver. Peut-être qu'on pourrait écoutez ces deux notes.
0: Certainement, on écoute ça.

0: Donc, les deux notes typiques de jazz.
1: Voilà, ces deux simples notes, qui sont un intervalle d'un demi-ton, jouées dans un registre grave, expriment une grande peur, et ces notes reviennent lorsque le requin est sur le point d'apparaître et de réapparaître. Elles sont jouées par la contrebasse, donc un registre grave, comme je le disais, ce qui permet d'obtenir un son plus effrayant. Peut-être qu'on peut réécouter encore une fois ces deux notes, un demi-ton, ces deux notes qui expriment la peur.

0: On sent vraiment que l'ennemi approche, là. Oui.
1: C'est extraordinaire d'avoir réussi avec seulement deux petites notes à exprimer musicalement l'intention du réalisateur. Ça, pour moi, c'est incroyable. Et je me permets de vous raconter une anecdote très rapide. Je pense que je devais avoir 10 ans lorsque j'ai vu le film pour la première fois au cinéma à Rivière-du-Loup, d'où je suis originaire. Et je me souviens que j'avais un verre de boisson gazeuse dans mes mains. Et lorsque le requin est arrivé, j'ai eu tellement peur que j'ai placé mes mains devant ma figure, mais j'avais toujours mon verre de boisson gazeuse qui s'est retrouvé sur le spectateur arrière. Sur le spectateur arrière.
0: Qui lui a senti l'eau de la mer.
1: Oui, mais il a vu que c'était un enfant, donc il n'était pas choqué, mais je me souviens encore de ça.
0: Oh mon Dieu! Alors, on s'en va maintenant dans les étoiles.
1: Oui.
0: On va sortir de l'océan avec un autre film sur lequel John Williams a travaillé, La guerre des étoiles.
1: Tout à fait. Encore une fois, John Williams a réussi, avec quelques notes, à exprimer ce que le réalisateur voulait. Dès qu'on entend, d'ailleurs, ces notes-là, on fait rapidement le lien avec le film. Ça, c'est incroyable. Hein? On entend quelques notes, puis tout de suite, un peu comme la cinquième de Beethoven. Ta-ta-ta-ta.
0: Oui.
1: On sait tout de suite que c'est ça. Alors, John Williams, avec ses quelques notes au début, a réussi tout de suite à faire reconnaître le film. Et l'utilisation de la trompette aussi pour jouer le thème fait très solennel et majestueux.
0: Oui. On écoute.

0: Guy Dumais, on va enchaîner tout de suite avec un autre film extraordinaire, également réalisé par Steven Spielberg. On parle de La Liste de Schindler, pour lequel John Williams aussi était aux commandes de la musique.
1: Un film extraordinaire. Je me souviens d'avoir vu ce film-là ici à la Pyramide et je me souviens d'avoir été, comme disent les Français, scotché sur mon siège. Après le générique, j'étais incapable de me lever. C'était extraordinaire. On sait que M. Schindler voulait sauver des Juifs des camps d'extermination.
0: Et c'est une histoire vraie.
1: Ah oui, tout à fait. Oui. C'était extraordinaire. Et les mélodies que John Williams a composées pour ce film permettent d'exprimer l'intensité, la tristesse, la détresse, l'accablement. Et John Williams a choisi d'utiliser abondamment le violon, lequel instrument permet d'exprimer les émotions que je viens tout juste de nommer. D'ailleurs, il y a un des violonistes qui joue pour l'orchestre de John Williams, c'est Itzhak Perlman, qui est lui-même un grand violoniste international et qui a joué, entre autres, la pièce qu'on pourrait entendre maintenant, qui s'intitule lui-même Branches.
0: Oui, c'est ça. C'est donc les souvenirs.
1: Voilà.

0: Magnifique musique, n'est-ce pas?
1: Exactement.
0: Écoutez, cette musique-là, là, durant le film, elle nous transporte, elle nous élève. C'est comme si on comprend là, ce que les Juifs ont pu vivre.
1: Est-ce que je me trompe, Guy Dumais, si je dis qu'on entend aussi quelque chose de juif à l'intérieur de cette musique-là?
0: Oui, je pense que oui. Mais peut-être un peu dans cette pièce-là, mais il y a d'autres pièces que John Williams a composées où on entend la clarinette.
1: Oui.
0: La clarinette qui est un instrument qui est associé à la musique israélienne.
1: Oui.
0: On l'entend un peu, mais vous avez raison, oui, il y a quelque chose de israélien dans cette musique-là, tout
1: Exactement.
0: À fait.
1: Alors, on va terminer, Guy Dumais, pour cette fois-ci. Vous avez fait le choix de la pièce principale pour clore notre chronique musique de film et vous avez choisi le thème principal.
0: Oui, un thème magnifique pour les musiciens là, dans le ton de sol mineur. On est dans le mode mineur, donc un mode triste en musique. Et le thème principal revient au cours du film, mais arrangé de manière différente. C'est subtil, mais on entend toujours ce thème magnifique qui revient et qui permet de rappeler là, la tristesse de la situation. C'est un thème qui est, je parlais tantôt du générique, c'est le thème qui est à la fin du film au moment du générique. C'est magnifique.
1: Donc, c'est la liste de Schindler. Merci beaucoup, Guy Dumais. On se retrouve mardi prochain.
0: Merci à vous.

C'est la fin de cette émission. Je vous remercie de l'avoir suivie. Je remercie également, bien sûr, Guy Dumais, pianiste, le frère Maxime Allard, le père Bernard Bastian et Berthold Bernier qui était au choix musical et à la réalisation technique. Je vous laisse avec une petite pensée du jour. Le plus grand bien que nous faisons aux autres n'est pas de leur communiquer notre richesse, mais de leur révéler la leur.

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Le chemin des béatitudes. Vous avez souvent entendu les béatitudes commencer par heureux, heureux les pauvres, heureux les doux. Je me rappelle d'une séquence où on dit que Mère Teresa est allée dans un pays très pauvre et elle a prononcé avec cette traduction en anglais ou dans la langue, heureux les pauvres. Ouh, il y a eu comme un raz-de-marée profond. Les gens étaient tellement pauvres qu'ils ont eu de la misère à accepter ce heureux jumelé à pauvres. Heureux les pauvres de cœur, le royaume des cieux est à eux. Quand on reste dans des cabanes, quand on reste dans des ghettos ou des favelas, ouf, c'est dur à prendre derrière le gargoton, comme on dit. Eh bien, heureux, ce terme en hébreu, dans le langage sémitique, a comme racine « en marche ». En marche les pauvres, en marche les doux, en marche ceux qui pleurent, en marche les miséricordieux. Vous voyez que ce mot a une dynamique du marcheur, de la marcheuse, du pèlerin que nous sommes. Donc, heureux, ça veut dire en marche. On est stimulé. Chaque fois qu'on entend ces paroles des béatitudes, nous sommes en face de ce Dieu qui nous a créés, de ce Dieu qui vit, qui est en avant de nous. Les Juifs pieux voient Dieu en face. Yahvé Adonai est devant moi et il me dit « en marche ». Ça veut dire que je le vois. Vous savez que pour les Juifs, les prophètes, les patriarches, les juges, tous ceux qui les ont précédés ne sont pas derrière eux. Ils sont devant. Ils voient Abraham devant, ils voient Isaac, Jacob, Moïse, ils voient les prophètes, ils voient ces gens-là non pas derrière eux, ils les voient devant comme des lumières qui les inspirent sur la route. Alors c'est la dynamique de chacune des béatitudes, heureux qui veut dire en marche, lève-toi, rebondis, mets-toi sur tes pieds et avance. Nous sommes en face de Dieu, en face de Yahvé Adonai. Marche en ma présence, nous dit le Seigneur. C'est le voir, c'est l'entendre en marchant. Vous savez que la marche est une expérience d'abandon. Marcher, c'est s'abandonner. C'est une expérience constante de déstabilisation. On est déstabilisé entre le pas qu'on laisse et le pas qu'on s'apprête à faire. On ne s'en rend pas compte. On le voit chez les petits bébés, quand ils commencent à faire leur premier pas. On sent dans leur petit vertige, on sent cela, on sent qu'ils ont la conscience de laisser quelque chose pour entreprendre autre chose. Quand on avance en âge, on n'y pense même pas. Mais quand on avance un peu plus et qu'on se retrouve avec une troisième jambe, c'est-à-dire une canne, là, on se rend compte qu'on revient comme aux sources et on s'aperçoit, oui, que la marche est une expérience d'abandon. Marcher, c'est d'être déstabilisé. Et comment on se stabilise? Par l'abandon. Nous passons d'un pas à l'autre, dans une expérience floue de déstabilisation, dis-je, et ainsi nous retrouvons dans l'abandon la confiance du pas qui est à venir. Je fais un pas, je dois laisser pour que l'autre venant, je m'y abandonne. Très important, ça a l'air de rien, mais la marche, en marche, ça veut dire tu seras toujours un être qui, en face de moi, me suivra, mais en vivant la déstabilisation pour te stabiliser dans l'abandon, c'est-à-dire le saut que tu feras en moi, nous dit le Seigneur. En marche, les pauvres, les doux, c'est aussi une attitude intérieure de celui qui suit le Seigneur. Cette attitude et la rectitude du cœur. On ne marche pas désorienté, on ne marche pas le cœur dans l'eau, on ne marche pas le cœur en errance. Le cœur est centré, le cœur est le centre de l'être.
Je marche avec cette rectitude du cœur, de l'être, et la parole nous dit que le Seigneur aime les cœurs droits. Donc, vous voyez, c'est une attitude qui nous met en face du Seigneur, dans la rectitude du cœur, le cœur droit. Il y a aussi un lieu, en marche. Le Seigneur va cristalliser ses paroles sur un lieu bien précis qui est la montagne. Dans la Bible, la montagne, c'est le lieu privilégié de la rencontre. C'est le point le plus haut physique sur la terre, entre le ciel et la terre. Alors, il se passe quelque chose d'important sur la montagne. C'est le lieu de la rencontre de l'homme, de la femme et de Dieu. Rappelez-vous dans la Bible, le Sinaï, rencontre de Moïse avec son Dieu. Rappelez-vous l'Horeb, le prophète Élie qui, pourchassé par la furie de la reine Jézabel, va se réfugier, exténué, en dépression. Il est comme cela, le prophète Élie. Il est en déprime, il va se réfugier à la montagne de l'Horeb. Le Tabor, lieu de la transfiguration, Jésus monte sur la montagne et il va être transfiguré. Le Père va manifester sa présence avec Moïse et Élie. Le mont des Béatitudes est peut-être moins haut, mais il nous renvoie au Sinaï, en quelque sorte. Et rappelons-nous aussi l'Hermon, le mont Hermon, d'où naît le Jourdain. Si vous allez en Terre Sainte, vous allez voir ces montagnes se profiler en basse Galilée, à la frontière de la Syrie et du Liban, et vous allez voir les neiges éternelles, on y fait du ski l'hiver. Des neiges éternelles extraordinaires, et le Jourdain prend sa source de ces glaciations, il descend, il est puissant, il traverse toute la basse Galilée, il vient se jeter dans le lac de Galilée en eau douce, il continue son parcours à travers la vallée du Jourdain, et là, il va mourir en quelque sorte dans la mer morte. Alors, c'est une autre montagne qui donne la vie durant tout son parcours, et selon le prophète Ézéchiel, il dira même que cette eau vive qui sort du temple va assainir et faire jaillir la vie tout au long de son parcours jusqu'à mettre des poissons, c'est sa vision, jusqu'à faire naître des poissons dans la mer morte. Alors la montagne est un lieu de rencontre, on monte. Jésus va gravir la montagne des Béatitudes. Il agit comme un maître, un rabbi. Il monte, les gens suivent. Et ses disciples vont s'asseoir et ils vont l'écouter comme nous sommes en train d'être ensemble ici. Ils écoutent un maître, ils écoutent un rabbi. Il ouvre la bouche et voilà qu'il enseigne. Jésus accomplit toutes les montées. Toutes les montées. Celle du Sinaï, celle de l'Horeb, celle du Tabor, des Béatitudes, de la petite colline de Nazareth où on veut le jeter en bas. Et enfin, du petit mont du Golgotha où il sera crucifié. Toute, je dirais, expansion ou tout monticule dans la Bible nous renvoie toujours à la montagne, même si elle n'est pas haute, elle élève et elle nous met en alliance et en relation avec Dieu. Donc nous sommes invités à suivre Jésus aujourd'hui dans cette marche. Nous sommes invités à monter la montagne et à nous associer à lui pour recevoir son enseignement. Première des béatitudes. En marche, les pauvres de cœur, le royaume des cieux est à eux. La première béatitude, c'est la porte d'entrée pour toutes les autres. Elle est étroite, c'est une porte étroite qui ouvre aux autres portes des béatitudes. Il faut absolument passer par elles, en marche les pauvres de cœur, pour pouvoir comprendre les autres. En marche les pauvres de cœur, ce qui signifie une disponibilité intérieure à la mesure de la promesse qui nous est faite, et la promesse est immense, le royaume des cieux est à vous. Alors, une disponibilité, une humilité, le petit reste dont nous parlons
dans les Écritures, ce petit reste qui avait une confiance illimitée en ce Dieu qui viendrait les délivrer, délivrer les humiliés. C'est une saine dépendance. En marche les pauvres de cœur, ceux qui sont disponibles. C'est une condition de l'esprit. Ça ne veut pas dire nécessairement qu'on est pauvre matériellement, mais on l'est en esprit. On l'est dans ses pensées, dans ses attitudes. Le royaume des cieux est à eux. Qu'est-ce que le royaume des cieux? Le royaume des cieux, c'est l'immédiateté. Maintenant, c'est tout de suite le royaume des cieux. Les petits-enfants savent ça, hein? Tout de suite, ils veulent le bonbon. Tout de suite, ils ont besoin de telle chose. Ils ne peuvent pas attendre. C'est la raison pour laquelle Jésus va tellement souvent comparer le royaume des cieux à cette attitude des enfants. C'est le moment présent, le royaume des cieux. C'est ni avant ni après, c'est tout de suite. Vous êtes en train de vivre avec moi ce royaume des cieux. C'est l'immédiateté, c'est ce qui est maintenant. Le présent est consacré par Dieu. Le moment, la minute, la seconde, elle est consacrée par Dieu. C'est tout de suite. Heureux les pauvres de cœur, en marche les pauvres de cœur, parce que vous portez le présent, vous portez le royaume. Et c'est vrai que les pauvres portent le présent et le royaume. Les pauvres matériellement sont toujours dans le moment présent. Ils n'ont pas le choix. Ils n'ont pas le choix d'être dans ce moment présent. Ça devient une seconde nature, ça devient même leur nature, parce que c'est ce qui les fait vivre. C'est une disponibilité intérieure, mais en même temps aussi une capacité phénoménale de porter le présent, alors que nous sommes toujours tirés par l'avenir qui nous donne des incertitudes ou retenus par le passé qui nous culpabilise. Le royaume des cieux, c'est la grâce de vivre le moment présent et en marche les pauvres, car le royaume des cieux vous est accordé. En marche les doux. En marche les doux. Cette douceur est une maîtrise de soi. La maîtrise de la force. La douceur de ces béatitudes n'est pas synonyme de mollesse. C'est la maîtrise de la force qui est en toi, une force qui devient une ténacité, une espérance, comme dira Paul, espérer contre toute espérance. C'est dur, ça. Heureux les doux, ça veut dire heureux les forts. Heureux ceux qui portent cette sorte d'espérance contre toute espérance. C'est une façon d'être, une mentalité nouvelle que nous apporte l'Évangile. Rien ne se règle par le pouvoir et la force. Heureux les doux, ils posséderont la terre. Vous avez vu encore la façon dont on veut posséder la terre. C'est complètement l'inverse de cette béatitude. C'est la force qui sera une disposition qui nous permettra de nous associer à la terre. Une force de fraternité. Une force qui nous permet de voir l'autre dans sa différence, évidemment, mais en l'acceptant. En marche les doux. En marche les forts. Ceux qui sont capables d'accepter la différence sans tomber sur le dos et se relever avec un fusil pour éloigner la différence. Alors c'est une fraternité nouvelle qui naît. C'est une famille humaine nouvelle qui naît de cette démarche de ceux et celles qui entrent dans cette douceur. La douceur dans ma vie, c'est une force qui me tient debout. En marche, les affligés, ils seront consolés.
Les affligés, ce sont ceux qui pleurent, ce sont ceux qui ont des larmes, ce sont ceux et celles qui vivent des deuils, des ruptures, des surmenés, des épuisés, c'est tout cela. Jésus avait devant lui souvent des foules qui étaient ainsi. Quand son cœur est touché, ses entrailles sont touchées, car il dit qu'il a pitié de cette foule qui est sans berger. Il voit des gens désorientés, il les voit surmenés, il les voit épuisés avec des fardeaux psychologiques à cause de tout ce poids politique et religieux qui les enserre. En marche les affligés, ils seront consolés. Quelle sorte de consolation Dieu peut-il nous apporter? Il faut revenir au prophète Isaïe pour comprendre de quelle sorte de consolation dont nous sommes les objets. « Consolez, consolez mon peuple, dit le Seigneur dans le prophète Isaïe. » Cette consolation arrive le jour où, ayant pleuré, ayant été surmené, ayant été en dépression, ayant été épuisé dans des situations psychologiques, spirituelles ou autres, la grâce passe dans notre vie et liquide le passé. Consolez, consolez mon peuple, le passé n'existe plus. Il existe une sorte de miracle que Dieu fait par la puissance de son esprit, où le passé ne nous fait plus mal. Il est liquidé. Quand on voit dans des réclames, liquidation, ça veut dire qu'on se débarrasse de tout. En marche les affligés, car ils seront consolés. Une page est appelée à se tourner dans ta vie, quelque chose d'autre va s'écrire. Dans ton existence, le passé n'existe plus. Rappelez-vous ce beau texte du Cantique des Cantiques, où le printemps revenant, les fleurs, les parfums, on entend le récit du Cantique des Cantiques dire ceci, « L'hiver est passé, le temps des chansons est arrivé, on entend roucouler les tourterelles et voir les petits bourgeons dans les arbres. » C'est cela la consolation que Dieu seul est en mesure de nous apporter. C'est un renouveau. On ne sait pas quand est-ce qu'il arrive dans notre vie. On ne sait pas. Quand Dieu nous console, c'est qu'il passe dans notre vie. Il liquide le passé et on se reconnaît différent. On se dit, « Ah, mon Dieu, tu es vraiment passé dans ma vie. Je ressens des forces nouvelles. Je pleurais, je ne pleure plus. » Comme il va dire à Marie-Madeleine, « Ne pleure plus. » Comme il va dire à la maman du grand garçon qui est mort et qu'on mène en terre devant la ville de Naïm, « Ne pleure plus, ne pleure plus. » Le Seigneur ne veut pas qu'on pleure, mais quand on pleure, il vient nous consoler. « En marche, les affamés et assoiffés de la justice. » Affamés, estomac, faim, nourriture, assoiffé, gorge sèche, on manque de salive, on cherche de l'eau, l'or bleu, on a soif, on est comme disent les psaumes, une terre aride, on a l'impression qu'on ride plus vite, qu'il y a des crevasses sur notre terre, que ça s'écaille, que tout est en train de se fendre. En marche les affamés et les assoiffés de la justice. Justice, ça veut dire quoi? Droiture concrète. La droiture concrète, le partage concret, la justice. La justice qui n'est pas nécessairement de vous donner à vous 10 et de vous donner à vous 10. La justice, ça comble. La justice, c'est ajuster la personne à partir de ce qui lui manque. Alors, je pourrais vous donner à vous 10.
et je pourrais lui donner à elle 5, et vous seriez comblés toutes les deux. C'est ça la justice de Dieu. Il comble ses brebis à partir de ce qu'elle lui manque. Alors voilà la véritable justice. Ils seront rassasiés. Ceux qui défendent les autres dans des injustices sont souvent ceux qui ont vécu l'injustice. Ils en ont fait l'expérience, ils le savent. Alors ici, être affamé et assoiffé de justice, ça nous renvoie au Notre Père. Donne-nous aujourd'hui notre pain de ce jour. Le pain du jour, c'est le pain de la justice. C'est le pain qui m'est donné pour être rompu, pour être partagé à ceux qui n'en ont pas. C'est le pain de la droiture. En marche les miséricordieux, car ils obtiendront miséricorde. La miséricorde, c'est un des attributs de Dieu, des attributs du nom de Dieu. Vous savez que les Juifs ne nomment pas Dieu. Il est trop grand. Il y a le tétragramme, les lettres, mais on ne nomme pas. Il est trop grand. Mais il y a des attributs. Le Dieu amour, le Dieu éternel, le Dieu de miséricorde, le Dieu El Shaddai, le Dieu des montagnes, etc. Donc, la miséricorde est un attribut de Dieu qu'on ne peut nommer. Les psaumes le disent, il est lent à la colère et plein de miséricorde. Ce sont ses entrailles, les entrailles de Dieu. C'est ce qu'il y a de plus profond en lui. En marche les miséricordieux, car ils obtiendront miséricorde. Et pour nous, qu'est-ce que ça veut dire, être miséricordieux? C'est être comme Dieu. C'est avoir les entrailles de Dieu. C'est être touché par la misère profonde de l'autre, son mal, son péché. C'est accepter de porter le poids, la lourdeur du péché de l'autre dans une communion de prière fraternelle. Et c'est le vivre dans la patience. On ne peut pas toujours désirer que l'autre soit arrivé au puits comme on voudrait que nous, on y soit arrivé. Le cheminement de l'autre n'est pas le mien. Alors la miséricorde, c'est large, ça ouvre participation au salut et à la rédemption. Saint Paul dira ceci, « J'achève dans ma chair, dans mon être, ce qui manque à la passion du Christ pour son corps qui est l'Église. » La miséricorde, c'est porter l'autre sur son dos, c'est porter la misère de l'autre aussi dans son cœur pour faire grandir par la communion à la passion du Christ tout le grand corps mystique du Christ. Devenir les brancardiers de Dieu. Vous savez, c'est quoi un brancard? Porter la misère des autres comme on voudrait que les autres nous portent dans nos misères personnelles. C'est le bon pasteur qui porte sur ses épaules la brebis égarée ou perdue. C'est pas pareil. C'est deux sortes de brebis. Les brebis égarées, c'est une chose. Elles ne sont pas perdues. Elles sont égarées. La brebis perdue, elle est perdue. Alors la miséricorde dans les deux sens, avoir de la miséricorde pour la brebis égarée et avoir de la miséricorde pour celle qui est perdue et en porter le poids dans son être et dans sa chair. En marche, les cœurs purs, ils verront Dieu. Le cœur pur, c'est un cœur qui se liquéfie.
C'est tout le contraire des cœurs de pierre. Hein? Je changerai vos cœurs de pierre en cœurs de chair. Le cœur pur, c'est un cœur liquide. C'est un cœur qui se dilate. Quelqu'un me parlait tout à l'heure d'une intervention qu'il avait subie au cœur. On a dilaté des artères pour que le sang passe. Le cœur pur, c'est un cœur qui se dilate. Le Seigneur va nous dire, ouvre la tente de ta maison, élargis l'espace de ta tente. Alors le cœur pur, c'est un cœur qui se dilate, c'est un cœur qui fait passer l'humanité dans son cœur. C'est le va-et-vient de tout ce monde en nous, dans l'Esprit Saint. Notre cœur est sondé par l'Esprit de Dieu, qui connaît les intentions de Dieu. Alors c'est l'Esprit Saint qui œuvre en nous. Le cœur pur, c'est le cœur liquéfié, et cette eau, c'est l'Esprit Saint qui l'apporte. C'est l'Esprit Saint qui nous lave, qui nous sanctifie, qui nous rend purs avec la source qu'il apporte. C'est la sainteté même de Dieu qui passe dans le cœur humain, dans le cœur d'un homme et dans le cœur d'une femme. Nous sommes les temples de Dieu, les temples de l'Esprit Saint. Le cœur pur, ce n'est pas un cœur sans tentation. Ce n'est pas une statue de plâtre, le cœur pur. C'est un cœur tenté. Le cœur pur, ce n'est pas un cœur sans faiblesse. Ce n'est pas un cœur sans faille morale. Ce n'est pas ça le cœur pur. Le cœur pur, je le dis, c'est un cœur qui se laisse envahir par la sainteté de Dieu. Et la sainteté de Dieu passe partout. Elle passe à travers nos tentations, nos chutes, elle passe à travers nos failles, à travers notre péché même. Paul va dire, là où le péché a abondé, la grâce a surabondé. Dieu n'a pas peur du péché. Au contraire, il vient, il est attiré par toute personne qui est emprisonnée et qui est paralysée par le péché et par le mal. Alors le cœur pur, en marche le cœur pur, c'est-à-dire le cœur qui constamment laisse passer Dieu. Ils verront Dieu, les cœurs purs. Voir Dieu, dans la Bible, c'est mourir. On ne peut pas voir Dieu. Moïse a voulu voir Dieu. Dieu a mis sa main devant lui pour qu'il ne le voie pas. Et dit-on, Moïse l'a vu de dos. Parce qu'on ne peut pas voir Dieu sans mourir. Alors, les cœurs purs voient Dieu parce qu'ils sont capables et ils sont appelés à mourir à eux-mêmes. Les renoncements. Celui qui veut venir à ma suite, qu'il renonce à lui-même, qu'il meure à lui-même, qu'il prenne sa croix chaque jour et qu'il me suive. En marche, les cœurs purs, ils verront Dieu, c'est vivre le passage, c'est vivre une Pâque, c'est mourir à soi, mais ressusciter dans la confiance avec lui. C'est le voir dans la nuit. Pour toi, Seigneur, même la nuit est lumière, nous dit le psaume. C'est la contemplation. Les cœurs purs sont des contemplatifs, des contemplatives. C'est-à-dire que ils sont saisis, malgré eux, par l'appel que Dieu leur fait à les suivre comme il le veut et comme il le désire. Vous savez qu'en hébreu, l'œil et la source ont la même racine. Donc, ton œil, c'est ta source et c'est lié au cœur. Il y a un lien très intime entre le cœur et l'œil. Ce que tu vois est en lien avec ton cœur et ton cœur est en lien avec ton œil. Alors, c'est pour cela
qu'il faut protéger ses yeux, qu'on ne peut laisser entrer n'importe quelle image dans ses yeux, parce que la source, qui est le cœur, risque d'être polluée. Heureux, en marche les cœurs purs, car ils verront Dieu. En marche les artisans de paix, ils seront appelés fils de Dieu. C'est un autre nom de Dieu, la paix. Dieu est paix. La paix du cœur est au cœur de la paix, dira Jean-Paul II. Shalom, c'est ça la paix. Jérusalem s'appelle ville de la paix. Yerushalayim, c'est la même racine, la ville de la paix. Jérusalem, Yerushalayim, Jérusalem, c'est la ville de la paix. À quel prix ? En marche les artisans de paix, ils seront appelés fils de Dieu. La paix intérieure, mais aussi la paix du dehors, c'est une paix qui est une plénitude. Ce n'est pas juste être bien en soi, c'est une paix qui rayonne autour et qui donne des fruits. La paix du dedans, mais la paix du dehors qui m'entoure. En marche les artisans de paix. Artisans, vous voyez qu'est-ce que ça implique ? Ça implique le travail. Ça implique les recommencements. Ça implique la volonté de communion, la volonté de communier à la paix. Pensez à François d'Assise. Seigneur, fais de moi un instrument de ta paix. Ne pas se laisser écraser par les obstacles. Là où se trouve la haine, que je mette l'amour, dira François d'Assise. C'est une volonté d'agir, de ne pas laisser aller les choses. C'est le contraire. Moi, je me mêle de ce qui me concerne. Il y a tellement de gens qui se retirent devant des responsabilités. C'est tout à fait le contraire. En marche les artisans de paix, ils seront appelés fils de Dieu. Pourquoi fils de Dieu ? Parce que Dieu fait pleuvoir la pluie sur les bons et sur les méchants. Être fils de Dieu, c'est être comme lui. Il fait briller son soleil sur les justes et sur les injustes. Ça veut dire que nous devons tout faire, tout tenter pour renouer et nouer, s'il y a lieu, comme des artisans avec les mille recommencements, des liens pacifiants, des liens de paix avec les personnes, avec les êtres. C'est ressembler à Dieu, c'est être comme le Père. En marche, les persécutés pour la justice. On retrouve encore la justice. Tantôt, ça touchait l'estomac, ça touchait la gorge, les affamés, les assoiffés, mais là, c'est en marche les persécutés pour la justice. On vous insultera, on vous persécutera, on dira faussement contre vous toutes sortes d'infamies à cause de mon nom. Soyez dans la joie, dit Jésus, l'allégresse, car votre récompense sera grande dans les cieux. C'est bien ainsi qu'on a persécuté les prophètes qui vous ont devancés. Persécuté pour la justice. On a dit tantôt que la justice, c'est la droiture concrète. Être visé, piqué, parce qu'on a un cœur droit. C'est être attaqué dans son être, dans son intégrité. C'est être parfois touché dans sa réputation. Cette persécution, elle est destructrice. En marche, relève-toi, stimule-toi, toi qui es persécuté pour la justice, toi qui es attaqué, insulte, rappelez-vous des crachats, de la passion de Jésus,
indigné par les autres, être dévalorisé, dévalué, être persécuté, c'est devenir jetable. Tu ne vaux plus rien. Tu es sans valeur. En marche les persécutés pour la justice. Ce sont des attaques sournoises parfois, suscitées par la jalousie et l'envie, la place qu'on occupe. C'est dire faussement, c'est tous les blablas, les n'importe quoi, des paroles mensongères, jeter le soupçon, dénigrer le pouvoir de nuire. Heureux ceux qui sont persécutés et qui reçoivent toutes sortes d'infamies. En marche, tenez-vous debout. Les infamies, c'est quoi? Bassesse, on attaque ta réputation. C'est le venin du serpent. C'est l'anéantissement. Ce sont les montages. Il y en a beaucoup de montages aujourd'hui. On fait des montages. On invente des scénarios. On fabule. On ne sait plus qui dit vrai et qui dit faux. On assiste à des montages planétaires aujourd'hui, à des mensonges planétaires, des infamies. C'est le chemin des prophètes, la persécution. On les tue, on leur coupe le cou, on tue l'enfance spirituelle qui les habite. Les prophètes sont des enfants avec des corps d'hommes et les prophétesses sont des petites filles avec des corps de femmes. Et on tue ainsi le royaume. Comment on peut tuer le royaume? On le tue par toutes ces persécutions qui retardent l'avènement du royaume, alors qu'on devrait le devancer par notre ouverture et notre sainteté de vie. Tout ce qui empêche le royaume d'avenir, on court-circuite tous les maranatha. Viens, Seigneur Jésus. C'est comme cela que se termine la Bible. Maranatha, viens Seigneur Jésus. L'Église et l'Esprit disent, viens Seigneur Jésus. Heureux, en marche, tous ceux qui sont persécutés, qui sont foudroyés en quelque sorte, soyez dans l'allégresse. C'est dur. C'est une allégresse qui ne peut pas venir du monde. C'est une joie qui envahit ses persécutés, ses prophètes, qui ne peut pas venir du monde. C'est de l'or en barre, ça. Ça vient directement de Dieu. C'est Dieu lui-même qui est caché dans son prophète, qui continue et à temps et à contre-temps à dire la vérité, à dire la lumière et à annoncer la bonne nouvelle. Je termine en vous parlant de Jésus, la lumière, de Jésus qui est en marche et qui a accompli par ses paroles toutes ses béatitudes. Jésus le pauvre, en marche. Tout ce que le Père veut,

Jésus est en marche avec la force de la douceur. Venez à moi, vous tous qui peinez, car je suis doux et humble de cœur. Il n'écrase pas le roseau froissé et il n'éteint pas la mèche qui fume encore. En marche, Jésus, Jésus affligé, Jésus porte les afflictions, les deuils, les peines, les souffrances. Il porte le péché. Paul dira, il s'est fait péché pour nous. Il s'est fait malédiction pour nous délivrer de toute misère et de tout péché. Jésus qui console, Jésus qui pardonne, va et ne pêche plus. Moi non plus, je ne te condamne pas. Tes péchés sont pardonnés, car tu as montré beaucoup d'amour. Jésus, en marche, il est un affamé et un assoiffé de justice. Il défend la parole, la Torah. Vous mettez sur les épaules des gens quantité de choses, dit-il aux pharisiens et aux scribes, et vous ne levez pas le petit doigt pour les accomplir. Il a pris la défense des affamés et des assoiffés de justice en libérant la parole, les commandements, des ajouts humains. Il le dit, ce que vous avez ajouté à la Torah, ce ne sont que des préceptes humains. Il va décaper tout cela puisqu'il est la droiture et il chasse l'injustice par excellence, les démons. En marche, Jésus miséricordieux, par la parabole de l'enfant prodigue, la véritable rencontre avec Zachée, un petit bout qui est monté dans un arbre pour voir par curiosité passer Jésus, un petit bout, dans son arbre. Jésus a vu le petit bout, puis il a dit « Descends vite, car je m'en vais manger chez toi ». Le petit bout est descendu, il l'a reçu dans sa maison, puis a fait un grand bout de chemin, parce qu'il a dit « Tout ce que j'ai volé, je vais n'en donner beaucoup ». Beaucoup, pas mal, pas mal, pas mal. Il était libre. Alors, Zachée est une victime de la miséricorde. C'est merveilleux. Marie de Magdala, Marie Madeleine la pécheresse, Simon-Pierre avec son reniement, le coq qui chante. Moi, je suis sûr qu'il a fait des cauchemars pas mal de temps après. En entendant tout le temps ce verru de coq-là. Puis en se voyant pleurer après, puis en étant mal dans sa peau, Jésus va lui dire, « M'aimes-tu plus que ceci? Oui, tu sais bien que je t'aime, toi qui sais tout. Eh bien, je te confie mon église, je te confie mes brebis. » Il aurait pu le discarter, hein? Non, il l'a gardé. Il l'a gardé parce que son cœur était blessé. Pierre a pleuré amèrement après la trahison. Enfin, les foules. Jésus est miséricordieux envers les foules. Il n'écrase personne. Jésus n'a aucun mépris de personne. Il lave les pieds de tous. En marche, Jésus, avec son cœur pur, il a le cœur comme un fleuve. Quand on va lui transpercer le flanc, c'est le sang et l'eau qui sortent. Et l'évangéliste Jean dit, vite, il en sortit du sang et de l'eau, comme s'il était prêt, tout de suite, encore une fois, à tout donner, à tout livrer et à nous purifier dans cette source d'eau et de sang qui vont régénérer tout le corps de l'humanité, le cœur pur, le cœur transpercé sur la croix, pour régénérer le monde. Jésus, artisan de paix, n'ayez pas peur, ne crains pas, je suis avec toi, c'est moi. Je ne suis pas un fantôme.

0: c'est moi. Confiance. Shalom. Mets tes mains dans mes plaies. Artisan de paix, prince de la paix, réconcilie le monde par le sang de sa croix. Il nous a obtenu la paix par le sang de sa croix. Le sang du Christ, le sang de Dieu. Quand parfois je traverse les ombres de la mort, je dis et prie la litanie du précieux sang du Christ. Sang de Jésus, purifie-moi. Sang de Jésus, lave-moi. Sang de Jésus, le sang du Christ. C'est le sang de Dieu. C'est la vie de Dieu. C'est sa vie dans notre vie qui nous renouvelle, qui fait de nous des êtres nouveaux. Il a fait tomber le mur qui séparait les païens des juifs par son sang versé. Il accomplit la réconciliation. C'est le mot d'ordre du ressuscité. Shalom, la paix. Partout où il se présente après la résurrection, c'est tout le temps ce qu'il dit. Shalom, shalom. Jésus en marche, marcheur, persécuté pour la justice. J'ai enseigné dans le temple ouvertement. Et là, on entre dans la passion. Voici que nous montons à Jérusalem. Et là, tout le catalogue arrive, les insultes, les crachats, les persécutions, dire faussement des choses contre lui. Lors de son procès, on dit n'importe quoi sur lui. Le procès, c'est une affaire classée. Judas. Alors Jésus est un prophète, le prophète persécuté, le Messie crucifié. Scandale pour les Juifs et folie pour les païens, mais sagesse pour ceux qui croient. C'est ce que Jésus va dire. Nous avons joué de la flûte et vous n'avez pas dansé. Nous avons entonné des chants de deuil et vous n'avez pas pleuré. Dieu a envoyé le Baptiste, vous ne l'avez pas cru. Il envoie le Fils de l'homme, vous dites que c'est un glouton et un ivrogne. Mais la sagesse de Dieu se révèle dans ses enfants. Ce ne sont que les enfants et les fils et les filles de Dieu qui peuvent comprendre ce langage et voir en Jésus le Messie, le Fils de Dieu, parce que c'est Dieu. Comme Jésus le disait à Simon-Pierre, ce n'est pas la chair et le sang qui t'ont révélé cela, c'est mon Père qui dans les cieux te l'a fait comprendre. Eh bien, les béatitudes sont une route de lumière, j'espère qu'elles l'auront été pour vous aujourd'hui au cœur de cet enseignement. Reprendre ces paroles, elles sont pour votre marche individuelle, mais pour notre marche collective aussi, puisque nous sommes cette Église et dans cette Église, un peuple en marche. En marche, les pauvres, les doux, les affamés de justice, les affligés, les cœurs purs, les miséricordieux, les persécutés pour la justice et tous ceux qu'on veut anéantir.
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0: Chers auditeurs et auditrices Radio-Galilée, bonjour. Je m'appelle Martine Dumais. Il me fait plaisir de vous retrouver pour cette émission Vision d'Histoire. Aujourd'hui, nous poursuivons notre conversation avec Martin Paquette, historien et professeur au département des sciences historiques de l'Université Laval. Bonjour Martin Paquette.
1: Bonjour Martine Dumais.
0: Donc, vous avez publié il y a quelque temps un ouvrage fort intéressant et d'un certain point de vue très personnel sur la pratique de l'histoire, publié aux éditions Boréal. Quand on vous lit, on s'aperçoit qu'il y a un élément qui est très important. Vous avez voulu donner le titre à nos deux émissions de « Marier la tête et la main ». Vous parlez de pratique de l'histoire dans le titre. Vous nous parlez souvent de faire de l'histoire. Il y a comme un aspect artisanal qui, pour vous, est central.
1: Il y a l'aspect artisanal, effectivement. C'est un métier. C'est un métier qu'on apprend par apprentissage très souvent. Donc, il y a évidemment des cursus de formation qu'on acquiert à l'université. On a des cours de cette façon-là. Mais ce n'est pas obligatoire. En fait, un historien, une historienne, c'est quelqu'un qui pratique un métier en fonction, justement, de certains critères qui sont importants. L'histoire, comme discipline, a trois dimensions, d'une part. Il y a une dimension de l'utilité des termes savants ici. Donc, il y a une dimension qu'on appelle l'épistémologique. L'épistémologie, c'est ce qui concerne les connaissances. Donc, en épistémologie, c'est-à-dire qu'est-ce qui concerne les connaissances, comment on produit ces connaissances-là. Donc, l'histoire est donc une discipline qui est une enquête. C'est une enquête qui fonctionne avec méthode pour produire des connaissances qui sont vraies et vérifiables. Donc, sur le passé humain, mais aussi, je dirais, sur le temps en tant que tel. Parce que la deuxième dimension, c'est une dimension qui est d'ordre ontologique. L'ontologie en grec, c'est le terme qui veut dire objet. L'objet de l'histoire, c'est le temps. Comme la société, c'est l'objet de la sociologie. La terre, c'est l'objet de la géographie, de la géologie. Donc, le temps, nous, c'est notre objet. Mais c'est un objet qui est un peu évanescent, comme se disait Saint-Augustin, parce que on demande c'est quoi le temps. Je ne le sais pas. Si on me demande, et si on me le demande pas, je le sais. Donc, c'est un objet qui, en plus de ça, est non seulement évanescent, mais qui disparaît. Donc, c'est la matière de l'histoire, c'est une matière qui est labile, qui est fragile, qui, un coup de vent l'emporte en tant que tel. Et la dernière dimension de l'histoire, à part des connaissances, à part le temps, son sujet en tant que tel, c'est, je dirais ici, son approche éthique. Pourquoi? Parce que, comme je le mentionnais auparavant, on ne travaillons pas sur des tables et des chaises, nous travaillons avec des êtres humains et sur des êtres humains. Donc, ça implique une connaissance des êtres humains, une connaissance qu'on a de soi-même, une connaissance des humains, nous comme humains, en relation avec les autres. Des humains qui vivent maintenant, mais des humains qui ont vécu dans le passé et des humains qui vivront dans l'avenir. Donc, ces trois dimensions-là sont importantes pour comprendre le métier d'historien. Produire des connaissances vraies et vérifiables à partir d'une démarche d'enquête, puis c'est une enquête. Ensuite, de s'intéresser à un objet qui s'appelle le temps. Un temps, puis ça, c'est un des aspects les plus difficiles de ce métier parce que les connaissances sont fragmentaires, elles sont labiles, elles sont fragiles, elles disparaissent facilement. Et ensuite, la dimension éthique qui est au cœur aussi de notre démarche.
0: Martin Paquette, vous venez de faire allusion à ce qu'on pourrait appeler, après Marc Bloch, la dialectique présent-passé. Dans votre ouvrage, vous la ramenez à plusieurs reprises. Pour vous, c'est important d'étudier le passé, mais parce qu'il nous parle au présent.
1: En effet, et parce que le présent, les interrogations du présent nous permettent de comprendre des éléments du passé. C'est un dialogue entre le passé et le présent pour habiliter les gens en fonction de l'avenir. C'est-à-dire, ce n'est pas seulement que pour vivre au présent, mais c'est éventuellement pour faire des projets, pour pouvoir se lancer dans l'avenir. Bon, je ne dis pas que connaître le passé, c'est une forme, je dirais, de prédiction, de boule de cristal vers l'avenir. Mais je pense qu'au contraire, ça nous rend plus humbles. Et la connaissance du passé, comme la connaissance du passé, elle est souvent incomplète, elle est labile, nos interprétations sont jamais certaines. On aimerait qu'elles soient certaines, mais il y a toujours des pièces manquantes qui sont là. On est simplement parce qu'il n'y a pas de machine à retourner dans le temps pour voir ce qui s'est produit. Eh bien, ça nous rend plus humbles comme connaissance. Donc, évidemment, si ça nous rend plus humbles comme connaissance, on aura moins tendance à faire des prédictions, des envolées prophétiques vers l'avenir, parce que ces envolées prophétiques-là, on sait très bien qu'elles se peuvent ne pas se réaliser parce qu'on ne maîtrise pas tous les éléments qui sont présents. Mais par contre, ça nous habilite parce que ça nous permet de dire, ben, on peut s'attendre à Il est possible que. Et ça, cette approche qui est prudente, elle fait partie justement des aspects, des valeurs qui sont présentes en histoire.
0: Au fil des pages de votre ouvrage, Martin Paquette, vous nous présentez la discipline historique, mais vous présentez aussi une méthode historique, une science historique.
1: Oui, parce que, bon, là, c'est un peu ce que René Descartes mentionne. Comment peut-on avoir accès à la réalité? Comment peut-on comprendre la réalité qui est autour de nous? Eh bien, il faut fonctionner avec des étapes, un protocole, c'est-à-dire avec une méthode. Donc, l'enquête de police fonctionne avec méthode. Elle cherche à identifier des mobiles, par exemple, qui a commis le crime, dans quelles circonstances, avec quel objet, ainsi de suite. L'enquête de police fonctionne comme ça. Et l'enquête historienne fonctionne à peu près de la même manière. On cherche des êtres humains. Donc, quels sont ces êtres humains? Qu'est-ce qu'ils ont fait? Quelles étaient leurs intentions? Quels étaient leurs mobiles? Pourquoi ont-ils agi de cette façon-là? De quelle manière ont-ils agi de cette façon-là? Et c'est une enquête dans laquelle, justement, les éléments de méthode nous permettent d'assurer. Donc, un élément de méthode, c'est s'assurer que la connaissance qui est devant nous, qui est déposée dans les archives, dans des traces qui sont là, est-ce que c'est vraiment ce qui s'est produit? Est-ce qu'on ne fait pas une erreur d'interprétation? Donc, c'est toute la démarche de la critique des sources, par exemple, qui est fondamentale dans la démarche de l'historien. Autre élément, c'est le questionnement. C'est-à-dire, on ne part pas à la recherche, on n'arrive pas sur la scène d'un événement en disant, ben, j'ai pas de questions. On essaie de poser une question. Et c'est pour ça qu'on mobilise des connaissances au préalable pour fonder ce qu'on appelle une problématique. Une problématique, c'est un élément qui est fondamental dans le cadre de notre métier. C'est un problème qui se pose pour essayer de trouver des solutions devant nous, à la fois par les connaissances qui ont été accumulées par les gens du passé, nos confrères historiens et historiennes, mais aussi par le critique qu'on fait des sources en tant que telles. Et en même temps, on essaie de fournir une compréhension. Donc, ce n'est pas un fatras de connaissances qu'on a. Sinon, on ferait une chronique, on sortirait, par exemple, les dates les unes après les autres, on ferait une compilation de données, puis ça ne dirait pas grand-chose. Il est donc important d'argumenter, et l'argumentation se fonde avec une logique d'argumentation. La méthodologie, la méthode sert à ça aussi.

0: Martin Paquet, à la page 106 de votre ouvrage, vous nous parlez de l'importance des archives. Vous dites « Le contact avec l'archive n'est pas une rencontre transactionnelle avec un intermédiaire neutre. Les témoignages des êtres humains du passé se présentent directement à notre entendement. Il importe de faire un mouvement en leur direction pour mieux les comprendre. »
1: Mais c'est crucial. Lorsque vous produisez des archives, lorsque vous produisez une information, vous voulez que le souvenir, la mémoire de ce que vous avez vécu demeure. Donc, il est important quand vous produisez, puis peu importe le type d'archives, ça peut être des documents, des évisceries, un rapport d'impôt, un plaidoyer en justice, des documents, de la correspondance, ainsi de suite. Donc, ces éléments-là, vous voulez les garder en mémoire. Donc, la personne qui va lire après vous, elle va donc comprendre l'intention que vous avez pour ce faire. Mais pour comprendre cette intention-là, il faut qu'elle établisse un lien. Comprendre, c'est prendre avec, comme on dit en étymologie. Donc, c'est un élément qui est important. Il faut donc faire un geste vers la personne qui est l'émetteur, l'émettrice de l'information. Pour comprendre ses intentions, qu'est-ce qu'elle voulait dire, qu'est-ce qu'elle dit effectivement. Donc, ce geste-là, c'est un dialogue constant. Évidemment, c'est un dialogue. La personne qui a mis le texte, lorsqu'elle est décédée il y a 300 ans, par exemple, elle ne peut pas vous répondre directement, sauf par ce qu'elle a laissé. Et ça, c'est un élément qui est important. Dans le cas de mon livre, il y a un moment que j'ai particulièrement aimé. C'est mon éditrice Sophie Imbeau qui m'avait permis d'identifier cet élément-là. C'est l'analyste des Ursulines au moment de chaque année, les Ursulines produisaient notamment une annale des faits et gestes qui ont été connus, que la communauté avait connus. Eh bien, en 1759, au moment de la bataille de Québec, qu'est-ce qui s'est produit chez les Ursulines? Et là, l'analyste dit à un monsieur des historiens qui nous suivront. Donc, elle est très consciente en 1759, elle est très consciente au moment de la bataille de Québec qu'il y a d'autres personnes qui vont la lire, peut-être dans un an, peut-être dans 300 ans. Et elle s'adresse à eux de cette façon-là. Nous avons les mêmes intentions lorsque nous écrivons. Et lorsque nous laissons des traces sur le passé, nous voulons garder ces traces-là pour que d'autres personnes, dans l'avenir, puissent comprendre ce qu'on voulait faire. Et donc, c'est un élément du dialogue qui est présent. Et de l'autre côté, l'historien, l'historienne cherche, en posant ses questions, en faisant son enquête, de dialoguer avec ces personnes-là.
0: Dans les pages de votre livre, on s'aperçoit que vous faites vraiment allusion à ce que vous avez mentionné tout à l'heure, que le présent parle au passé. Vous nous donnez des cas comme la question de l'histoire des femmes, l'histoire des Premières Nations.
1: Oui, parce que ce sont des éléments qui... Ben, je ne suis pas une femme, je ne suis pas un membre des Premières Nations, je ne suis pas un autochtone, mais ce regard que les femmes, que les Premières Nations ont, les personnes appartenant aux Premières Nations ont, nous permet d'enrichir notre humanité. Et ça, c'est un élément qui est particulièrement important pour le métier d'historien. Lorsque nous avons un regard qui, je vous le disais tout à l'heure, c'est une perspective. C'est une perspective qu'on cherche à se donner. Et si on limite notre perspective, si on dit qu'on se limite seulement que sur son expérience humaine, comme moi, dans mon cas, un homme de 62 ans, blanc, et ainsi de suite, c'est une façon de voir le monde que j'ai, mais c'est une façon qui est un peu étroite, parce que le monde n'est pas formé que d'hommes de 62 ans qui sont blancs. Donc, le fait de connaître l'histoire des femmes, pour moi, ça enrichit mes perspectives. Ça ne me conteste pas. Ça me sent pas mal à l'aise en disant ça. Mais au contraire, je suis devant un domaine dans lequel, mon Dieu, c'est fascinant qu'est-ce qu'il y a là. Ça contribue à mes connaissances, ça me rend plus riche en tant que tel. Mon bagage d'expérience est de plus en plus grand de cette façon-là. Même chose dans le cas des premiers peuples. Je ne me sens pas contesté là-dessus. Il y a des interprétations qui peuvent être parfois plus rudes là-dessus, mais ces interprétations rudes me permettent de me poser des questions, et ça m'enrichit constamment.
0: Martin Paquet, est-ce que vous diriez que l'historien est un observateur ou un acteur?
1: C'est un acteur. C'est un acteur parce que l'observation, c'est quelque chose de neutre. Et on ne peut pas être neutre dans un train en marche. Ça, c'est un élément qui est important. Nous vivons dans une communauté politique. Cette communauté politique a des tensions. Cette communauté politique se transforme. Cette communauté politique s'oriente vers des éléments qui peuvent soit nous plaire, soit profondément nous déplaire également. Donc, on ne peut pas seulement qu'observer. Il faut donc agir en tant que tel. Mais agir comment? On agit en fonction de quoi? Donc, il y a certains qui vont s'engager dans l'action politique, dans l'action militante, avec beaucoup plus d'énergie. L'historien, l'historienne est là pour fournir une compréhension qui est nécessaire. Si vous comprenez votre sujet, si vous comprenez le monde dans lequel vous allez agir, eh bien, votre action va prendre un sens différent. Votre action va être peut-être plus efficace. Elle sera peut-être aussi plus bénéfique en tant que telle. Mais elle vous permet de comprendre ce qu'il est. Mon travail comme historien, c'est pas seulement qu'observer, mais c'est au contraire de prédisposer à l'action en fournissant des moyens de compréhension.
0: Au fil des pages de votre ouvrage, Martin Paquette, vous développez quelque chose qui va peut-être surprendre certains lecteurs ou lectrices. Vous nous parlez de l'importance de l'empathie.
1: Bien sûr. Nous ne travaillons pas sur des tables et des chaises. Je reviens tout le temps à cette expression-là. Nous travaillons sur des êtres humains. Comment peut-on établir un lien avec les êtres humains? L'empathie est une façon d'établir ces liens. L'empathie n'est pas la sympathie. Donc, il y a des individus qui, dans le passé, peuvent être franchement désagréables, ou sinon plus. Mais si nous avons un jugement de valeur, soit sympathique, soit antipathique vis-à-vis eux, nous ne pouvons pas les comprendre. Donc, comment pouvons-nous établir ce lien? C'est en tentant de comprendre les capacités de ces individus, dans quelle mesure ils pouvaient agir, dans quelle situation qu'ils étaient et qui leur permettait justement de pouvoir agir de cette façon-là. Et ça, pour comprendre les capacités de ces individus, il faut nécessairement une prédisposition de la part de l'historien et de l'historienne, c'est d'être empathique. C'est-à-dire de comprendre que ce sont des êtres humains. Ce sont des êtres humains qui ont vécu une période donnée. Ça ne veut pas dire qu'on partage leurs idées. Ça ne veut pas dire qu'on excuse leur comportement. Ça veut dire qu'on comprend qu'ils ont été dans une situation donnée. Très souvent, on peut dire, mais pourquoi quand elle n'a pas fait ça? Ça, c'est le genre de jugement qu'on entend très régulièrement lorsqu'on commente le passé. Pourquoi que, bon, je sais pas, pourquoi Clark Cartier est venu à Québec quand il fait moins 30, alors qu'il aurait pu venir à Rio de Janeiro, par exemple, comme la chanson de Robert Charlebois. Oui, mais c'est une question qui nous permet de jaser autour d'un bon verre de vin ou d'une bière le soir, mais c'est pas une question qui est pertinente dans l'histoire. Parce que on ne tient pas compte du milieu dans lequel il était, des capacités que Jacques Cartier avait en tant que tel, et qu'est-ce qui a déterminé ses choix comme explorateur, navigateur au service du roi de France. Donc, c'est un élément qui a joué ici. On peut critiquer, bien sûr, mais si on n'établit pas ce lien de compréhension, de comprendre pourquoi il agit de cette façon-là, bien, on ne sait si on ne fait pas un travail d'historien. Donc, l'empathie est donc un élément important. Je le répète, l'empathie, ce n'est pas la sympathie, ce n'est pas l'antipathie, c'est pas un jugement de valeur qu'on fait, c'est de saisir l'ensemble des possibilités d'un être humain à partir de ses propres possibilités.
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1: Martin Paquin, vous faites la nuance dans votre ouvrage entre la notion de mémoire et d'histoire. Pouvez-vous la faire pour nos auditeurs et auditrices?
2: Bien, la mémoire, c'est un sentiment d'appartenance à une communauté. Qui un sentiment, une communauté qui a traversé le temps. Donc, c'est un élément qui est important. Ce n'est pas le passé tel qu'il s'est passé. Le métier d'historien, l'histoire en tant que telle, c'est de reconstituer ce passé tel qu'il s'est passé. Donc, c'est une enquête qui se veut scientifique. Elle poursuit l'histoire, le vrai. La mémoire poursuit pas le vrai. Elle poursuit le juste. Elle cherche la reconnaissance des êtres humains à cette communauté, pour nourrir ce sentiment d'appartenance. Donc, on n'est pas du tout sur le même registre. Puis un registre, c'est pas le supérieur à l'autre. Le fait de chercher la vérité, ça veut pas dire que vous ne... Chercher le juste est moins important. Et chercher le juste, ça veut pas dire que chercher le vrai n'est pas important. Donc, ce sont deux registres qui sont complémentaires, qui s'accompagnent. Et très souvent, lorsqu'on on fait de l'histoire, il y a une dimension qui relève de la mémoire qui est là. Mais ce n'est pas obligatoire. Et quand on fait de la mémoire, il y a des fois aussi des éléments qui relèvent de l'histoire, mais ce n'est pas encore une fois obligatoire en tant que tel. L'exemple que j'ai, c'est le donner dans le cas de la mémoire. Je suis né dans une ville qui s'appelle Québec. Donc, dans cette ville, il y a beaucoup d'enjeux de mémoire. C'est une ville qui est de la mémoire. À chaque coin de rue, on la rencontre. Les monuments, la toponymie, les rappels historiques, ainsi de suite, les fameuses plaines d'Abraham, Samuel de Champlain, ainsi de suite. Donc, mes concitoyens me posent souvent des questions en disant, mais quelle est ta position sur Samuel de Champlain ou les plaines d'Abraham? Donc, moi, ce que je peux faire, c'est je peux dire, regardez, historiquement, il s'est passé telle chose. Les sources nous disent ceci. Donc, ça vous donne des éléments, puis vous pensez par vous-même ce que vous avez à faire par la suite. Si vous voulez vous servir de Samuel de Champlain pour vous mobiliser dans une cause, c'est libre à vous, mais c'est pas mon rôle. Mon rôle comme historien, c'est de vous fournir des éléments de compréhension. Et ça, c'est un élément, c'est pas une question de validation uniquement, dire c'est vrai ou c'est faux, là. C'est une question de dire, ben, voici, et c'est pour ça que très souvent, il y a de la frustration parce que, les gens qui attendent des historiens, c'est des réponses qui sont claires, nettes, définitives. Puis les historiens arrivent avec leurs nuances, avec leur façon de fonctionner, avec leur, c'est pas trop certain, leur incertitude, ainsi de suite. Et ça, c'est souvent très frustrant de part et d'autre.
1: Vous avez, dans votre ouvrage, vraiment fait un panorama des caractéristiques de l'histoire, du travail de l'historien, de l'évolution de l'histoire. Martin Paquette, pour vous, au 21e siècle, quels sont les grands défis de l'histoire et de l'historien?
2: Bien, c'est un des grands défis, on peut le voir avec différents objets, mais un des grands défis, c'est de comprendre notre monde présent et les enjeux pour mieux agir éventuellement. C'est-à-dire, la connaissance du passé nous habilite pour le présent et nous permet de discerner des voies vers l'avenir. Ça peut se prendre de différentes façons. Moi, comme citoyen, là, ici, je ne m'adresse pas comme citoyen, mais comme citoyen, je suis particulièrement préoccupé par les enjeux climatiques, par exemple. Je suis particulièrement préoccupé par les problèmes relatifs au vivre ensemble. Donc, à la paix sociale, au bien commun, au partage des richesses. Ce sont des éléments qui sont importants, qui m'habilitent comme citoyen. Mais d'autres personnes vont agir de manière aussi... d'autres historiens vont agir sur d'autres questions également. Et c'est tout à fait légitime là-dessus. Donc, de manière générale, l'histoire sert à nous mieux comprendre le monde dans lequel on est. C'est pas de déplorer, ce n'est pas pleurer, ce n'est pas rire. Je reprends un peu ici la phrase de Baruch Spinoza, mais c'est de tenter de comprendre. Et ça, c'est un élément qui... C'est le défi des historiens et des historiennes au 21e siècle.
1: Martin Paquette, en terminant cette seconde émission, si un jeune homme, une jeune femme venait vous rencontrer à l'université puis vous disait « Je suis intéressé par l'histoire, mais je suis pas sûr à quoi ça sert l'histoire. » C'est une question beaucoup de parents opposés à des jeunes qui s'intéressent à l'histoire. Qu'est-ce que vous répondriez en quelques lignes?
2: Qu'est-ce que je répondrais? Je dirais que c'est un métier formidable qui nous permet de faire... Bon, c'est une connaissance qui est d'ordre fondamental parce qu'elle touche les êtres humains dans ce qui est le plus intime, dans ce qui est le plus universel. Donc, ce n'est pas quelque chose d'utile, c'est quelque chose de pertinent. C'est-à-dire, c'est le sens que nous donnons au monde, de cette façon-là. C'est la raison que M. Dumont, Fernand Dumont, disait à l'époque. Donc, je me souviens d'un cours que j'avais eu avec. C'est pas tant de chercher si c'est utile en termes d'emploi, ainsi de suite. Est-ce que je vais avoir un appartement avec ça, ainsi de suite. Bien sûr, vous pouvez avoir un appartement, mais c'est pas le sens profond. C'est que votre rapport au monde, c'est la pertinence au monde. Et si vous voulez comprendre ce monde, le métier d'historien est une belle voie.
1: Vous avez démontré ça dans votre ouvrage. Je pense que les gens qui veulent en savoir plus long là, pourraient aller, puis c'est un ouvrage qui se lit très, très bien, sur la pratique de l'histoire, Martin Paquette aux éditions Boréal, paru en 2025. On voit très bien que faire de l'histoire, pour vous, c'est vraiment dialoguer avec les êtres humains d'hier et d'aujourd'hui. Je pense que ça fait partie de votre mantra, ça. Hein?
2: En effet, la question du dialogue est importante. Ça veut pas dire qu'un dialogue, ça veut pas dire qu'il y a un accord. Ça veut pas dire qu'il y a un désaccord. Ça veut dire qu'il y a un lien qui est établi entre les individus. Et à la fin de ce dialogue, nous en sortirons nécessairement transformés.
1: Martin Paquette, merci beaucoup d'être venu nous présenter votre vision de l'histoire, du métier d'historien et de la discipline historique. Et bravo pour votre ouvrage.
2: Merci beaucoup.
1: Merci à Jacqueline Sanson pour la mise en onde, à Mario Blouin pour le choix musical. Revenez-nous pour une autre émission de Vision d'Histoire.

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Le sens des mots et l'usage qu'on en fait, c'est tiré de Le français au micro de Guy Bertrand, du Petit Robert et de la grammaire Grevis. Nous avons tous à un moment ou l'autre utilisé le verbe « à côté », soit dans le sens de s'appuyer, comme s'accoter sur un mur, ou peut-être au sens d'égaler ou de valoir autant qu'un autre, par exemple, à côté la performance d'un autre ou encore valoir autant qu'un autre. Mon sucre à la crème vaut bien le tien, ou accote le tien. Ce verbe, d'origine latine, signifiant au départ le coucher en parlant des bêtes, ou s'appuyer sur ses coudes en parlant des personnes, mais dans la langue familière, au Québec, le verbe s'appliquait aussi aux couples non mariés que l'on disait être à côté. En langue correcte, on devrait éviter le verbe à côté. On s'appuie sur un mur, on égale le résultat d'un adversaire ou on se compare avantageusement à un autre. Quant au verbe « accroire », bien que vieilli, il est encore utilisé chez nous. Il s'emploie uniquement à l'infinitif et souvent accompagné de « faire » ou de « laisser accroire ». Faire accroire, c'est tromper, faire croire qu'une fausseté est vraie ou tout simplement affirmer une fausseté. Il arrive cependant dans la langue familière qu'on en fasse un nom. Des accroires, c'est entretenir des faussetés, des erreurs. Si tu penses me convaincre, tu te fais des accroires. Nous sommes souvent embêtés avec amener, emmener, apporter ou emporter. Amener au sens d'accompagner s'emploie pour les personnes et les animaux. Amener son chien chez le vétérinaire ou amener son enfant à la garderie. Apporter est utilisé pour les objets. On n'apporte pas un enfant à l'école, mais on lui apporte son goûter. On n'amène pas ses patins à l'aréna, on les apporte. On amène des joueurs à la compétition et on emporte leur équipement. Petite nuance qui nous échappe trop souvent et qui indique un mouvement vers la personne qui parle. « Amène-moi le chien et apporte-moi mon livre. » Et « emmène » et « emporter », c'est le mouvement inverse. La personne qui parle vers ailleurs emporte ta boîte à lunch, puis amène ton petit frère à l'école. Voilà ce qu'il y en a pour les verbes « à côté »,« accroire »,« apporter »,« emporter »,« amener » et « emmener ».

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0: Bonjour, mesdames et messieurs. Vous savez, il y a des personnes qui sont sensibilisées aux besoins des autres, à la situation économique de leur région, aux enjeux liés à la criminalité, des personnes qui s'occupent des jeunes en les entraînant au hockey et en leur transmettant des valeurs, des personnes qui, en plus de leur travail, donnent des centaines de conférences publiques bénévolement pour parler de la prévention du suicide. Il y a des personnes qui changent les choses pour des milliers de concitoyens. Et aujourd'hui, je vous présente une personne qui a tout fait ce que je viens de vous énumérer, en plus de ses 39 ans et quelques années de service comme policier et pompier. Monsieur Régent Lévesque, bonjour.
1: Bonjour, madame.
0: Merci d'avoir accepté cette invitation.
1: C'est un plaisir pour moi.
0: Alors, toute une vie qu'on va essayer de résumer dans cette émission. D'abord, vous êtes un homme de cœur, de conviction, un homme d'action, mais vous avez aussi été mis en contact avec beaucoup de difficultés parce qu'être un policier, un pompier, ça vous amène à pas des moments faciles. On va commencer quand même par votre jeunesse.
1: Oui.
0: Vous êtes natif de la région de Kamouraska, de Mont-Carmel.
1: Oui.
0: Pouvez-vous nous décrire cette place-là?
1: Ah, aujourd'hui, c'est un village d'à peu près 1500 personnes. J'ai eu un de mes neveux qui était maire de là. Et puis, un village sympathique où on a grandi. Puis c'est là qu'on a appris vraiment les bases du hockey.
0: C'est vrai?
1: On était une famille de joueurs de hockey, nous autres. Là. Sur 8 frères, on était, il y en a 7 qui ont joué du hockey. Puis même assez de bon calibre, là.
0: Ah oui. Ouais, ouais. Ça, c'est dans les montagnes, hein? C'est pas au bord du fleuve, là.
1: Non, c'est 9000 de Saint-Denis de Kamouraska, là. De la bouteillerie qu'ils appellent.
0: Ben oui, c'est ça, ouais. C'est un nom étrange.
1: Hein, ah, oui.
0: Alors, une maisonnée comme ça, avec 8 garçons, il y avait aussi 2 filles chez vous.
1: Oui.
0: Et votre pauvre mère.
1: Et ma pauvre mère.
0: On dit ça en blaguant, bien sûr.
1: Oui, oui.
0: Ça devait être une maison où ça grouillait pas mal.
1: Oui, mais chacun avait sa tâche. Il y avait la discipline. Et puis, on avait un père assez sévère. Puis, il nous disait de persévérer. J'avais un père sévère. Et puis, une mère qui était presque malade tout le temps, je l'ai connue. Et puis, les accouchements étaient assez rapprochés, hein. Et puis qu'elle ne s'en relevait pas de se retomber enceinte. Puis, c'était une martyre vivante. Là. Elle n'était pas plaignarde, elle était bien dévouée. Une des choses qu'elle me rappelle, quand elle était jeune, à un moment donné, elle m'a couché sur ses genoux, là, à genoux à terre, puis sur ses genoux, puis elle me flattait. Elle dit « Pauvre petit garçon!
0: » Vous étiez le plus jeune.
1: Oui, oui, oui.
0: Ouais. Est-ce que vos frères aînés vous montaient de la misère?
1: Non.
0: Votre père, vous dites, il était sévère, mais vous aviez vos tâches. Est-ce que c'était une terre?
1: Oui.
0: Une terre agricole?
1: Oui.
0: Vous dites que votre père a été quand même pour vous une inspiration. De quelle manière?
1: Il était intègre puis travailleur. Il aurait dépensé 5$ pour en mettre une scène qui appartenait à quelqu'un, pour vous donner un exemple. Ça a fait sa renommée, ça, dans la paroisse. Puis quand on avait affaire à Thomas Lévesque, qui était mon père, il n'a pas signé de papier, c'était fait, puis il était là, puis ah oui, ça. Puis travailleur, ça fait de bonheur, puis travailleur, puis il se plaignait pas. Puis souvent, des fois, il a sûrement eu des mots, lui, tout dans le dos, quand il part, il se plaignait pas. Cultivateur, ça, c'est dur, hein, puis bûcheron, en plus, tu sais.
0: Ouais, alors une vie bien remplie, mais avec intégrité. Le sport a été bien important, vous le disiez, hein, dans la famille.
1: Oui, le hockey pour la famille. Moi, j'ai fait un peu d'autre chose. J'ai fait de la culture physique, puis j'ai fait de la boxe.
0: Mais oui, la boxe, ça, ouais. c'est quand même pas courant. Qu'est-ce ouais. qui vous intéressait dans ce sport-là?
1: Oh, je fais des farces avec ça. Des fois, il dit, frappez un gars qui est très charitable. J'y avais même pas donné un coup et qu'il m'en donnait. J'ai commencé ça, moi, pour un petit peu par respect. À l'école, ça jouait dur. Et puis, il y a toujours des malcommodes dans les écoles primaires, là, puis ça. Et puis, il y avait une famille Mercier, c'était des champions canadiens à boxe. Ils étaient dans l'armée, soldats de Mont-Carmel. Puis, ils voyaient qu'il y avait de la discipline, c'était des soldats. Puis, moi, j'aimais la discipline. Puis jamais à compétition. Fait que j'étais le seul dans la famille qui a fait de la boxe. J'en ai fait 30, je pense qu'une quarantaine de combats.
0: Oui, c'est ça. Vous êtes allé assez loin, là. C'était pas rien que pour votre plaisir. Vous êtes allé vers le championnat des provinces maritimes. Ça, c'était en 1966. Puis vous avez été finaliste au championnat du Québec en vue du championnat du Canada à Terre des Hommes en 1967. C'était un bon calibre, là.
1: Oui, c'était dans la classe 165 livres. Et là, je vais vous dire une chose, j'ai eu une grande déception, parce que moi, le champion du Canada, j'étais confiant de le gagner. Mais juste avant moi, j'avais un partenaire, c'est-à-dire un gars d'entraînement avec moi, il avait quelque chose dans un œil. Et puis l'arbitre s'en est rendu compte. Fait qu'il a cancellé le combat. Mais mon manager, ça l'a fâché, il a dit des bêtises. Puis moi, j'étais contre le champion des Provinces-Maritimes, une autre catégorie. Et je l'ai battu, mais ils m'ont pas donné la victoire. Ils l'ont donné à l'autre pour s'en revenger. Parce que moi, je voulais aller au championnat du Canada et après ça, les Olympiques à Mexico.
0: Oh mon Dieu, ça a été pas facile.
1: Ouais.
0: Mais on m'a laissé entendre aussi qu'il vous est arrivé vous-même de refuser de faire un combat. Et c'était pour donner une chance à votre adversaire.
1: Ouais, ça, c'était grave. C'est quasiment une question de meurtre. Il y a un gars de Québec, je bosse contre lui, je l'envoie au tapis une couple de fois, puis à un moment donné, il tombe d'un câble, puis il baisse ses bras, il est anoqué, là, debout. Fait que moi, j'ai arrêté de boxer, il dit à l'arbitre, il dit, regarde, il dit, ah, il boxe. Non, j'arrive à côté, je le pousse à main, il tombe à terre. Et puis, il était pour 6 mois sans faire de combat. Si je l'aurais frappé, j'aurais peut-être tué. J'ai gagné le combat, pas knock-out, mais quand même. 3 mois plus tard, il vient sur un autre nom pour s'en revancher contre moi. Quand j'ai vu c'était lui, j'ai juste évité le coup, j'ai pas donné un coup. Puis je savais qu'en faisant ça, lui forçait le combat, il accumulait des points, mais moi, j'ai perdu le combat. Ça m'a éliminé. J'aimais mieux perdre mon combat que lui perdre la vie, en fait. Fait que c'est ça.

0: Je suis toujours en compagnie de Régent Lévesque, policier retraité, et beaucoup d'autres choses aussi. Ça, c'était une chanson de Willie Lamothe.
1: Ben oui.
0: C'est un style musical que vous avez beaucoup entendu quand vous étiez jeune.
1: Oui. J'avais quasiment vécu ça de côté. Alors, je partais avec un ami Lucien Sénéchal, quand on faisait des conférences à prévention du suicide. On partait pour faire le tour du Nouveau-Brunswick. Puis on arrivait à des valises, c'était comme si Willie Lamothe puis Bobby Haché qui partaient. C'est vrai. Puis je me suis fait filmer, on partait de chez nous, là, on mettait les valises, puis on partait les conférences dans le Nouveau-Brunswick. Puis ça, c'est...
0: Puis vous laissiez votre dame à la maison.
1: Ben oui.
0: C'est ça, ouais. Hein? Alors, vous avez décidé d'être policier.
1: Oui.
0: Pour quelle raison?
1: Moi, avant, j'étais à Granby, et puis à Granby, j'étais dans la sécurité service corps, genre garda, là. Et puis, à un moment donné, j'ai monté sergent, puis je m'occupais de l'entraînement physique, des gars. Et puis, je travaillais dans une usine, et puis l'usine a déménagé à Montmagny. Fait qu'on m'a invité à descendre à Montmagny pour partir de la production des frigidaires. Là-bas, ils faisaient des poêles. J'ai dit, oh, il y allait pour 3 semaines, 1 mois. Quand j'étais 40 ans. Et à Granby, ils ne m'attendent plus pour souper, là. Et puis, il y a un gars qui me rencontre par hasard sur le trottoir. Il dit, Régent, il dit, ils vont engager des policiers bientôt, policiers-pompiers, là. Ah oui? Fait que ça, c'était en 1965. Juillet, je vais amener mon application au chef de police. Il dit, quand est-ce que vous engagez? Ah, ça va aller au mois d'octobre, parce que là, je m'en vais en vacances à Vancouver. C'est correct. Chaud dans le train, je m'en vais à Vancouver. Et là, je rencontre un gars de Montmagny, un gars qui s'entraîne avec nous autres. Alors, fait que, et puis, là, je suis demandé pour mon docteur pour passer des examens. On est 12. J'arrive à 3e, puis ils en prennent 2. Bon, il dit, au boss, il dit, je suis encore jeune, il dit, une autre fois. Il me rappelle, il dit, toujours intéressé, il dit, oui, 2e, il rentre à la Sûreté du Québec, donc vous tombez 2e. C'est quelque chose.
0: Alors, c'est comme, vous n'avez pas eu, dans ces années-là, à faire une école de police.
1: Oui, mais par la suite.
0: OK.
1: Parce que l'Institut de police a été institué en 1969, puis là, on était à 65. Là.
0: OK.
1: Fait que, mais on s'entraînait entre nous autres, là. On se donnait, puis le procureur de couronne allait nous donner des cours, puis pour le, comment témoigner à cours, puis comment monter une preuve, et tout ça. Et puis la sécurité routière, ben, on étudiait entre nous autres, là. C'était pas des boulevards tellement dangereux, là.
0: Oui, oui.
1: Mais en 1973, l'Institut de police a fait le tour du Québec à des professeurs itinérants pour tout former des policiers qui avaient toute la même formation, puis la même formule, toute la fin. Et puis là, ben, naturellement, tout a été cherché de diplôme d'école de police.
0: Mais là, ça vous changeait de milieu, là. Vous étiez plus dans une usine, là.
1: Oui.
0: Quand on est policier, on est en contact avec des choses pas très jolies de la vie, là.
1: Oui, il y a des malcommodes.
0: Puis, il y a aussi des gens qui sont assez agressifs. Vous avez vécu 8 fois à un cheveu de la mort, là, dans le cadre de vos fonctions.
1: Un des pires, mais c'est à côté un fusil en plein à côté dans le front.
0: À quoi est-ce qu'on pense quand on vit ça?
1: On pense pas, on agit. Tout de suite, j'ai eu l'idée, ben, le réflexe de boxeur, une tassée pour éviter d'être dans le champ de tir. Puis là, j'ai pris le bras, puis le canon, puis j'ai sacré un coup. Puis le gars, il est retombé sur un lit, puis le fusil à côté, puis là, j'allais me noter. Ça, c'est une fois. Une fois, il y a un gars qui m'a affronté avec un couteau. Et puis, je l'ai laissé faire un premier geste pour venir vers moi. Je me suis tassé, il a passé le ouette, puis je l'ai désarmé. Et puis, une autre fois, ça, c'était triste. Il y avait un groupe de motards qui était à Montmagny, en congrès, si vous voulez. Puis, ils voulaient se rentrer dans un restaurant faire de la pizza. Et puis, nous autres, on était demandés, parce que le propriétaire ne voulait pas les voir rentrer, ça aurait fait du trouble. Hein. Fait qu'on est allés, on est à 2, et puis on a envoyé 3, ils ont revenu 30. Moi, je prends le micro, je dis à mon confrère qui est au poste, ça appelle le staff, parce que là, et puis à Sûreté du Québec, parce qu'il y en a 30, une trentaine qui s'en viennent. C'est correct. Je pars, et je m'en vais, puis mon confrère, il barre les 4 portes, puis il reste dans le char.
0: Ben voyons.
1: Ben oui. Ben il m'a pas. Travailler 10 ans avec sans qu'on se parle, là, c'est pas facile. Et puis là, je suis allé les affronter. Et puis un gars qui est venu pour me poignarder dans le dos, je savais même pas qu'il était là. J'ai avancé au même moment, il a passé dans le beurre. Et le chef des motards, c'est un gars d'attaque qui était correct, que j'ai entraîné à la boxe. Puis il disait, oh, OK, les gars, là, touchez pas l'évêque, c'est mon chum, ça. Fait que, m'en suis éclairé, là. Puis une autre fois, il y avait des fils de tomber dans le chemin, mais c'était penché pour, si je pouvais les enlever, les fils électriques à haute tension, je les ai pas touchés, donc je vais prendre le courant là-dessus. Il y a un char, il double un autre char, puis il pogne les fils, puis les fils me pognent les jambes, puis
0: aïe.
1: Il garoche, ça peut prendre une trentaine de pieds dans les airs, puis j'ai tombé entre une roche plate, puis un trou d'eau. Et puis j'ai été 9 mois en convalescence, la clavicule me sortait sur l'épaule, puis une ménisse du genou gauche, puis des jambes, devant des jambes brûlées, des fils ont fait de la friction, là, tu sais. Puis une autre fois aussi, j'étais dans un feu, et puis je dis à mon confrère, c'est un pompier volontaire, pas de formation, amène-moi du boyau en arrière. Au lieu de m'emmener du boyau, il me pousse dans le feu. Puis en poussant dans le feu, j'ai trouvé à former mon boyau. Fait que ça j'ai eu à cause d'une sortie de là. C'était le temps. Et puis, il est arrivé des fois, je m'en suis sorti avec l'humour. Il y a un gars, j'allais sortir, puis les menottes, ils ne rentraient pas dans les poignets. Et puis, il faut la jaser, là. Bon, il dit, ça ne fait rien.
0: C'est bon, ça.
1: Il dit, ça ne fait rien, moi. Il faut faire venir l'armée, la marine. C'est toi qui paye, là.
0: Ça, c'est bon. Alors, monsieur Régent, l'évêque, on comprend bien que pour vous, l'humour, c'est aussi très, très, très important. Ben ouais. On s'en va écouter une autre chanson qui va illustrer une autre page de votre vie.
1: OK.

0: ça me fait souvenir.
1: Régent Lévesque, c'était un clin d'œil à cette partie aussi que vous avez consacrée, votre partie de vie que vous avez consacrée aux jeunes, hein, de Montmagny. Vous avez été entraîneur, coach de hockey pour les bantams, les midgets et les juniors pendant quand même plusieurs années.
2: Oui.
1: Qu'est-ce qui était important pour vous à leur transmettre?
2: Moi, c'était de bâtir des hommes avant de bâtir des joueurs de hockey. C'était tous des jeunes qui... Il y avait pas de talent pour aller dans l'année nationale. Mais j'aimais mieux les former, m'en occuper pour qu'ils soient, qu'ils développent des responsabilités et des qualités essentielles à faire une vie respectable puis progressive. Et j'avais, quand j'ai eu le temps de choisir des équipes, puis j'avais trois gars. Il y en a un qui avait un strabisme, un autre qui avait un crochet, puis un autre qui avait les doigts coupés ici. Personne ne voulait les prendre. Je voulais les prendre, moi. J'ai pris de mon équipe, on était 15. Là, j'ai réuni les autres qui étaient corrects. Je dis, gars, là, ils vont faire un geste extraordinaire. Les trois gars qui sont pas ici, là, vous autres, vous êtes tout votre potentiel. Travaillez plus fort pour qu'eux autres qui peuvent faire l'équipe. On a tous gagné le championnat, tous. Les gars, ils ont travaillé. Parce que là-dedans, il y en a un qui est millionnaire. Ils ont tous eu des bons jobs. Ils ont bâti des qualités de persévérance. Puis ils sentaient acceptés. Mais une des plus grosses victoires, il y avait un jeune délinquant de 15 ans. Et puis, la famille m'appelle pour que j'aille le voir. Ça a donné ça à moi. Je vais le voir. Puis, il n'est pas capable d'en venir soin. Je vais le voir. Il dit, hey, coudonc, mon jeune homme, il dit, tu viendras-tu travailler avec moi dans le hockey? Il vient tout de suite intéressé. Je vais l'emmener comme appariteur. Et puis j'ai dit, gars, respectez-le, abusez pas de lui. Il va vous fournir de l'eau, de la gomme, tout ce qu'il faut en faire le joueur de hockey. Puis j'ai redressé ce gars-là, puis aujourd'hui, il est correct. C'est ça que j'aimais, moi.
1: Ouais.
2: Pas poser l'étiquette, puis faire enrager le monde, même s'il mérite. J'aimais bien mieux parler, puis m'impliquer socialement de même, là. Puis c'est ça.
1: Ouais, c'était un exemple que vous avez eu du côté de votre père aussi ou de vos frères, d'être ouais. engagé socialement?
2: Surtout de mes frères.
1: Ouais.
2: Parce que mon père était tellement pris sur la terre, lui, ouais. là, il n'y a pas de temps. Ben, il était conseiller municipal à Mont-Carmel, puis commissaire d'école. Mais je veux dire, pour les autres publics, là, mes frères ont tous été impliqués en quelque part à l'Université de Montréal, l'Université de Sherbrooke. Ils sont presque tous diplômés d'université. Puis,
1: engagés socialement.
2: Oui, en plus, oui.
1: Ouais.
2: Ouais.
1: Alors, pour vous, donc, vous avez comme une espèce de qualité d'enseignant naturel.
2: Oui.
1: C'est comme
2: ouais.
1: ça qu'on peut vous voir avec vos jeunes. Mais c'est le sport qui vous a donné ça.
2: Oui, le sport, c'était formateur, oui. Pour ouais. moi et pour les autres. Oui.
1: Ouais.
2: Moi, j'étais compatissant pour la misère urbaine, tu sais ça. Qui m'occupait des autres.
1: Oui, l'empathie.
2: Oui.
1: Toujours. Vous n'êtes pas devenu médecin, mais vous avez arrangé bien des affaires.
2: Les petits bobos.
1: Et puis aussi, dans votre parcours de vie, il vous est arrivé de regarder ça, là, le monde de la criminalité, les choses qui n'allaient pas bien dans votre région, puis vous vous êtes dit, pour combattre la criminalité, il faut créer de l'emploi. Comment vous êtes arrivé à cette conclusion-là?
2: Ouais, en 1976-77, j'ai dit, il faut faire quelque chose. Moi, je voyais ça, la criminalité, le chômage. On a eu presque 1000 emplois perdus à Montmagny, comme les poils Bélanger. C'était 600 emplois, puis du constat de texte, puis tout ça. Il me prend l'idée de monter un comité de développement économique. Un comité de work, premièrement, puis j'ai vendu l'idée de monter un sommet économique pour qu'on soit capable de voir ce qu'on peut faire. Ah, les gars embarqués, ils ont embarqué un bout, mais ça a pris un an et demi avant de réussir, jusqu'à 1978 qu'on a le fait. Parce que, à ce moment-là, sur les pressions des journalistes du coin, c'était pour Montmagny, mais on est devenu Montmagny-Lillette, on a eu 15 paroisses. Puis on l'a réussi, puis à plénière, on a 600, il y avait 600 personnes, dont Bernard Landry, j'avais fait descendre de Boston pour qu'il vienne parler à plénière.
1: Bernard Landry, à ce moment-là, il était ministre sous le gouvernement de René Lévesque.
2: Oui, développement économique.
1: C'est
2: ouais.
1: ça.
2: Oui, oui. En fait, lui, il avait organisé un sommet économique, ça m'avait un peu inspiré. Partant de là, Naturellement, vu que ça a été un succès, puis alors j'ai été demandé par la ville pour joindre le conseil économique, puis la chambre de commerce, puis tout ça, le conseil régional de développement. Puis ça a continué. Maintenant, il y a un beau smart, un millionnaire, il dit, Roger, toi, t'es syndiqué, tu viens nous dire faire des affaires, commence-toi par en faire. L'idée est bonne. En 81, j'ai bâti le groupe GESDIS, j'ai été chercher 9 actionnaires, puis on a fait placer plusieurs millions à Montmagny.
1: Alors, on ne lance pas de défi à Régent Lévesque sans voir ce qui va venir à la fin. C'est le temps qu'on avait pour notre première rencontre, M. Lévesque. Oui. On va se retrouver. Je vous remercie beaucoup déjà de votre présence au micro. Merci aussi à Mario Blouin qui a fait les choix musicaux et à Berthold Bernier à la réalisation technique. Je vous donne rendez-vous bientôt pour la suite de cette rencontre avec M. Régent Lévesque.

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À la chronique Reflet, on a avec nous pendant quelques jours le frère Maxime Allard. Il est dominicain, philosophe, professeur aussi. Sa série est intitulée « Espérer quand tout vacille ». Mais qu'est-ce qu'un vacillement? Qu'est-ce qui peut nous faire vaciller? On écoute le frère Maxime Allard.

Alors, vaciller, c'est un très beau mot que nous n'utilisons pas à tous les jours. Lorsqu'on dit ça vacille, c'est que on est ébranlé, déstabilisé, on se met à trembler, à chanceler, à devenir mal affermi, à manquer de constance. On perd pied, quoi. On perd nos repères, nos points d'appui. Et puis, il y a des tourments qui nous tombent dessus et on a l'impression d'être submergé ou écrasé. Tous ces termes, je ne les invente pas, ils se retrouvent chez Thomas d'Aquin. Alors, quand tout vacille, ça peut vaciller tout d'un coup. Du jour au lendemain, un ACV, un cancer, fait que nos capacités physiques, mentales ou sociales, tout à coup, d'un coup, sont plus les mêmes. Ça peut être une catastrophe socio-économique. Je perds mon argent ou une grave crise économique fait que mes économies disparaissent et je dois repenser ma vie. Là, tout peut disparaître, tomber en ruine, tout ce qu'on avait bâti. À cause de la maladie ou de problèmes socio-économiques. Ou bien parce que notre vision du monde et de l'action fait qu'on se dit « le monde va de mal en pire ». Et puis, du point de vue éthique, il y a de la décadence. Et puis, ça nous émeut, ça nous prend aux tripes. Et puis, on ne voit plus comment avancer ou on ne voit plus très clair. Mais tout peut vaciller, non pas d'un coup, mais lentement, morceau par morceau. On devient, pour le dire avec un mot latin, on devient de plus en plus débile. C'est-à-dire de moins en moins solide sur nos pattes, de moins en moins vif, de moins en moins capable de faire ce qu'on faisait et de le faire avec fermeté. Tout peut vaciller lentement parce que désormais nous sommes désœuvrés ou en voie de l'être. Être désœuvré, c'est on arrive à un point dans notre vie où les œuvres ou l'œuvre pour laquelle on a vécu, l'engagement qui a fait qu'on a trouvé notre identité, notre support, notre raison de vivre, on n'est plus capable d'œuvrer. Et du coup, le sens de notre vie disparaît plus ou moins. Lentement aussi, tout peut vaciller morceau par morceau, pièce après pièce, parce que avec l'âge, maintenant je peux commencer à parler comme ça parce que j'ai dépassé j'arrive dans la soixantaine, beaucoup de liens sur lesquels on avait bâti disparaissent ou s'affaiblissent ou se délitent. À cause de la mort d'autrui, problèmes de santé, déplacements et tout. L'expérience du temps fait que lorsqu'on pense au futur, ça devient pénible, dangereux, triste ou de plus en plus attristant. Et puis, on ne voit plus vraiment comment demain va pouvoir être différent ou mieux. Ce qu'on voit, c'est que demain va être moins bien et plus difficile. D'une certaine manière, on pourrait dire, même s'il va y avoir demain, après-demain, puis encore après-demain, il n'y a plus d'avenir, il n'y a plus de nouveau, il n'y a plus de rien qui nous attire, qui nous mène de l'avant. Ce que je suis en train de vous dire, c'est pas un discours catastrophique sur la fin du 20e ou début du 20e siècle. Je suis pas un collapsologiste, comme disent les Français. C'est-à-dire, je crois pas que le monde est en train de s'effondrer nécessairement. Je crois pas que c'est la fin du monde ou la fin de la planète et tout. Et puis, même si c'était le cas, le fait est que cette épreuve du vacillement soudain, subi ou lentement est une expérience humaine récurrente. Parce que l'expérience humaine est marquée par des craintes, des tristesses. Au vieux psaume 93-94, quand je dis mon pied trébuche, quand d'innombrables soucis m'envahissent, retournez lire Job. Peut-être qu'après une première grosse bordée de neige, c'est moins bon pour l'optimisme, mais allez lire Job. La vie peut être, ou devenir, une série d'épreuves qui ne sont guère intéressantes et qui font que dans le fond, on désespère, on devient insécure.

la chronique Au fil des mots. Cet été, je vous fais la lecture d'un petit récit de vie intitulé « Quand la mémoire s'en mêle », signé Monique Boucher-Matt. C'est publié aux éditions Septentrion et ça fait suite à cette première lecture que j'avais fait l'été dernier. Alors, on va suivre les histoires de vie de Monique Boucher et ce matin, elle nous parle d'un souvenir d'enfance où elle est à l'urgence, elle est hospitalisée.

Urgence. La convalescence se déroula le plus heureusement du monde. Je me retrouvais à 6 ans dans ce département, entourée de dames qui avaient subi une opération, elles aussi. Pourquoi ne pas m'avoir emmenée plus tôt au vieil hôpital Sainte-Justine où on soignait les enfants? Probablement à cause du chirurgien et aussi de l'urgence de mon opération. De toute façon, ce concours de circonstances me valut d'être choyée par mon entourage comme bien peu d'enfants ont dû l'être dans un hôpital. Malgré les ennuis causés par les traitements, les pansements à refaire, on m'avait bandé le ventre de façon à laisser guérir la longue incision, je n'avais guère le temps de m'ennuyer vraiment. On entrait et sortait de ma chambre constamment, surtout pendant la matinée. Non seulement les infirmières, mais parfois des dames hospitalisées qui avaient eu la permission de me rendre visite. Je pense qu'elles étaient curieuses de voir cette petite fille qui chantait souvent et un répertoire aussi inusité pour mon âge.

ans que moi. Heureux hasard! Mes parents, eux, m'offrirent un cahier à colorier, gros comme je n'en avais jamais eu encore, avec une boîte de crayons de couleur à l'avenant, sûr qu'ils étaient de me faire vraiment plaisir, car le dessin était mon passe-temps favori. Mais le cadeau qui me fascina le plus était sans contredit cette jolie corbeille contenant 5 poupées nouveau-nées avec biberon, tétine et bouillotte, emmaillotées et recouvertes d'une belle douillette rose. Quelques mois auparavant étaient nées en Ontario les célèbres quintuplées Dion et déjà on commençait à commercialiser l'événement. C'est une de mes tantes célibataires qui arriva avec ce cadeau. Non seulement j'étais émerveillée, mais tout mon entourage le fut également. Garde mon grain que j'aimais tant poussait parfois la gâterie jusqu'à prendre le temps de remplir la petite bouillotte d'eau chaude parce qu'une de mes poupées avait les pieds froids. Je restai hospitalisée pendant 11 jours. Jamais on ne m'autorisa à me lever de mon lit. Les techniques opératoires ont bien changé depuis. Heureusement pour moi, mes parents avaient organisé un système pour éviter que je m'ennuie. Dès 2 heures de l'après-midi, je voyais arriver maman qui avait fait au moins 1 heure de tramway pour me tenir compagnie, jusqu'à ce qu'elle soit relayée par une de ses sœurs, la tante aux poupées, qui était enseignante et venait passer l'heure du souper avec moi. Mon père prenait la relève à son tour après son travail à la banque et ne quittait pas ma chambre avant que je ne me sois endormie. Que je sache, ils n'ont jamais dérogé à cet incroyable programme jusqu'à mon retour à la maison. Au moment de mon départ de l'hôpital, à la mi-décembre, les infirmières qui étaient devenues mes amies proposèrent de me garder pour Noël et de me faire un beau sapin décoré dans ma chambre. J'étais assez grande pour comprendre qu'elle badinait. En tout cas, j'avais surtout hâte de rentrer à la maison, et rien d'autre. En quittant ma chambre dans les bras de papa, je découvris enfin le mystérieux et long couloir d'hôpital où j'étais passée, encore endormie, après mon opération, mais que je n'avais jamais vue. « Au revoir tout le monde, je m'en vais fêter Noël chez moi !» Aujourd'hui, quand j'évoque cet épisode de ma vie, je peux mesurer encore mieux tout l'amour et toute l'attention dont j'ai été l'objet. Et je reste nostalgique en songeant à ce vieil hôpital où l'on prenait le temps de distraire une petite fille malade pour qu'elle ne s'ennuie pas. Beaucoup plus tard, j'ai su que j'avais été opérée de justesse avant la péritonite dont on ne revenait pas à cette époque. Il avait fallu le concours de notre médecin de famille et mon transport précipité vers l'hôpital dans sa propre voiture, du chirurgien avisé qui avait hâté les choses et réussi l'opération. Mais au fond de moi-même, j'ai toujours pensé que j'avais été sauvée surtout par la vigilance de maman.

0: C'est maintenant le moment de la chronique musique de film et j'ai le grand bonheur durant tout cet été à être avec Guy Dumay, pianiste, pour bien sûr en apprendre davantage sur cet incontournable qu'est la musique de film. Bonjour Guy.
1: Bonjour à vous Dani.
0: Vous allez bien?
1: Je vais très bien, très heureux d'être ici.
0: Bien, très heureux de vous accueillir aussi. Alors on va commencer cette première chronique avec un grand

0: chef d'orchestre qui est né à New York, donc un Américain. Il est né en 1932 et il a 94 ans, toujours de notre monde. Il est principalement connu pour ses musiques de film. Il a remporté 5 fois l'Oscar pour la meilleure musique de film, 4 Golden Globes. Il a été en nomination 54 fois aux Oscars. C'est presque un record. Vous allez nous parler de John Williams.
1: Oui, John Williams est un grand compositeur. Il a travaillé avec plusieurs réalisateurs. Je me permets de mentionner Steven Spielberg pour les films La liste de Schindler, E.T., Indiana Jones, Les Dents de la Mer. Il a également travaillé avec George Lucas pour La guerre des étoiles, Harry Potter. Et il a également travaillé avec Chris Columbus pour le film Maman, j'ai raté l'avion, pour lequel il a surtout fait des arrangements de musique connue. Alors, John Williams est un très, très grand musicien.
0: Il est allé dans plusieurs directions avec ces films-là.
1: Tout à fait. Il est extraordinaire pour un réalisateur.
0: Alors, vous allez nous parler de son œuvre?
1: Oui, en fait, John Williams, évidemment, c'est un musicien, un compositeur, un arrangeur extraordinaire. Sa musique, elle est remarquable. Vous savez, Danny, quand un réalisateur s'associe à un compositeur tel que John Williams, ou même Michel Legrand, Yann Tiersien, ou Ennio Morricone, lesquels seront le titre de nos prochaines chroniques, bien, c'est, pour un réalisateur, c'est marquer des points avant même la sortie du film. C'est presque garantir son succès. On ne s'en rend pas toujours compte, mais la musique joue un rôle extrêmement important dans l'appréciation d'un film, d'une série télé, voire même d'un documentaire. Parce que c'est la musique qui permet d'installer les émotions recherchées par le réalisateur. Les images peuvent bien sûr exprimer ces émotions, mais lorsque la bonne musique s'ajoute, les émotions sont bel et bien installées chez le spectateur. Pensez à un film qui vous a touché et imaginez que vous le regardez pour une première fois sans musique, l'appréciation serait fort différente.
0: Ça, c'est clair, c'est clair. On peut certainement, chacun et chacune d'entre nous, avoir une image de ce que ça signifie. Donc, vous nous parlez d'un de ces films très, très forts, on peut le dire, réalisé par Steven Spielberg, c'est Les Dents de la Mer.
1: Oui, tout à fait. La musique des Dents de la Mer est un bon exemple d'une bonne compréhension par le compositeur des intentions du réalisateur. Pour le compositeur, c'est réussir à exprimer précisément par la musique ce que le réalisateur voulait. Alors, dans Les Dents de la Mer, peut-être que les gens se souviennent, il y a deux notes qui arrivent. La puissance de ces deux notes-là pour exprimer le danger et la peur, ça a été réussi. Ces deux notes arrivent doucement. Au début, elles sont jouées lentement, puis elles sont jouées plus rapidement afin d'exprimer que le danger progresse et est sur le point d'arriver. Peut-être qu'on pourrait écoutez ces deux notes.
0: Certainement, on écoute ça.

0: Donc, les deux notes typiques de jazz.
1: Voilà, ces deux simples notes, qui sont un intervalle d'un demi-ton, jouées dans un registre grave, expriment une grande peur. Et ces notes reviennent lorsque le requin est sur le point d'apparaître et de réapparaître. Elles sont jouées par la contrebasse, donc un registre grave, comme je le disais, ce qui permet d'obtenir un son plus effrayant. Peut-être qu'on peut réécouter encore une fois ces deux notes, un demi-ton, ces deux notes qui expriment la peur.

0: On sent vraiment que l'ennemi approche, là. Oui.
1: C'est extraordinaire d'avoir réussi avec seulement deux petites notes à exprimer musicalement l'intention du réalisateur. Ça, pour moi, c'est incroyable. Et je me permets de vous raconter une anecdote très rapide. Je pense que je devais avoir 10 ans lorsque j'ai vu le film pour la première fois au cinéma à Rivière-du-Loup, d'où je suis originaire. Et je me souviens que j'avais un verre de boisson gazeuse dans mes mains. Et lorsque le requin est arrivé, j'ai eu tellement peur que j'ai placé mes mains devant ma figure, mais j'avais toujours mon verre de boisson gazeuse qui s'est retrouvé sur le spectateur arrière. Sur
0: le spectateur arrière. Qui lui a senti l'eau de la mer.
1: Oui, mais il a vu que c'était un enfant, donc il n'était pas choqué, mais je me souviens encore de ça.
0: Oh mon Dieu! Alors, on s'en va maintenant dans les étoiles.
1: Oui.
0: On va sortir de l'océan avec un autre film sur lequel John Williams a travaillé, La guerre des étoiles.
1: Tout à fait. Encore une fois, John Williams a réussi, avec quelques notes, à exprimer ce que le réalisateur voulait. Dès qu'on entend, d'ailleurs, ces notes-là, on fait rapidement le lien avec le film. Ça, c'est incroyable. Hein? On entend quelques notes, puis tout de suite, un peu comme la cinquième de Beethoven. Ta-ta-ta-ta.
0: Oui.
1: On sait tout de suite que c'est ça. Alors, John Williams, avec ses quelques notes au début, a réussi tout de suite à faire reconnaître le film. Et l'utilisation de la trompette aussi pour jouer le thème fait très solennel et majestueux.
0: Oui. On écoute.

0: Guy Dumais, on va enchaîner tout de suite avec un autre film extraordinaire, également réalisé par Steven Spielberg. On parle de La Liste de Schindler, pour lequel John Williams aussi était aux commandes de la musique.
1: Un film extraordinaire. Je me souviens d'avoir vu ce film-là ici à la Pyramide et je me souviens d'avoir été, comme disent les Français, scotché sur mon siège. Après le générique, j'étais incapable de me lever. C'était extraordinaire. On sait que M. Schindler voulait sauver des Juifs des camps d'extermination.
0: Et c'est une histoire vraie.
1: Ah oui, tout à fait. Oui. C'est extraordinaire. Et les mélodies que John Williams a composées pour ce film permettent d'exprimer l'intensité, la tristesse, la détresse, l'accablement. Et John Williams a choisi d'utiliser abondamment le violon, lequel instrument permet d'exprimer les émotions que je viens tout juste de nommer. D'ailleurs, il y a un des violonistes qui joue pour l'orchestre de John Williams, c'est Itzhak Perlman, qui est lui-même un grand violoniste international et qui a joué, entre autres, la pièce qu'on pourrait entendre maintenant, qui s'intitule lui-même Branches.
0: Oui, c'est ça. C'est donc les souvenirs.
1: Voilà.

0: Magnifique musique, n'est-ce pas?
1: Exactement.
0: Écoutez, cette musique-là, là, durant le film, elle nous transporte, elle nous élève. C'est comme si on comprend là, ce que les Juifs ont pu vivre.
1: Est-ce que je me trompe, Guy Dumais, si je dis qu'on entend aussi quelque chose de juif à l'intérieur de cette musique-là?
0: Oui, je pense que oui. Mais peut-être un peu dans cette pièce-là, mais il y a d'autres pièces que John Williams a composées où on entend la clarinette.
1: Oui.
0: La clarinette qui était un instrument qui est associé à la musique israélienne.
1: Oui.
0: On l'entend un peu, mais vous avez raison, oui, il y a quelque chose de israélien dans cette musique-là, tout
1: Exactement.
0: À fait.
1: Alors, on va terminer, Guy Dumais, pour cette fois-ci. Vous avez fait le choix de la pièce principale pour clore notre chronique musique de film et vous avez choisi le thème principal.
0: Oui, un thème magnifique pour les musiciens là, dans le ton de sol mineur. On est dans le mode mineur, donc un mode triste en musique. Et le thème principal revient au cours du film, mais arrangé de manière différente. C'est subtil, mais on entend toujours ce thème magnifique qui revient et qui permet de rappeler là, la tristesse de la situation. C'est un thème qui est, je parlais tantôt du générique, c'est le thème qui est à la fin du film au moment du générique. C'est magnifique.
1: Donc, c'est la liste de Schindler. Merci beaucoup, Guy Dumais. On se retrouve mardi prochain.
0: Merci à vous.

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L'ange du Seigneur porta l'annonce à Marie, et elle conçut du Saint-Esprit. Voici la servante du Seigneur. Qu'il me soit fait selon sa parole. Et le Verbe s'est fait chair, et il a habité parmi nous. Je te salue, Marie, comblée de grâce. Le Seigneur est avec toi. Tu es bénie entre toutes les femmes, et Jésus, ton enfant, est béni. Sainte Marie, Mère de Dieu, prie pour nous pécheurs, maintenant et à l'heure de notre mort. Amen. Prie pour nous, Sainte Mère de Dieu, afin que nous soyons rendus dignes des promesses de Jésus-Christ. Que ta grâce, Seigneur notre Père, se répand dans nos cœurs. Par le message de l'ange, tu nous as fait connaître l'incarnation de ton Fils bien-aimé. Conduis-nous par sa passion et par sa croix, avec le secours de la Vierge Marie, jusqu'à la gloire de la résurrection.

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1: Laudetur Jesus Christus.
2: Morosité au Royaume-Uni pour les 10 ans du Brexit. Une large majorité de Britanniques considèrent que la sortie de l'Union européenne est un échec sur tous les plans ou presque, avec en prime une instabilité politique. La Turquie se prépare à accueillir le sommet de l'OTAN. Ankara fait le ménage sur les grandes largeurs en arrêtant 240 personnes, des djihadistes aux militants d'extrême gauche. Le Soudan du Sud doit organiser les premières élections de sa jeune histoire en décembre prochain. Elles ont déjà été repoussées à 6 reprises et les obstacles pour leur tenue sont encore nombreux. Les Colombiens attendent toujours officiellement le nom de leur président, la gauche également. Son candidat à l'élection ne reconnaîtra sa défaite qu'une fois connus les résultats définitifs.
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2: Bonjour. Le 23 juin 2016, c'était un coup de tonnerre en Europe et tout particulièrement au Royaume-Uni. Une majorité d'électeurs britanniques disaient oui au Brexit. 10 ans plus tard, plus de 60% des Britanniques considèrent que leur retrait de l'Union européenne est un échec. Stagnation économique, promesses non tenues de contrôle de l'immigration, baisse du pouvoir d'achat auquel s'ajoute l'instabilité politique avec pas moins de 7 premiers ministres en 10 ans et surtout une perte d'influence dans le monde. À Londres, Jean Jaffray.
4: Aujourd'hui, près de 60% des Britanniques regrettent la décision de quitter l'Union européenne. Une majorité garde un mauvais souvenir du référendum. La campagne, en 2016, avait profondément divisé la population et créé des tensions au sein des familles et entre amis. Keir Starmer, qui avait fait activement campagne pour le oui, une fois Premier ministre, avait fixé des lignes rouges concernant les relations avec l'Union européenne. Pas question de réadhérer à l'Union douanière et au marché unique, tout en décrispant les relations avec Bruxelles. Ce sont surtout les échanges avec l'Union européenne, portant sur les exportations de marchandises, qui ont été pénalisés après la réintroduction de contrôles douaniers et sanitaires. Mais la City a rebondi en renforçant ses activités dans les secteurs de l'assurance et de la fintech. Alors que le contrôle des frontières était l'un des thèmes moteurs de la campagne pour le non, les gouvernements ont dû faire face à une forte augmentation des entrées de migrants hors Union européenne pour travailler notamment dans le secteur de la santé et de l'agriculture. Pour les partisans du Brexit mené par Nigel Farage, Bruxelles était le symbole honni d'une perte de souveraineté. Avec le recul, le Brexit apparaît comme la première grande manifestation de la vague populiste qui secoue le monde occidental. Londres, Jean Jaffray, Radio Vatican.
2: En Espagne, le Premier ministre, plus que jamais confronté aux difficultés, un parcours semé d'embûches, de son aveu même, Pedro Sanchez n'a pas l'intention d'abandonner les affaires malgré la condamnation hier de son ancien bras droit, José Luis Ábalos, à 24 ans de prison pour corruption. Le chef du gouvernement espagnol entend avancer donc sans se retourner. En Turquie, les autorités ont mené ce matin une vaste opération antiterroriste dans la capitale, Ankara. Plus de 240 personnes sont visées par un mandat d'arrêt. Ces arrestations ont lieu alors que la capitale turque accueillera dans 2 semaines le sommet des dirigeants de l'OTAN. À Ankara, les précisions d'Adam Doer.
5: L'ampleur de ce coup de filet et le nombre de groupes visés par les arrestations laissent peu de doutes quant à leur lien avec les mesures prises par les autorités turques à l'approche du sommet de l'OTAN. Le parquet d'Ankara a émis des mandats d'arrêt pour 241 personnes. Elles sont soupçonnées de liens avec des organisations terroristes allant du groupe État islamique pour une 30aine de suspects à divers groupes d'extrême gauche pour les autres. La capitale turque accueillera les 7 et 8 juillet le sommet de l'OTAN et les autorités sont sur le qui vive. Quelques heures avant ce coup de filet, la préfecture d'Ankara avait d'ailleurs annoncé l'interdiction de toutes les manifestations et autres rassemblements dans la capitale entre le 28 juin et le 10 juillet dans le cadre des préparatifs de l'événement. Tous les fonctionnaires seront en congé du 6 au 12 juillet dans la capitale turque, qui sera surveillée pour l'occasion par plus de 40 000 policiers et gendarmes. Un dispositif exceptionnel pour assurer la sécurité des chefs d'État et de gouvernement et de leurs délégations, dont le président américain Donald Trump, qui a confirmé sa venue. À Ankara, un endroit pour Radio Vatican.
2: Pas question que les inspecteurs de l'Agence internationale de l'énergie atomique inspectent les sites bombardés par Israël et les États-Unis. Téhéran a été très clair alors que les négociateurs américains et iraniens mettent en place des groupes de travail sur plusieurs sujets. À la veille, pourtant, le vice-président américain présent en Suisse ce week-end avait affirmé que l'Iran était d'accord pour inviter les inspecteurs de l'AIEA. Concernant les avoirs iraniens qui doivent être débloqués, c'est l'Iran seul qui sera habilité à décider de l'utilisation de ces fonds. Autre affirmation à des autorités iraniennes alors que Washington avait précédemment laissé entendre que des conditions pourraient être imposées. Si l'Iran a toujours demandé que le volet libanais de la guerre soit inclus dans l'accord avec les États-Unis, Israël a toujours revendiqué sa liberté d'agir au Liban. La preuve encore ce matin avec des tirs israéliens de mitrailleuses qui ont causé la mort d'une personne dans le sud du pays. Deux autres ont été blessés. Les victimes se trouvaient près d'une pelleteuse qui dégageait une route, indique l'Agence nationale d'information libanaise. Israël, de nouveau épinglé par une commission d'enquête internationale mandatée par l'ONU. Dans son dernier rapport, elle accuse l'armée israélienne de cibler les enfants palestiniens dans la bande de Gaza, dénonçant une fois encore un génocide en cours. Le gouvernement israélien a immédiatement réagi, définissant le rapport comme diffamatoire, l'accusant de ne pas prendre en compte les tactiques qualifiées de brutales utilisées par le Hamas. Depuis l'indépendance du pays en 2011, ce sera la première fois que le Soudan du Sud organise des élections. Elles auront lieu en décembre prochain. C'est ce qu'ont annoncé hier les autorités de Djouba. Pourtant, les obstacles demeurent nombreux pour tenir les délais. Les précisions d'Augustine Passilly.
6: Rares sont les observateurs et les opposants politiques à croire un tel scénario, déjà reporté à 5 reprises. Pourtant, hier, le président de la Commission électorale nationale du Soudan du Sud a assuré que le tout premier scrutin de l'histoire de la plus jeune nation du monde se tiendra dans 6 mois, le 22 décembre. Il a toutefois reconnu les nombreux obstacles pour honorer cette promesse et demandé au gouvernement d'accélérer la correction des lacunes juridiques existantes. Le dernier recensement de la population date de 2008, c'est-à-dire 3 ans avant la scission du Soudan du Sud, autrefois rattaché au Soudan. Le pays n'a pas non plus adopté de constitution permanente. Le manque de financement compromet en outre le bon fonctionnement de la commission électorale dans une nation minée par la corruption. Mais le principal problème est d'ordre sécuritaire. Les troupes fidèles au président Salva Kiir et celles soutenant le premier vice-président Riek Machar s'affrontent de nouveau depuis l'an dernier. Depuis décembre 2025, plus de 300 000 civils ont été jetés sur les routes. L'espace démocratique et la liberté d'expression ne cessent enfin de se réduire, laissant peu d'espoir quant à la transparence du vote. Augustine Passilly pour Radio Vatican.
2: Annuler les votes de l'étranger au second tour de la présidentielle au Pérou, c'est ce que le candidat de gauche Roberto Sanchez a demandé alors que les autorités électorales n'ont toujours pas donné le nom officiel du vainqueur du scrutin. Pour le moment, c'est la candidate de droite Keiko Fujimori qui est légèrement devant avec un peu plus de 40 000 voix d'avance sur un total de 19 millions. Les Colombiens attendent aussi la proclamation officielle des résultats de la présidentielle. Le candidat d'extrême droite Abelardo de la Espriella est donné vainqueur d'une courte tête, mais à gauche, son adversaire, Iván Cepeda, ne se donne pas encore battu et attend les résultats définitifs pour reconnaître sa défaite. À Bogota, William Gazo.
7: Des centaines de manifestants qui défilent sur la place Bolívar en plein cœur de Bogota au cri des Cepeda président. Lundi, dans la capitale colombienne, certains partisans du candidat de gauche pensaient encore pouvoir gagner les élections présidentielles du dimanche 21 juin. Le scrutin, le plus serré de l'histoire récente de la Colombie, a vu l'emporter le candidat d'extrême droite Abelardo de la Espriella, qui devance seulement d'un point de pourcentage son rival de gauche. Une différence d'environ 250 000 votes que la gauche pense encore pouvoir combler avec le décompte définitif des voix, qui peut prendre encore quelques jours. Mais en Colombie, l'écart entre les deux dépouillements est historiquement infime, de l'ordre de 0,05%, annihilant presque tout espoir de retournement de situation. En attendant, Iván Cepeda refuse toujours de s'avouer définitivement vaincu, même si l'un de ses chefs de campagne a indiqué lundi qu'il reconnaîtrait et respecterait les résultats finaux une fois que ceux-ci auront été publiés. De son côté, le nouveau président, élu sur un programme d'ultra-fermeté contre les groupes armés, ne s'est pas exprimé lundi. Il a en revanche reçu une nouvelle fois le soutien de Donald Trump. Cela a été un grand honneur d'appeler à voter pour lui et je suis impatient de travailler avec lui pour bâtir une relation puissante entre la Colombie et les États-Unis, a déclaré le président américain. Bogota, William Gazo pour Radio Vatican.
2: C'est une trêve, pas une reddition. En Bolivie, l'ancien président Evo Morales a voulu être clair. La levée des derniers barrages qui, depuis cette semaine, bloquaient les approvisionnements du pays n'est que temporaire. Sa décision intervient en tout cas 3 jours après la proclamation de l'état d'exception par le président Paz, qui entend ainsi rétablir la circulation des biens et des personnes. Voilà, c'est la fin de cette édition. Très bonne journée à toutes et à tous.
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1: Évangile de Jésus-Christ selon saint Matthieu, chapitre 7, versets 6 et 12-14. Comme les disciples s'étaient rassemblés autour de Jésus sur la montagne, il leur disait « Ce qui est sacré, ne le donnez pas aux chiens. Vos perles, ne les jetez pas aux cochons, pour éviter qu'ils les piétinent puis se retournent pour vous déchirer. Tout ce que vous voudriez que les autres fassent pour vous, faites-le pour eux, vous aussi. Voilà ce que dit toute l'Écriture, la loi et les prophètes. Entrez par la porte étroite, elle est grande la porte, il est large le chemin qui conduit à la perdition. Et ils sont nombreux, ceux qui s'y engagent. Mais elle est étroite, la porte. Il est resserré le chemin qui conduit à la vie. Et ils sont peu nombreux, ceux qui le trouvent. »

Eh bien, Jésus dit dans l'Évangile aujourd'hui, « Ce qui est sacré, ne le donnez pas aux chiens. Vos perles, ne les jetez pas aux cochons. » Qu'est-ce qui est sacré? Il me semble que c'est ce qui est du domaine de Dieu. Voilà ce qui est sacré. Les perles, c'est ce qui est précieux à nos yeux, comme la prunelle de nos yeux. Alors, il y a une dimension personnelle intérieure, sacré, qui est le plus profond en nous et qui anime nos comportements, qui va orienter nos choix. On va le dire dans notre langage, on va dire « ça, c'est sacré pour moi ». Et ça représente tout un monde de valeurs, ça représente même des fois quelqu'un, il y a une personne, c'est Dieu qui est sacré pour nous. D'autres vont dire « ça, c'est tellement précieux pour moi », comme les perles. Alors, Jésus va dire « ne donnez pas ce qui est sacré, ne donnez pas vos perles aux chiens ni aux cochons ». Alors, on peut comprendre facilement chien et cochon, ce sont des animaux dans le langage biblique qui ont la connotation d'être impurs, donc contaminés, mais plus profondément, les gens qui entendent Jésus savent très bien qu'on attribuait ces expressions « chien » et « porc » à des catégories. Par exemple, les chiens équivalaient le monde païen, le monde d'idolâtrie. Et en même temps, les porcs étaient sous l'emblème des Romains. Alors, on sait que la 10e légion de soldats romains qui était cantonnée à Damas avait comme emblème le porc. Donc, ce qui est sacré, vos valeurs intimes les plus profondes, ne les donnez pas à l'extérieur, de façon désinvolte comme ça. Des fois, sous prétexte de transparence, sous prétexte, je dirais, de rapprochement ou d'échange, des fois, on ouvre son intérieur, on fait entrer les gens dans le secret de son cœur. Je pense que ça peut venir nous aider et nous dire « soyez prudents ». Soyez prudents parce que vous risquez d'être incompris, vous risquez d'entrer dans une dynamique de non-respect, voire même de haine, de jalousie, de persécution. C'est ce que l'image, vous risquez qu'on se tourne contre vous et qu'on vous déchire, qu'on déchire en vous ce qui est sacré, ce qui est intime. Quand on continue, ce sont des versets qui sont un petit peu plus loin, alors Jésus arrive et donne une règle d'or. Il dit « Tout ce que vous voulez que les autres fassent pour vous, faites-le vous pour eux ». Il me semble que c'est une des plus grandes paroles de l'Évangile qui va nous permettre de vivre dans le respect des uns et des autres à partir de soi, à partir de ce qu'on voudrait qu'on fasse pour soi, nous aussi, on doit le déployer pour les autres. Et Jésus va dire que tout cela est comme tendu à la loi et aux prophètes. Alors, c'est très intéressant parce que la loi, c'est ce qui balise la route de la vie. Et je pense que quand il parle de porte étroite, il ne faut pas avoir peur de penser aux 10 commandements, aux 10 paroles qui ont été données à Moïse. Alors c'est ça la Torah. La Torah est une porte étroite. C'est ce qui nous mène à la vie. Si tu observes les 10 paroles qui parlent de respect de Dieu, d'amour absolu de Dieu, d'amour du prochain, de respect entre nous, eh bien ta vie est balisée. La route, elle est étroite, mais elle est balisée par ces 10 paroles. Voilà ce qui nous parle de la Torah. Et les prophètes, les inspirés, c'est pareil. Ça a une connotation de destinée spirituelle du peuple. C'était le rôle des prophètes, devenir comme des guides. Et des fois, ils ont harangué le peuple, ils ont harangué les autorités dans un sens collectif. Baliser aussi les comportements qui vont toucher les pauvres, les étrangers, les orphelins, dans l'optique de la justice et du droit. Alors, si la porte étroite est à la fois la Torah, les 10 paroles, et à la fois les paroles des prophètes et des inspirés, il me semble qu'on a tout ce qu'il faut pour entrer dans ce chemin que Jésus va nous proposer, ce chemin qui est la vie.

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Il n'y a pas de vie inutile. 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

C'est encore l'impressionnante stature spirituelle de Moïse qui nous est présentée aujourd'hui par ce portrait biblique de Paul Beauchamp, exégète bibliste. Moïse, grande figure de la première alliance que nous continuons à découvrir.

Moïse le voyant. Pas plus que tu ne pénètres dans le secret de Dieu, tu ne pénètres dans le secret de l'envoyé de Dieu. Mais ce double obstacle a pour effet de nous faire pressentir combien semblables sont les deux secrets. Secret de l'envoyé, secret de Dieu. Quand Jésus viendra, sa face n'apparaîtra dans son éclat que sur la montagne, seulement à Pierre, Jacques et Jean. Le Deutéronome assure qu'il n'est pas encore venu un prophète comme lui, Moïse, Deutéronome 34, parce que le Seigneur le connaissait face à face. D'après Nombre 12, Dieu parle aux prophètes par des visions et des songes. Mais, dit-il, il n'en est pas ainsi de mon serviteur Moïse. Je lui parle bouche à bouche, en me faisant voir, et non en énigme. Il voit la forme du Seigneur. Moïse habite son secret. D'une part, il est celui qui se dit dans la loi. D'autre part, il est aussi celui qui est caché par elle. Il est le législateur. La loi est son voile. Le principe de la loi est derrière le voile. Moïse remonte au principe de la loi. Ce principe lui avait été révélé dès l'origine de sa mission. D'abord, par la vision du buisson qui brûle sans se détruire. Symbole de la vie, mais de la vie à sa source. Notre vie à nous, et il en va ainsi pour tout législateur et pour Moïse, brûle en se détruisant. Non la vie qui vient de Dieu. Moïse voit la vraie vie. Ensuite, du milieu du buisson, Dieu va dire comment il s'appelle. Or, le nom de Dieu est alors révélé sous deux formes. Il est. C'est une troisième personne d'un verbe. On l'écrit Yahvé. Mais ce n'est pas ainsi que Dieu le révèle d'abord à Moïse. Exode 3, verset 14. Il dit d'abord « Je suis qui je suis, ou serai ». Dieu anticipe ainsi sur la première parole du Décalogue. « Je suis Yahvé qui t'ai fait sortir du pays d'Égypte ». Dieu décline son nom en déclinant le verbe « être ». Car la révélation ne consiste pas seulement dans ce verbe « être », mais premièrement dans le sujet. Dieu est sujet. Dieu dit « je ». Quand « je » fait défaut, « être » s'efface. Dire « je » c'est parler. Dieu se révèle comme celui en qui être et parler ne font qu'un. Dans le Dieu vivant, vit l'unité de l'être et du parler. C'est pourquoi Jean dira un jour que la parole était avec Dieu et la parole était Dieu. Et la parole est vérité. Et la parole est vie qui brûle sans se consumer. De même source, Moïse a vu la vie dans le buisson ardent et entendu la parole. Ainsi se prépare de loin le prologue de Jean, à notre intention. Aucun évangile d'ailleurs ne nomme Moïse autant de fois que celui de Jean. Le nom de Dieu ouvre la loi, il en est le principe. Avant toute loi, quelqu'un, le Seigneur, parle à quelqu'un, Moïse, dans un dialogue contemplatif, un dialogue qui est aussi une vision, comme se voir et se parler vont ensemble. Dire « je », c'est parler. C'est aussi appeler, faire dialogue. Ce dialogue qui vient d'avant la loi conduit plus loin que la loi, vers l'accomplissement qui la dépasse. C'est pourquoi Jésus déclare, toujours selon l'évangile de Jean, « Si vous croyez Moïse, vous me croiriez aussi, car c'est de moi qu'il a écrit. » Jean 5, verset 46. Il est donné à Moïse non seulement de voir Dieu, mais aussi de voir l'avenir. À travers la loi, il voit le péché. À travers le péché, il voit le pardon. Le péché, c'est de regarder la loi, de croire observer la loi, en oubliant la présence, la source qui parle. Paul Beauchamp.

Les pieds sur terre, c'est toujours le moment d'atterrir sur cette terre d'Israël. Et nous sommes toujours en Galilée à regarder ces lieux, mais aussi à prendre conscience de l'entourage, ces personnes qui sont autour du rabbi de Nazareth, ce Jésus. Ce Jésus qui a un entourage bien particulier, étant donné qu'il fait partie du groupe des Nazoréens, que représente le clan familial, la parenté, mais également aussi on a vu qu'il y avait une tension qui existait entre ce groupe des Nazoréens qui auraient bien voulu entourer leur prophète et la poussée que Jésus va faire en direction de Capharnaüm et la liberté, la distance qu'il va prendre par rapport à ce clan de Nazareth et des disciples qu'il va appeler, les pêcheurs sur le bord du lac, ce collecteur d'impôts et tant d'autres personnes qui vont devenir les 12, qui, avec Jésus, vont sillonner cette Galilée, vont être avec lui pour ses grandes prédications sur la montagne et d'une rive à l'autre. On sait également qu'il y avait des liens avec Jésus et les Esséniens qui vivaient au désert, qui étaient en rupture avec les gens du temple de Jérusalem, donc des gens qui avaient leur façon à eux, je dirais, de voir la religion, mais aussi de se distinguer des autorités religieuses qui étaient à Jérusalem. L'enthousiasme suscité par la purification du temple qu'a effectué Jésus dans de nombreux cercles juifs ne rencontra pas le même écho chez Jésus lui-même. Jésus, lui, ne se fiait pas à eux. Il les connaissait tous et n'avait nul besoin d'un témoignage sur l'homme, car il savait ce qu'il y a dans l'homme. C'est ce que nous lisons en Jean 2, versets 24 à 25. Il les connaissait tous. Il ne s'agit pas obligatoirement d'une connaissance surnaturelle, mais lors de pèlerinages précédents à Jérusalem, en compagnie de ses frères, Jésus avait entretenu des relations avec des groupes esséniens. Cette fois, par contre, il n'entra pas en contact avec eux. Les frères de Jésus se firent-ils les interprètes du désir de ses disciples de le voir s'occuper un peu plus d'eux? Jésus percevait très nettement que l'enjeu de sa mission était d'abord la foi en sa personne. Ce n'est pas l'admiration qu'il recherchait, mais il attendait qu'on marche à sa suite. Or, ses frères voulaient lui indiquer le chemin et non se mettre à sa suite. C'est en ce sens qu'ils ne croyaient pas en lui. De tout temps, les exégètes ont réfléchi sur le sens de la réponse élusive de Jésus à l'invitation de ses frères et ont ébauché des réponses embarrassées. Pour beaucoup, le problème semble insoluble. D'une part, Jésus annonce clairement à ses frères qu'il n'a pas l'intention de se rendre à Jérusalem pour la fête des Tentes. Et pourtant, il s'y rendra plus tard et ira à la fête qui est célébrée dans le temple. Jean chapitre 7, versets 2 à 14. La meilleure manière de résoudre le problème, c'est d'admettre d'emblée l'existence de deux calendriers différents. Grâce aux résultats des fouilles de Qumran, il est devenu évident qu'il y avait deux calendriers en vigueur du temps de Jésus. L'un était suivi par les Sadducéens et les Pharisiens, l'autre par les Esséniens et les cercles proches d'eux. Jésus, qui pendant son ministère public à Capharnaüm s'était consciemment rapproché des cercles pharisiens, suivait avec ses apôtres le calendrier normatif du temple. Aussi répondit-il à ses frères. « Mon temps n'est pas encore venu, mais pour vous, il est toujours temps. Montez, vous, à la fête, moi je n'y monte pas, parce que mon temps n'est pas encore venu. » Voilà ce qu'il dit, et il resta en Galilée. Jean chapitre 7, versets 6 à 9. Jésus n'emploie pas ici le mot « heure », qui est, chez saint Jean, une allusion à l'heure de sa mort, mais l'expression « kairos », qui veut dire « le temps favorable », afin de signifier que le moment de la fête à laquelle il veut se rendre, et qui pour lui fait autorité, n'est pas encore venu. Dans une vision du livre de Daniel concernant Antiochus Épiphane, dans les années 175 à 163 avant Jésus-Christ, Antiochus Épiphane, souverain qui s'attaqua violemment à la vie du peuple juif, il est écrit «
Il changera les temps des fêtes ainsi que la loi. Dans la Septante, les temps des fêtes, c'est-à-dire le calendrier des fêtes, est rendu par Kairos. Donc, les frères de Jésus allèrent seuls à Jérusalem pour la fête des tentes, qui a dû être célébrée non sur l'esplanade du temple, mais plutôt dans la partie sud-ouest de la ville, non loin de la porte des Esséniens, où le calendrier solaire du livre des Jubilés avait cours. Celui-ci anticipait généralement la date des fêtes célébrées dans le temple. Et lorsque la date normative de la fête des tentes fut venue, Jésus monta lui aussi avec ses disciples à Jérusalem. Il célébra la fête dans le temple avec tout le peuple et enseigna. Jean chapitre 7, verset 14. Le dernier jour de la fête, le grand jour, celui où on descendait à la piscine de Siloé pour puiser de l'eau, qu'on apportait ensuite solennellement en procession jusqu'au temple et qu'on déversait sur l'autel des sacrifices, Jésus debout s'écria « Si quelqu'un a soif, qu'il vienne à moi et qu'il boive, celui qui croit en moi. » Comme dit l'Écriture, de son sein couleront des fleuves d'eau vive. Jean 7, versets 37 à 38. Voilà comment on sent Jésus qui est en communion avec ses disciples, mais qui va se distinguer de ce groupe de ses frères et du groupe des Esséniens.

Nous tournons autour de paroles impressionnantes. Ces paroles, elles sont les béatitudes, ces paroles que Jésus a prononcées sur cette montagne, en face du lac de Galilée. Ces paroles qui ne cessent d'être approfondies de siècle en siècle. Ces paroles aussi qui sont éclairées par d'autres. Parfois, ce sont des contes, des légendes. Ce sont des récits qui viennent nous aider à interpréter la profondeur de ces mots. Dans la Bible, la foi du peuple d'Israël au milieu de ses vicissitudes s'est maintenue vivante grâce aux humbles, aux pauvres de Yahvé. Ces petites gens dont la prière habituelle nous a été conservée dans les psaumes. Aujourd'hui encore, ils attendent le retour du Messie, comme l'explique une parabole, la parabole de Rabbi Nachman dans le climat apocalyptique propre à l'attente de la fin des temps dans le judaïsme. Alors, on va lire cette parabole et on pense toujours qu'en arrière-fond, c'est la béatitude « Heureux les pauvres de cœur » qui nous guide. Un roi partit un jour à la chasse. Dieu gagne ses batailles grâce aux humbles qui récitent les psaumes avec simplicité et non pas avec ceux qui utilisent des moyens sophistiqués. Un roi partit un jour à la chasse, déguisé en homme du commun, pour jouir d'une plus grande liberté de mouvement. Soudain, une pluie violente s'abattit. C'était purement et simplement un déluge. Les ministres du roi se dispersèrent dans toutes les directions, le laissant seul et en grand danger. Le roi se mit à chercher un refuge et finalement trouva la hutte d'un paysan. Celui-ci l'invita à entrer, lui offrit des flocons d'avoine et après avoir allumé le poêle, il le fit dormir dans son propre lit. Cette hospitalité plut au roi. Sa fatigue et son épuisement étaient si grands qu'il lui sembla n'avoir jamais si bien dormi. Entre-temps, ses ministres s'étaient lancés à sa recherche et finalement le trouvèrent tandis qu'il dormait dans cette hutte. Aussitôt, ils le pressèrent de retourner avec eux au palais. « Vous n'avez pensé qu'à vous sauver vous-même, et personne n'est venu à mon secours !» lui répondit le roi. « Seul cet homme m'a aidé. Ici, j'ai fait l'expérience la plus douce de ma vie. Ce sera donc lui qui me conduira au palais dans sa charrette, et vêtu exactement comme il est, il siégera à côté de moi sur le trône. » Avant la venue du Messie, il y aura un déluge. Les hommes seront submergés par les forces du mal. Tous les ministres du roi se disperseront et le royaume tout entier vacillera sur ses bases. Les seuls qui le maintiendront debout seront ces pauvres qui récitent les psaumes avec simplicité. C'est pourquoi, quand viendra le Messie, ce seront eux qui l'escorteront et lui mettront la couronne sur la tête. Rabbi Nachman. Dans le cœur pauvre et transparent, où l'ego ne fait plus aucun écran, la musique du monde peut jaillir pleinement. Pour tirer des sons justes, harmonieux, de la vie, nous n'avons rien d'autre à faire que le harpiste Peiwo devant l'arbre musicien. Nous libérer de notre ego, comme sut le faire François d'Assise, le Poverello, faisant chanter toute la création. Je vous lis un autre petit conte. La harpe apprivoisée. Il était une fois un bel arbre qu'un magicien transforma en harpe, une harpe fée. Mais l'étonnant instrument ne devait faire entendre ses sons merveilleux que sous les doigts du plus grand musicien du monde. C'est en vain que son propriétaire, l'empereur de Chine, invita de grands artistes à en jouer. Il ne tirait de la harpe que des dissonances à en faire grincer les dents. Enfin arriva le prince des harpistes, Peiwo, et le miracle se réalisa. Sous ses doigts s'éleva une mélodie admirable où l'on reconnaissait toutes les beautés de la nature, la splendeur des forêts au soleil levant, la douceur du clair de lune, les rumeurs du vent, le bruit caressant ou violent des vagues. Il rendait même perceptibles les effluves qui montaient de la terre à toutes les saisons. L'empereur et sa cour étaient muets d'admiration.
Le monarque parla enfin. « Quel est, dit-il au magicien, le secret de ta victoire ?» Il répondit, « Si tous les musiciens ont échoué, c'est parce qu'ils ne cherchaient à chanter qu'eux-mêmes. J'ai laissé la harpe libre de choisir son thème, et en vérité, je ne savais plus si c'était la harpe qui était Peiwo ou si Peiwo était la harpe. » Conte de Chine. Jésus disait, « Les premiers seront les derniers, et les derniers seront les premiers. » Ne recherchez pas les richesses, les honneurs, les performances exceptionnelles. Soyez simplement vous-même avec une âme de pauvre. Alors les autres aimeront venir se reposer à votre ombre, trouveront la paix auprès de vous.

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0: Voici un extrait d'une homélie du cardinal Joseph Ratzinger, datant de 1981, à l'occasion du Jeudi Saint. C'est un extrait. L'Église, jadis, a traduit le mot Pessa, Pâques, par passage, exprimant ainsi le chemin parcouru par Jésus à travers la zone de la mort, jusque dans la vie nouvelle de la résurrection. Ainsi, pour nous aussi, la Pâque est devenue un pèlerinage festif et l'est resté. À nous aussi, la Pâque dit « Nous ne sommes que des invités sur la terre. Nous sommes tous les invités de Dieu. Nous ne sommes que des invités sur la terre. Le Seigneur, qui est lui-même devenu un invité, un nomade, nous appelle à nous ouvrir à tous ceux qui n'ont plus de patrie en ce monde, à tous ceux qui souffrent, à ceux qui sont oubliés, aux prisonniers, aux persécutés. Le Seigneur est en tout cela. La Torah, la législation d'Israël, devenue entre-temps un peuple sédentaire et propriétaire du pays, était truffée de dispositions protégeant les sans-patrie, les hôtes et les voyageurs. Israël est sans cesse rappelé à l'ordre. N'oublie pas que tu fus toi-même un nomade et un voyageur. Nous sommes des voyageurs et des pèlerins. C'est ainsi que nous devons comprendre la terre et notre vie, et c'est ainsi que nous devons concevoir nos relations réciproques. Nous ne sommes que des invités sur terre. Mais cela aussi nous rappelle un pèlerinage plus profond encore, le fait que la terre n'est pas une fin en soi, que nous avançons vers le monde nouveau, que les choses terrestres ne sont pas, par conséquent, la réalité ultime et décisive. Nous n'osons presque plus le dire, car on nous a fait le reproche d'avoir incité de la sorte les chrétiens à ne pas assez s'intéresser aux choses terrestres et à avoir ainsi omis de construire la ville nouvelle en ce monde sous le prétexte qu'ils étaient en route vers l'autre. Mais ce n'est pas exact. Celui qui s'agrippe au monde, celui pour qui la terre doit être le seul ciel, celui-là fait de la terre un enfer, car il fait d'elle ce qu'elle ne peut être. Il veut trouver en elle une dimension ultime, mais sa revendication le met en opposition à lui-même, à la vérité et aux autres. Non, c'est justement lorsque nous saurons que nous sommes des nomades, que nous nous libérerons d'un ultime désir de possession, que nous serons libres les uns pour les autres. Et c'est alors seulement que nous sera confiée la responsabilité d'organiser la terre de manière à pouvoir un jour la remettre entre les mains de Dieu. Ainsi, cette nuit du passage qui nous rappelle le dernier parcours de Jésus doit nous exhorter sans cesse à méditer sur notre dernier parcours et à ne pas oublier qu'il nous faudra un jour laisser derrière nous tout ce que nous possédons. À notre dernière heure, rien de ce que nous possédons ne comptera plus. Seul comptera ce que nous sommes. À notre dernière heure, il nous faudra rendre compte de la manière dont nous avons puisé dans notre foi la force de devenir des hommes qui se sont offerts mutuellement la paix, une patrie, une famille, la vie nouvelle.
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1: Laudetur Jesus Christus.
2: Morosité au Royaume-Uni pour les 10 ans du Brexit. Une large majorité de Britanniques considèrent que la sortie de l'Union européenne est un échec sur tous les plans ou presque, avec en prime une instabilité politique. La Turquie se prépare à accueillir le sommet de l'OTAN car a fait le ménage sur les grandes largeurs en arrêtant 240 personnes, des djihadistes aux militants d'extrême gauche. Le Soudan du Sud doit organiser les premières élections de sa jeune histoire en décembre prochain. Elles ont déjà été repoussées à 6 reprises et les obstacles pour leur tenue sont encore nombreux. Les Colombiens attendent toujours officiellement le nom de leur président, la gauche également. Son candidat à l'élection ne reconnaîtra sa défaite qu'une fois connus les résultats définitifs.
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2: Bonjour. Le 23 juin 2016, c'était un coup de tonnerre en Europe et tout particulièrement au Royaume-Uni. Une majorité d'électeurs britanniques disaient oui au Brexit. 10 ans plus tard, plus de 60% des Britanniques considèrent que leur retrait de l'Union européenne est un échec. Stagnation économique, promesses non tenues de contrôle de l'immigration, baisse du pouvoir d'achat auquel s'ajoute l'instabilité politique avec pas moins de 7 premiers ministres en 10 ans et surtout une perte d'influence dans le monde. À Londres, Jean Jaffray.
4: Aujourd'hui, près de 60% des Britanniques regrettent la décision de quitter l'Union européenne. Une majorité garde un mauvais souvenir du référendum. La campagne, en 2016, avait profondément divisé la population et créé des tensions au sein des familles et entre amis. Keir Starmer, qui avait fait activement campagne pour le oui, une fois Premier ministre, avait fixé des lignes rouges concernant les relations avec l'Union européenne. Pas question de réadhérer à l'Union douanière et au marché unique, tout en décrispant les relations avec Bruxelles. Ce sont surtout les échanges avec l'Union européenne, portant sur les exportations de marchandises, qui ont été pénalisés après la réintroduction de contrôles douaniers et sanitaires. Mais la City a rebondi en renforçant ses activités dans les secteurs de l'assurance et de la fintech. Alors que le contrôle des frontières était l'un des thèmes moteurs de la campagne pour le non, les gouvernements ont dû faire face à une forte augmentation des entrées de migrants hors Union européenne pour travailler notamment dans le secteur de la santé et de l'agriculture. Pour les partisans du Brexit mené par Nigel Farage, Bruxelles était le symbole honni d'une perte de souveraineté. Avec le recul, le Brexit apparaît comme la première grande manifestation de la vague populiste qui secoue le monde occidental. Londres, Jean Jaffray, Radio Vatican.
2: En Espagne, le Premier ministre, plus que jamais confronté aux difficultés, un parcours semé d'embûches, de son aveu même, Pedro Sanchez n'a pas l'intention d'abandonner les affaires malgré la condamnation hier de son ancien bras droit, José Luis Ábalos, à 24 ans de prison pour corruption. Le chef du gouvernement espagnol entend avancer donc sans se retourner. En Turquie, les autorités ont mené ce matin une vaste opération antiterroriste dans la capitale, Ankara. Plus de 240 personnes sont visées par un mandat d'arrêt. Ces arrestations ont lieu alors que la capitale turque accueillera dans 2 semaines le sommet des dirigeants de l'OTAN. À Ankara, les précisions d'Adam Loer.
5: L'ampleur de ce coup de filet et le nombre de groupes visés par les arrestations laissent peu de doutes quant à leur lien avec les mesures prises par les autorités turques à l'approche du sommet de l'OTAN. Le parquet d'Ankara a émis des mandats d'arrêt pour 241 personnes. Elles sont soupçonnées de liens avec des organisations terroristes allant du groupe État islamique pour une 30aine de suspects à divers groupes d'extrême gauche pour les autres. La capitale turque accueillera les 7 et 8 juillet le sommet de l'OTAN et les autorités sont sur le qui vivent. Quelques heures avant ce coup de filet, la préfecture d'Ankara avait d'ailleurs annoncé l'interdiction de toutes les manifestations et autres rassemblements dans la capitale entre le 28 juin et le 10 juillet dans le cadre des préparatifs de l'événement. Tous les fonctionnaires seront en congé du 6 au 12 juillet dans la capitale turque, qui sera surveillée pour l'occasion par plus de 40 000 policiers et gendarmes. Un dispositif exceptionnel pour assurer la sécurité des chefs d'État et de gouvernement et de leurs délégations, dont le président américain Donald Trump, qui a confirmé sa venue. À Ankara, un endroit pour Radio Vatican.
2: Pas question que les inspecteurs de l'Agence internationale de l'énergie atomique inspectent les sites bombardés par Israël et les États-Unis. Téhéran a été très clair alors que les négociateurs américains et iraniens mettent en place des groupes de travail sur plusieurs sujets. À la veille, pourtant, le vice-président américain présent en Suisse ce week-end avait affirmé que l'Iran était d'accord pour inviter les inspecteurs de l'AIEA. Concernant les avoirs iraniens qui doivent être débloqués, c'est l'Iran seul qui sera habilité à décider de l'utilisation de ces fonds. Autre affirmation à des autorités iraniennes alors que Washington avait précédemment laissé entendre que des conditions pourraient être imposées. Si l'Iran a toujours demandé que le volet libanais de la guerre soit inclus dans l'accord avec les États-Unis, Israël a toujours revendiqué sa liberté d'agir au Liban. La preuve encore ce matin avec des tirs israéliens de mitrailleuses qui ont causé la mort d'une personne dans le sud du pays. Deux autres ont été blessés. Les victimes se trouvaient près d'une pelleteuse qui dégageait une route, indique l'Agence nationale d'information libanaise. Israël, de nouveau épinglé par une commission d'enquête internationale mandatée par l'ONU. Dans son dernier rapport, elle accuse l'armée israélienne de cibler les enfants palestiniens dans la bande de Gaza, dénonçant une fois encore un génocide en cours. Le gouvernement israélien a immédiatement réagi, définissant le rapport comme diffamatoire, l'accusant de ne pas prendre en compte les tactiques qualifiées de brutales utilisées par le Hamas. Depuis l'indépendance du pays en 2011, ce sera la première fois que le Soudan du Sud organise des élections. Elles auront lieu en décembre prochain. C'est ce qu'ont annoncé hier les autorités de Djouba. Pourtant, les obstacles demeurent nombreux pour tenir les délais. Les précisions d'Augustine Passilly.
6: Rares sont les observateurs et les opposants politiques à croire un tel scénario, déjà reporté à 5 reprises. Pourtant, hier, le président de la Commission électorale nationale du Soudan du Sud a assuré que le tout premier scrutin de l'histoire de la plus jeune nation du monde se tiendra dans 6 mois, le 22 décembre. Il a toutefois reconnu les nombreux obstacles pour honorer cette promesse et demandé au gouvernement d'accélérer la correction des lacunes juridiques existantes. Le dernier recensement de la population date de 2008, c'est-à-dire 3 ans avant la scission du Soudan du Sud, autrefois rattaché au Soudan. Le pays n'a pas non plus adopté de constitution permanente. Le manque de financement compromet en outre le bon fonctionnement de la commission électorale dans une nation minée par la corruption. Mais le principal problème est d'ordre sécuritaire. Les troupes fidèles au président Salva Kiir et celles soutenant le premier vice-président Riek Machar s'affrontent de nouveau depuis l'an dernier. Depuis décembre 2025, plus de 300 000 civils ont été jetés sur les routes. L'espace démocratique et la liberté d'expression ne cessent enfin de se réduire, laissant peu d'espoir quant à la transparence du vote. Augustine Passilly pour Radio Vatican.
2: Annuler les votes de l'étranger au second tour de la présidentielle au Pérou, c'est ce que le candidat de gauche Roberto Sanchez a demandé alors que les autorités électorales n'ont toujours pas donné le nom officiel du vainqueur du scrutin. Pour le moment, c'est la candidate de droite Keiko Fujimori qui est légèrement devant avec un peu plus de 40 000 voix d'avance sur un total de 19 millions. Les Colombiens attendent aussi la proclamation officielle des résultats de la présidentielle. Le candidat d'extrême droite Abelardo de la Espriella est donné vainqueur d'une courte tête, mais à gauche, son adversaire, Iván Cepeda, ne se donne pas encore battu et attend les résultats définitifs pour reconnaître sa défaite. À Bogota, William Gazo.
7: Des centaines de manifestants qui défilent sur la place Bolívar en plein cœur de Bogota au cri des Cepeda président. Lundi, dans la capitale colombienne, certains partisans du candidat de gauche pensaient encore pouvoir gagner les élections présidentielles du dimanche 21 juin. Le scrutin, le plus serré de l'histoire récente de la Colombie, a vu l'emporter le candidat d'extrême droite Abelardo de la Espriella, qui devance seulement d'un point de pourcentage son rival de gauche. Une différence d'environ 250 000 votes que la gauche pense encore pouvoir combler avec le décompte définitif des voix, qui peut prendre encore quelques jours. Mais en Colombie, l'écart entre les deux dépouillements est historiquement infime, de l'ordre de 0,05%, annihilant presque tout espoir de retournement de situation. En attendant, Iván Cepeda refuse toujours de s'avouer définitivement vaincu, même si l'un de ses chefs de campagne a indiqué lundi qu'il reconnaîtrait et respecterait les résultats finaux une fois que ceux-ci auront été publiés. De son côté, le nouveau président, élu sur un programme d'ultra-fermeté contre les groupes armés, ne s'est pas exprimé lundi. Il a en revanche reçu une nouvelle fois le soutien de Donald Trump. Cela a été un grand honneur d'appeler à voter pour lui et je suis impatient de travailler avec lui pour bâtir une relation puissante entre la Colombie et les États-Unis, a déclaré le président américain. Bogota, William Gazo, pour Radio Vatican.
2: C'est une trêve, pas une reddition. En Bolivie, l'ancien président Evo Morales a voulu être clair. La levée des derniers barrages qui, depuis cette semaine, bloquaient les approvisionnements du pays n'est que temporaire. Sa décision intervient en tout cas 3 jours après la proclamation de l'état d'exception par le président Paz, qui entend ainsi rétablir la circulation des biens et des personnes. Voilà, c'est la fin de cette édition. Très bonne journée à toutes et à tous.
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Le sens des mots et l'usage qu'on en fait, c'est tiré de Le français au micro de Guy Bertrand, du Petit Robert et de la grammaire Grevis. Nous avons tous à un moment ou l'autre utilisé le verbe « à côté », soit dans le sens de s'appuyer, comme s'accoter sur un mur, ou peut-être au sens d'égaler ou de valoir autant qu'un autre, par exemple, à côté la performance d'un autre ou encore valoir autant qu'un autre. Mon sucre à la crème vaut bien le tien, ou accote le tien. Ce verbe, d'origine latine, signifiant au départ le coucher en parlant des bêtes, ou s'appuyer sur ses coudes en parlant des personnes, mais dans la langue familière, au Québec, le verbe s'appliquait aussi aux couples non mariés que l'on disait être à côté. En langue correcte, on devrait éviter le verbe à côté. On s'appuie sur un mur, on égale le résultat d'un adversaire ou on se compare avantageusement à un autre. Quant au verbe « accroire », bien que vieilli, il est encore utilisé chez nous. Il s'emploie uniquement à l'infinitif et souvent accompagné de « faire » ou de « laisser accroire ». Faire accroire, c'est tromper, faire croire qu'une fausseté est vraie ou tout simplement affirmer une fausseté. Il arrive cependant dans la langue familière qu'on en fasse un nom. Des accroire, c'est entretenir des faussetés, des erreurs. Si tu penses me convaincre, tu te fais des accroire. Nous sommes souvent embêtés avec amener, emmener, apporter ou emporter. Amener au sens d'accompagner s'emploie pour les personnes et les animaux. Amener son chien chez le vétérinaire ou amener son enfant à la garderie. Apporter est utilisé pour les objets. On n'apporte pas un enfant à l'école, mais on lui apporte son goûter. On n'amène pas ses patins à l'aréna, on les apporte. On amène des joueurs à la compétition et on emporte leur équipement. Petite nuance qui nous échappe trop souvent et qui indique un mouvement vers la personne qui parle. « Amène-moi le chien et apporte-moi mon livre. » Et « emmène » et « emporter », c'est le mouvement inverse. La personne qui parle vers ailleurs emporte ta boîte à lunch, puis amène ton petit frère à l'école. Voilà ce qu'il y en est pour les verbes « à côté »,« accroire »,« apporter »,« emporter »,« amener » et « emmener ».

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Seigneur notre Père, nous voulons te bénir et te remercier d'avoir créé ce monde qui est sorti de ton cœur. Béni sois-tu de l'avoir créé et de nous avoir donné Jésus, qui est venu reprendre cette humanité, blessée par le mal et le péché. Nous étions dans la désobéissance, et Jésus est venu s'offrir pour notre salut, lui, le Fils obéissant. Que dans l'Esprit Saint, nous puissions toujours croire, Seigneur, que par-delà des difficultés, les ténèbres, le mal et le péché, c'est toi qui tiens dans tes mains l'histoire de l'humanité. Marie, toi qui demeures aux écoutes des appels du monde, toi qui es la mère de toutes les détresses entendues, sois avec nous comme tu le fus et comme tu l'es toujours avec ton Fils Jésus.

Au nom du Père et du Fils et du Saint-Esprit. Amen. Premier mystère douloureux, l'agonie de Jésus au jardin de Gethsémani. Jésus, tu entres dans le jardin et tu deviens prière. Ta prière est souffrance. Tu cries vers le Père. Angoissé, tu demandes que cette coupe s'éloigne. Et enfin, dans l'abandon et la confiance, tu dis que ta volonté soit faite. Marie, viens nous apprendre à prier comme Jésus lorsque nous aussi nous entrons dans nos jardins de Gethsémani où nous crions notre souffrance. Notre Père qui es aux cieux, que ton nom soit sanctifié, que ton règne vienne, que ta volonté soit faite sur la terre comme au ciel. Donne-nous aujourd'hui notre pain de ce jour. Pardonne-nous nos offenses comme nous pardonnons aussi à ceux qui nous ont offensés. Et ne nous laisse pas entrer en tentation, mais délivre-nous du mal. Je te salue Marie, pleine de grâce. Le Seigneur est avec toi. Tu es bénie entre toutes les femmes, et Jésus, le fruit de tes entrailles, est béni. Sainte Marie, Mère de Dieu, prie pour nous pécheurs, maintenant et à l'heure de notre mort. Amen. Je te salue Marie, pleine de grâce, le Seigneur est avec toi. Tu es bénie entre toutes les femmes, et Jésus, le fruit de tes entrailles, est béni. Sainte Marie, Mère de Dieu, prie pour nous pécheurs, maintenant et à l'heure de notre mort. Amen. Je te salue Marie, pleine de grâce, le Seigneur est avec toi. Tu es bénie entre toutes les femmes, et Jésus, le fruit de tes entrailles, est béni. Sainte Marie, Mère de Dieu, prie pour nous pécheurs, maintenant et à l'heure de notre mort. Amen. Je te salue Marie, pleine de grâce, le Seigneur est avec toi. Tu es bénie entre toutes les femmes, et Jésus, le fruit de tes entrailles, est béni. Sainte Marie, Mère de Dieu, prie pour nous pécheurs, maintenant et à l'heure de notre mort. Amen. Je te salue Marie, pleine de grâce, le Seigneur est avec toi. Tu es bénie entre toutes les femmes, et Jésus, le fruit de tes entrailles, est béni. Sainte Marie, Mère de Dieu, prie pour nous pécheurs, maintenant et à l'heure de notre mort. Amen. Je te salue, Marie, pleine de grâce, le Seigneur est avec toi. Tu es bénie entre toutes les femmes, et Jésus, le fruit de tes entrailles, est béni. Sainte Marie, Mère de Dieu, prie pour nous pécheurs, maintenant et à l'heure de notre mort. Amen. Je te salue, Marie, pleine de grâce, le Seigneur est avec toi. Tu es bénie entre toutes les femmes, et Jésus, le fruit de tes entrailles, est béni. Sainte Marie, Mère de Dieu, prie pour nous pécheurs, maintenant et à l'heure de notre mort. Amen. Je te salue Marie, pleine de grâce. Le Seigneur est avec toi. Tu es bénie entre toutes les femmes, et Jésus, le fruit de tes entrailles, est béni. Sainte Marie, Mère de Dieu, prie pour nous pécheurs, maintenant et à l'heure de notre mort. Amen. Je te salue Marie, pleine de grâce. Le Seigneur est avec toi. Tu es bénie entre toutes les femmes, et Jésus, le fruit de tes entrailles, est béni. Sainte Marie, Mère de Dieu, prie pour nous pécheurs, maintenant et à l'heure de notre mort. Amen. Je te salue Marie, pleine de grâce. Le Seigneur est avec toi. Tu es bénie entre toutes les femmes, et Jésus, le fruit de tes entrailles, est béni. Sainte Marie, Mère de Dieu, prie pour nous pécheurs, maintenant et à l'heure de notre mort. Amen. Gloire au Père et au Fils et au Saint-Esprit, au Dieu qui est, qui était et qui vient, pour les siècles des siècles. Amen. Deuxième mystère douloureux, la flagellation de Jésus. Jésus livré, évidemment par la force des hommes,
qui saisissent ton corps et qui le flagellent. Mais plus profondément, c'est librement, Jésus, que tu es entré sur cette voie douloureuse, sur laquelle la souffrance physique est bien imprimée. Marie, apprends-nous cette liberté intérieure de nous offrir, de nous livrer et d'accepter cette souffrance qui parfois nous arrive de façon inconfortable. Notre Père qui es aux cieux, que ton nom soit sanctifié, que ton règne vienne, que ta volonté soit faite sur la terre comme au ciel. Donne-nous aujourd'hui notre pain de ce jour. Pardonne-nous nos offenses comme nous pardonnons aussi à ceux qui nous ont offensés. Et ne nous laisse pas entrer en tentation, mais délivre-nous du mal. Je te salue, Marie, pleine de grâce. Le Seigneur est avec toi. Tu es bénie entre toutes les femmes, et Jésus, le fruit de tes entrailles, est béni. Sainte Marie, Mère de Dieu, prie pour nous pécheurs, maintenant et à l'heure de notre mort. Amen. Je te salue, Marie, pleine de grâce. Le Seigneur est avec toi. Tu es bénie entre toutes les femmes, et Jésus, le fruit de tes entrailles, est béni. Sainte Marie, Mère de Dieu, prie pour nous pécheurs, maintenant et à l'heure de notre mort. Amen. Je te salue, Marie, pleine de grâce. Le Seigneur est avec toi. Tu es bénie entre toutes les femmes, et Jésus, le fruit de tes entrailles, est béni. Sainte Marie, Mère de Dieu, prie pour nous pécheurs, maintenant et à l'heure de notre mort. Amen. Je te salue, Marie, pleine de grâce. Le Seigneur est avec toi. Tu es bénie entre toutes les femmes, et Jésus, le fruit de tes entrailles, est béni. Sainte Marie, Mère de Dieu, prie pour nous pécheurs, maintenant et à l'heure de notre mort. Amen. Je te salue, Marie, pleine de grâce. Le Seigneur est avec toi. Tu es bénie entre toutes les femmes, et Jésus, le fruit de tes entrailles, est béni. Sainte Marie, Mère de Dieu, prie pour nous pécheurs, maintenant et à l'heure de notre mort. Amen. Je te salue, Marie, pleine de grâce. Le Seigneur est avec toi. Tu es bénie entre toutes les femmes, et Jésus, le fruit de tes entrailles, est béni. Sainte Marie, Mère de Dieu, prie pour nous pécheurs, maintenant et à l'heure de notre mort. Amen. Je te salue, Marie, pleine de grâce. Le Seigneur est avec toi. Tu es bénie entre toutes les femmes, et Jésus, le fruit de tes entrailles, est béni. Sainte Marie, Mère de Dieu, prie pour nous pécheurs, maintenant et à l'heure de notre mort. Amen. Je te salue, Marie, pleine de grâce. Le Seigneur est avec toi. Tu es bénie entre toutes les femmes, et Jésus, le fruit de tes entrailles, est béni. Sainte Marie, Mère de Dieu, prie pour nous pécheurs, maintenant et à l'heure de notre mort. Amen. Je te salue, Marie, pleine de grâce. Le Seigneur est avec toi. Tu es bénie entre toutes les femmes, et Jésus, le fruit de tes entrailles, est béni. Sainte Marie, Mère de Dieu, prie pour nous pécheurs, maintenant et à l'heure de notre mort. Amen. Je te salue, Marie, pleine de grâce. Le Seigneur est avec toi. Tu es bénie entre toutes les femmes, et Jésus, le fruit de tes entrailles, est béni. Sainte Marie, Mère de Dieu, prie pour nous pécheurs, maintenant et à l'heure de notre mort. Amen. Gloire au Père, et au Fils, et au Saint-Esprit, ô Dieu qui est, qui était et qui vient, pour les siècles des siècles. Amen.

dans la force du cœur. Notre Père qui es aux cieux, que ton nom soit sanctifié, que ton règne vienne, que ta volonté soit faite sur la terre comme au ciel. Donne-nous aujourd'hui notre pain de ce jour. Pardonne-nous nos offenses comme nous pardonnons aussi à ceux qui nous ont offensés. Et ne nous laisse pas entrer en tentation, mais délivre-nous du mal. Je te salue Marie, pleine de grâce. Le Seigneur est avec toi. Tu es bénie entre toutes les femmes. Et Jésus, le fruit de tes entrailles, est béni. Sainte Marie, Mère de Dieu, prie pour nous pécheurs, maintenant et à l'heure de notre mort. Amen. Je te salue Marie, pleine de grâce, le Seigneur est avec toi. Tu es bénie entre toutes les femmes, et Jésus, le fruit de tes entrailles, est béni. Sainte Marie, Mère de Dieu, prie pour nous pécheurs, maintenant et à l'heure de notre mort. Amen. Je te salue Marie, pleine de grâce, le Seigneur est avec toi. Tu es bénie entre toutes les femmes, et Jésus, le fruit de tes entrailles, est béni. Sainte Marie, Mère de Dieu, prie pour nous pécheurs, maintenant et à l'heure de notre mort. Amen. Je te salue Marie, pleine de grâce, le Seigneur est avec toi. Tu es bénie entre toutes les femmes, et Jésus, le fruit de tes entrailles, est béni. Sainte Marie, Mère de Dieu, prie pour nous pécheurs, maintenant et à l'heure de notre mort. Amen. Je te salue Marie, pleine de grâce, le Seigneur est avec toi. Tu es bénie entre toutes les femmes, et Jésus, le fruit de tes entrailles, est béni. Sainte Marie, Mère de Dieu, prie pour nous pécheurs, maintenant et à l'heure de notre mort. Amen. Je te salue Marie, pleine de grâce. Le Seigneur est avec toi. Tu es bénie entre toutes les femmes, et Jésus, le fruit de tes entrailles, est béni. Sainte Marie, Mère de Dieu, prie pour nous pécheurs, maintenant et à l'heure de notre mort. Amen. Je te salue Marie, pleine de grâce. Le Seigneur est avec toi. Tu es bénie entre toutes les femmes, et Jésus, le fruit de tes entrailles, est béni. Sainte Marie, Mère de Dieu, prie pour nous pécheurs, maintenant et à l'heure de notre mort. Amen. Je te salue Marie, pleine de grâce. Le Seigneur est avec toi. Tu es bénie entre toutes les femmes, et Jésus, le fruit de tes entrailles, est béni. Sainte Marie, Mère de Dieu, prie pour nous pécheurs, maintenant et à l'heure de notre mort. Amen. Je te salue Marie, pleine de grâce. Le Seigneur est avec toi. Tu es bénie entre toutes les femmes, et Jésus, le fruit de tes entrailles, est béni. Sainte Marie, Mère de Dieu, prie pour nous pécheurs, maintenant et à l'heure de notre mort. Amen. Je te salue Marie, pleine de grâce. Le Seigneur est avec toi. Tu es bénie entre toutes les femmes, et Jésus, le fruit de tes entrailles, est béni. Sainte Marie, Mère de Dieu, prie pour nous pécheurs, maintenant et à l'heure de notre mort. Amen. Gloire au Père et au Fils et au Saint-Esprit, ô Dieu qui est, qui était et qui vient, pour les siècles des siècles. Amen. Quatrième mystère douloureux, Jésus porte lui-même sa croix. C'est en marchant, Jésus, en continuant de marcher, en allant jusqu'au bout, que tu portes la croix. Tu la portes avec patience. Marie fait que sur nos routes, où nous aussi nous portons la croix, que nous ayons cette patience, cette capacité de souffrir ce moment, en attendant l'accalmie, la lumière, la puissance de résurrection de Jésus. Notre Père qui es aux cieux, que ton nom soit sanctifié, que ton règne vienne, que ta volonté soit faite sur la terre comme au ciel. Donne-nous aujourd'hui notre pain de ce jour.
Pardonne-nous nos offenses,

Pense comme nous pardonnons aussi à ceux qui nous ont offensés. Et ne nous laisse pas entrer en tentation, mais délivre-nous du mal. Je te salue, Marie, pleine de grâce. Le Seigneur est avec toi. Tu es bénie entre toutes les femmes, et Jésus, le fruit de tes entrailles, est béni. Sainte Marie, Mère de Dieu, prie pour nous, pécheurs, maintenant et à l'heure de notre mort. Amen. Je te salue, Marie, pleine de grâce. Le Seigneur est avec toi. Tu es bénie entre toutes les femmes, et Jésus, le fruit de tes entrailles, est béni. Sainte Marie, Mère de Dieu, prie pour nous, pécheurs, maintenant et à l'heure de notre mort. Amen. Je te salue, Marie, pleine de grâce. Le Seigneur est avec toi. Tu es bénie entre toutes les femmes, et Jésus, le fruit de tes entrailles, est béni. Sainte Marie, Mère de Dieu, prie pour nous, pécheurs, maintenant et à l'heure de notre mort. Amen. Je te salue, Marie, pleine de grâce. Le Seigneur est avec toi. Tu es bénie entre toutes les femmes, et Jésus, le fruit de tes entrailles, est béni. Sainte Marie, Mère de Dieu, prie pour nous, pécheurs, maintenant et à l'heure de notre mort. Amen. Je te salue, Marie, pleine de grâce. Le Seigneur est avec toi. Tu es bénie entre toutes les femmes, et Jésus, le fruit de tes entrailles, est béni. Sainte Marie, Mère de Dieu, prie pour nous, pécheurs, maintenant et à l'heure de notre mort. Amen. Je te salue, Marie, pleine de grâce. Le Seigneur est avec toi. Tu es bénie entre toutes les femmes, et Jésus, le fruit de tes entrailles, est béni. Sainte Marie, Mère de Dieu, prie pour nous, pécheurs, maintenant et à l'heure de notre mort. Amen. Je te salue, Marie, pleine de grâce. Le Seigneur est avec toi. Tu es bénie entre toutes les femmes, et Jésus, le fruit de tes entrailles, est béni. Sainte Marie, Mère de Dieu, prie pour nous, pécheurs, maintenant et à l'heure de notre mort. Amen. Je te salue, Marie, pleine de grâce. Le Seigneur est avec toi. Tu es bénie entre toutes les femmes, et Jésus, le fruit de tes entrailles, est béni. Sainte Marie, Mère de Dieu, prie pour nous, pécheurs, maintenant et à l'heure de notre mort. Amen. Je te salue, Marie, pleine de grâce. Le Seigneur est avec toi. Tu es bénie entre toutes les femmes, et Jésus, le fruit de tes entrailles, est béni. Sainte Marie, Mère de Dieu, prie pour nous, pécheurs, maintenant et à l'heure de notre mort. Amen. Je te salue, Marie, pleine de grâce. Le Seigneur est avec toi. Tu es bénie entre toutes les femmes, et Jésus, le fruit de tes entrailles, est béni. Sainte Marie, Mère de Dieu, prie pour nous, pécheurs, maintenant et à l'heure de notre mort. Amen. Gloire au Père et au Fils et au Saint-Esprit, ô Dieu, qui est, qui était et qui vient, pour les siècles des siècles. Amen.

Cinquième mystère douloureux, le crucifixion et la mort de Jésus sur la croix, crucifié en dehors des murs de la ville de Jérusalem. Jésus, tu meurs en nous aimant. Jusqu'au bout, tu nous as aimés. Marie, toi qui es témoin de cette mort d'amour de Jésus sur la croix. Fais que nous ayons cette grâce, nous aussi, de mourir en aimant. Notre Père qui es aux cieux, que ton nom soit sanctifié, que ton règne vienne, que ta volonté soit faite sur la terre comme au ciel. Donne-nous aujourd'hui notre pain de ce jour. Pardonne-nous nos offenses comme nous pardonnons aussi à ceux qui nous ont offensés. Et ne nous laisse pas entrer en tentation, mais délivre-nous du mal. Je te salue Marie, pleine de grâce, le Seigneur est avec toi. Tu es bénie entre toutes les femmes, et Jésus, le fruit de tes entrailles, est béni. Sainte Marie, Mère de Dieu, prie pour nous pécheurs, maintenant et à l'heure de notre mort. Amen. Je te salue Marie, pleine de grâce, le Seigneur est avec toi. Tu es bénie entre toutes les femmes, et Jésus, le fruit de tes entrailles, est béni. Sainte Marie, Mère de Dieu, prie pour nous pécheurs, maintenant et à l'heure de notre mort. Amen. Je te salue Marie, pleine de grâce, le Seigneur est avec toi. Tu es bénie entre toutes les femmes, et Jésus, le fruit de tes entrailles, est béni. Sainte Marie, Mère de Dieu, prie pour nous pécheurs, maintenant et à l'heure de notre mort. Amen. Je te salue Marie, pleine de grâce. Le Seigneur est avec toi. Tu es bénie entre toutes les femmes, et Jésus, le fruit de tes entrailles, est béni. Sainte Marie, Mère de Dieu, prie pour nous pécheurs, maintenant et à l'heure de notre mort. Amen. Je te salue Marie, pleine de grâce. Le Seigneur est avec toi. Tu es bénie entre toutes les femmes, et Jésus, le fruit de tes entrailles, est béni. Sainte Marie, Mère de Dieu, prie pour nous pécheurs, maintenant et à l'heure de notre mort. Amen. Je te salue Marie, pleine de grâce. Le Seigneur est avec toi. Tu es bénie entre toutes les femmes, et Jésus, le fruit de tes entrailles, est béni. Sainte Marie, Mère de Dieu, prie pour nous pécheurs, maintenant et à l'heure de notre mort. Amen. Je te salue Marie, pleine de grâce. Le Seigneur est avec toi. Tu es bénie entre toutes les femmes, et Jésus, le fruit de tes entrailles, est béni. Sainte Marie, Mère de Dieu, prie pour nous pécheurs, maintenant et à l'heure de notre mort. Amen. Je te salue Marie, pleine de grâce. Le Seigneur est avec toi. Tu es bénie entre toutes les femmes, et Jésus, le fruit de tes entrailles, est béni. Sainte Marie, Mère de Dieu, prie pour nous pécheurs, maintenant et à l'heure de notre mort. Amen. Je te salue Marie, pleine de grâce. Le Seigneur est avec toi. Tu es bénie entre toutes les femmes, et Jésus, le fruit de tes entrailles, est béni. Sainte Marie, Mère de Dieu, prie pour nous pécheurs, maintenant et à l'heure de notre mort. Amen. Je te salue Marie, pleine de grâce. Le Seigneur est avec toi. Tu es bénie entre toutes les femmes, et Jésus, le fruit de tes entrailles, est béni. Sainte Marie, Mère de Dieu, prie pour nous pécheurs, maintenant et à l'heure de notre mort. Amen. Gloire au Père et au Fils et au Saint-Esprit, ô Dieu qui est, qui était et qui vient, pour les siècles des siècles. Amen.

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voici l'heure de nous retrouver à cette émission. 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

Évangile de Jésus-Christ selon saint Matthieu, chapitre 7, versets 6 et 12-14. Comme les disciples s'étaient rassemblés autour de Jésus sur la montagne, il leur disait « Ce qui est sacré, ne le donnez pas aux chiens. Vos perles, ne les jetez pas aux cochons, pour éviter qu'ils les piétinent puis se retournent pour vous déchirer. » Tout ce que vous voudriez que les autres fassent pour vous, faites-le pour eux, vous aussi. Voilà ce que dit toute l'Écriture, la loi et les prophètes. Entrez par la porte étroite, elle est grande la porte, il est large le chemin qui conduit à la perdition, et ils sont nombreux ceux qui s'y engagent. Mais elle est étroite la porte, il est resserré le chemin qui conduit à la vie, et ils sont peu nombreux ceux qui le trouvent.

Eh bien, Jésus dit dans l'Évangile aujourd'hui, « Ce qui est sacré, ne le donnez pas aux chiens. Vos perles, ne les jetez pas aux cochons. » Qu'est-ce qui est sacré? Il me semble que c'est ce qui est du domaine de Dieu. Voilà ce qui est sacré. Les perles, c'est ce qui est précieux à nos yeux, comme la prunelle de nos yeux. Alors, il y a une dimension personnelle intérieure, sacré, qui est le plus profond en nous et qui anime nos comportements, qui va orienter nos choix. On va le dire dans notre langage, on va dire « ça, c'est sacré pour moi ». Et ça représente tout un monde de valeurs, ça représente même des fois quelqu'un, il y a une personne, c'est Dieu qui est sacré pour nous. D'autres vont dire « ça, c'est tellement précieux pour moi », comme les perles. Alors, Jésus va dire « ne donnez pas ce qui est sacré, ne donnez pas vos perles aux chiens ni aux cochons ». Alors, on peut comprendre facilement chien et cochon, ce sont des animaux dans le langage biblique qui ont la connotation d'être impurs, donc contaminés, mais plus profondément, les gens qui entendent Jésus savent très bien qu'on attribuait ces expressions « chien » et « porc » à des catégories. Par exemple, les chiens équivalaient le monde païen, le monde d'idolâtrie. Et en même temps, les porcs étaient sous l'emblème des Romains. Alors, on sait que la 10e légion de soldats romains qui était cantonnée à Damas avait comme emblème le porc. Donc, ce qui est sacré, vos valeurs intimes les plus profondes, ne les donnez pas à l'extérieur, de façon désinvolte comme ça. Des fois, sous prétexte de transparence, sous prétexte, je dirais, de rapprochement ou d'échange, des fois, on ouvre son intérieur, on fait entrer les gens dans le secret de son cœur. Je pense que ça peut venir nous aider et nous dire « soyez prudents ». Soyez prudents parce que vous risquez d'être incompris, vous risquez d'entrer dans une dynamique de non-respect, voire même de haine, de jalousie, de persécution. C'est ce que l'image, vous risquez qu'on se tourne contre vous et qu'on vous déchire, qu'on déchire en vous ce qui est sacré, ce qui est intime. Quand on continue, ce sont des versets qui sont un petit peu plus loin, alors Jésus arrive et donne une règle d'or. Il dit « tout ce que vous voulez que les autres fassent pour vous, faites-le vous pour eux. » Il me semble que c'est une des plus grandes paroles de l'Évangile qui va nous permettre de vivre dans le respect des uns et des autres à partir de soi, à partir de ce qu'on voudrait qu'on fasse pour soi. Nous aussi, on doit le déployer pour les autres. Et Jésus va dire que tout cela est comme tendu à la loi et aux prophètes. Alors, c'est très intéressant parce que la loi, c'est ce qui balise la route de la vie. Et je pense que quand il parle de porte étroite, il ne faut pas avoir peur de penser aux 10 commandements, aux 10 paroles qui ont été données à Moïse. Alors, c'est ça la Torah. La Torah est une porte étroite. C'est ce qui nous mène à la vie. Si tu observes les 10 paroles qui parlent de respect de Dieu, d'amour absolu de Dieu, d'amour du prochain, de respect entre nous, eh bien, ta vie est balisée. La route, elle est étroite, mais elle est balisée par ces 10 paroles. Voilà ce qui nous parle de la Torah. Et les prophètes, les inspirés, c'est pareil. Ça a une connotation de destinée spirituelle du peuple. C'était le rôle des prophètes, devenir comme des guides. Et des fois, ils ont harangué le peuple, ils ont harangué les autorités dans un sens collectif. Baliser aussi les comportements qui vont toucher les pauvres, les étrangers, les orphelins, dans l'optique de la justice et du droit. Alors, si la porte étroite est à la fois la Torah, les 10 paroles, et à la fois les paroles des prophètes et des inspirés, il me semble qu'on a tout ce qu'il faut pour entrer dans ce chemin que Jésus va nous proposer, ce chemin qui est la vie.

Un parcours dans différentes villes et lieux, d'abord à Paris et ensuite à Rome, dans le cadre du Jubilé de l'Espérance. Suivez-moi dans cette réalité.

Alors la Vierge Marie va demander à Catherine Labouret de faire frapper cette médaille. Et la médaille miraculeuse deviendra comme des perles qui vont se répandre dans le monde chrétien, dans le monde croyant, avec cette bénédiction et cette protection de ceux et celles qui la portent. Je vous donne tout de suite un exemple. Au cours de ces années, peut-être un petit peu plus, pas vraiment lointain de ces apparitions, à Rome se trouve un jeune juif qui s'appelle Alphonse de Ratisbonne. Alphonse de Ratisbonne est un riche banquier qui vient à Rome rencontrer des amis. Il est fiancé. Donc, les gens qui l'accueillent, ce sont des chrétiens, ce sont des catholiques. Ils vont lui parler de la foi chrétienne. Lui, c'est un juif aisé, mais en même temps, il a ce projet de mariage. Et dans cette jeunesse qui est la sienne, il est, disons, un petit peu folâtre, dans le sens suivant. Il écoute ses récits, par ailleurs celui de la médaille miraculeuse, et il rigole. Il trouve ça, à la limite, stupide. Il n'y croit pas. Mais les personnes vont tout simplement lui offrir une médaille. Et ils vont faire la prière en sa présence, ce qu'il accepte. C'est étonnant. Alors ce garçon qui respire un petit peu au-dessus des narines, en regard de cette proposition, les écoute sans plus. Et il doit se dire en lui-même, « Bon, laissons passer, laissons passer. » Eh bien, dans la nuit, il est comme dans un semi-sommeil. Et il redit la prière qu'il a entendue. Est-ce qu'il l'a vraiment mémorisée ? On ne le sait pas, et peut-être qu'il ne le sait pas lui-même, mais cette prière, elle se redit dans son esprit. Il redit la prière à la Vierge Marie, et là, il est un peu dérangé par cette histoire. Bon, il n'en parle pas vraiment. Dans cette famille qui circule dans Rome, un événement surgit. C'est la mort d'une personne. Donc, on doit s'occuper des funérailles. Et Alphonse de Ratisbonne, à ce moment-là, lui suit. Puisqu'il est en vacances, alors il suit les uns les autres. Et il va suivre, justement, la personne qui doit rencontrer le curé pour préparer les funérailles. Et il entre dans une église en attendant que ça finisse, que l'autre revienne et qu'il puisse se promener dans cette magnifique ville de Rome dans les années 1870. Là. C'est magnifique pour lui. C'est un voyage qui lui permet de respirer, loin du travail quotidien, et en pensant évidemment à son mariage, puisqu'il est fiancé. Il entre dans cette église à Rome, et l'autre le laisse et va voir le curé dans la maison où se trouve le prêtre pour parler des funérailles qui s'en viennent. C'est alors qu'Alphonse de Ratisbonne, vous allez comprendre pourquoi je dis Marie, Alphonse de Ratisbonne, qui a 25 ans, eh bien, il est saisi par une apparition. La Vierge lui apparaît dans cette église à Rome. Et là, ça va bouleverser complètement toute sa vie. Toute sa vie. Il va prendre un autre chemin. Il va faire un signe de la main et du cœur à sa fiancée. Et il entreprend un cheminement spirituel qui va le mener à devenir prêtre dans la communauté des Pères de Sion, fondée par son frère. Donc, il va devenir le père Alphonse-Marie de Ratisbonne.

0: Vous avez été déchiré par la mort.
1: Qui ne l'est pas. Qui ne l'est pas.
0: C'est peut-être pour ça que vous pouvez en parler d'une manière aussi vivante et aussi proche. On dirait qu'à une proximité, la mort vous entoure, et pourtant elle ne vous tue pas.
1: Je ne sais pas trop qu'est-ce qui m'entoure. Je dirais simplement que j'ai une confiance en je ne sais quoi. J'ai une confiance qui a été donnée, qui m'a... Imaginons une petite balance, comme celle qui servait jadis aux pharmaciens. Eh bien, imaginons sur cette petite balançoire, en général, souvent de cuivre, d'un côté, vous mettez, par exemple, d'un côté, je vais mettre la disparition d'une amie il y a une quinzaine d'années, et dont la seule pensée d'elle me réjouissait. Et alors, je mets tout ça sur un plateau. Et sur l'autre plateau, je mets son sourire. Juste la ligne d'or du sourire. Juste la frêle ligne, la frêle barque comme ça solaire des lèvres souriantes. Ça, c'est sur le plateau. Et de l'autre côté, je mets l'inquiétude, l'angoisse, la disparition, la disparition. Eh bien, c'est très étrange cette balance, parce que c'est le sourire qui pèse le plus. C'est le sourire entrevu à certains moments, parce que personne ne sourit toujours, mais c'est ce sourire fugace qui l'emporte sur les ténèbres, sur le désespoir, sur la solitude, sur le doute. Tout ça, c'est ça surcharge la petite balance de droite, et sur la petite balance de gauche, il y a juste cette ligne d'un sourire, et qui l'emporte.
0: Et pourtant, c'est peut-être plus léger.
1: Et pourtant, c'est plus léger. Mais ce qui l'emporte, comment dire, c'est que le reste est sans poids, en vérité. Les ténèbres, l'effacement, la crainte, la peur de mourir soi-même aussi, toutes ces choses-là que je connais, qu'on connaît tous, ça n'est rien, ça n'est d'aucun poids en regard des quelques instants de grâce simple, journalière, d'une jeune femme qui sourit parce qu'elle va retrouver, à l'idée de retrouver ses enfants, ou parce qu'il fait beau aujourd'hui, ou parce qu'un cerisier vient de faire sa déclaration au ciel, sa déclaration de fleurs. Et ces choses-là sont d'une valeur... Dieu merci, elles sont les banques ne peuvent pas les faire entrer dans leur compte. Le commerce local ou mondial ne sait pas les prendre et d'ailleurs ne les voit pas. Mais ces choses-là sont les denrées les plus précieuses. La matière immatérielle la plus précieuse, je peux le prouver en une seconde, c'est ce qui nous reste quand tout a été enlevé. Et ce qui nous reste, c'est ce qui va nous éclairer d'un visage qui se penche vers nous. Ce qui nous reste, ce sont des choses comme ça, extrêmement ténues, mais en vérité indéracinables.
0: Et ce qui me fascine, c'est l'exemple que vous avez pris de la balance des pharmaciens. Et vous avez dit, c'est un médicament.
1: Oui.
0: Et le sourire termine comme étant une guérison.
1: Une guérison, oui, c'est le médicament absolu.
0: Oui,
1: c'est le
0: médicament absolu. Ce sourire si fragile devient ce qui guérit.
1: Oui, c'est ça. C'est ça. C'est pas le sourire qu'on connaît un peu... De l'ange de Reims, de l'ange de la cathédrale de Reims, parce que c'est l'ange de Reims, comme dit Genet, il a un drôle de sourire, il a un sourire un peu de voyou.
0: Et l'ange de Chartres,
1: oui,
0: vous le connaissez?
1: Non, celui-là je le connais pas. C'est un sourire comme il s'en trouve en ce moment, à l'heure où on parle, comme nécessairement il s'en donne d'une personne à une autre, dans les foyers, dans les maisons. Des enfants aux parents, des parents aux enfants, ou d'un inconnu parfois.

0: à une passante. C'est ce contre-ciel étoilé. C'est un autre ciel étoilé, celui-là. Et c'est grâce à ce ciel-là qu'on peut traverser la vie. C'est que quelqu'un, par ce geste, vous donne sa confiance ou vous redonne quelque chose, quitte ensuite à s'éloigner et disparaître à jamais. La lumière vient de là. La lumière de l'autre monde, elle vient de ce monde. Ça a l'air un peu compliqué, même pour moi d'ailleurs, c'est un peu compliqué comme je viens de le dire. La lumière de l'autre monde, parce que je crois qu'il y a un autre monde, mais elle vient de ce monde. Absolument. C'est-à-dire ils ne sont pas séparés.
1: Écoutez,
0: oui. Au fond, ma parole les distingue, en vérité ils ne sont pas distinguables. Tout se passe ici, maintenant.
1: C'est intéressant de parler du sourire, Christian Bobin, parce que vous écrivez dans votre livre « L'homme joie » que ça vous a coûté une fortune. Votre sourire à vous.
0: Bien sûr, que ça me coûte une fortune.
1: Ça vous coûte encore,
0: oui.
1: Tant qu'on est au présent.
0: Oui.
1: Alors, on fait mémoire d'un sourire guérisseur, mais là, oui. Votre sourire à vous, et pourtant, vous êtes entré ici tout à l'heure avec un visage resplendissant, oui. Joyeux, peut-être heureux d'être sorti de l'épidémie d'endormi, là, dans le train, mais content de voir du monde.
0: Oui. Parce que... Qu'autant de faire ce travail de langage que je fais avec vous, voilà,
1: oui.
0: Plus exactement. L'important, c'est de bien mettre la phrase qui est dans le livre au présent. « Mon sourire me coûte une fortune ». C'est-à-dire, c'est tout sauf désespérant. C'est que le sourire dont je parle aussi, des parents vis-à-vis des enfants, ce sourire-là coûte aussi. Combien un enfant enlève de veille aux parents, combien il leur enlève de sommeil, combien il leur enlève de... Les choses dont je parle ne sont pas très gentilles. Elles ne sont pas... On n'est jamais dans du Walt Disney. Walt Disney est quelque chose de mortifère. On n'est pas non plus dans l'optimisme commerçant. On n'est pas dans le sourire américain. C'est pas ça. C'est pas ça du tout. C'est... La grâce est d'autant plus belle de s'élever à contre-temps, contre quelque chose qui venait l'annuler. Toujours les deux balances. Toujours de l'autre côté du sourire, sur l'autre balance, mettez des tonnes de ténèbres, mettez des tonnes de nuits sans étoiles, mettez des tonnes d'attentes non comblées. Mais toujours, toujours, toujours, vous aurez la réponse du sourire et qui l'emportera. Et qui, en vérité, amènera le plateau de ce côté-là, fera basculer la balance de ce côté-là, toujours. C'est-à-dire que je ne parle pas d'une chose, toujours les choses sont liées, me semble-t-il. Et quand je parle d'une chose, je pense à son contraire, même si je ne l'énonce pas. Il est possible que j'ai à lutter sans arrêt contre une mélancolie, contre un endormissement, ou contre le monde, cette part du monde qui serait en moi, la part de convention qui sera en moi, vous voyez ? Mais, soit. Je crois que la vie, c'est une lutte. Mais c'est une lutte pour le plus faible. C'est une lutte pour ce rien du sourire.

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2: Israël accusé aujourd'hui par l'ONU de viser délibérément les enfants de Gaza, le résultat d'une enquête publiée aujourd'hui. Elle recense la destruction des écoles ou les frappes sur les maternités. On y revient dès le début de ce journal. En pleine canicule, une semaine de réflexion sur le réchauffement climatique s'ouvre à Londres. À la tribune, le secrétaire général de l'ONU exige que la lumière soit faite sur le coût écologique des centres de données liés à l'IA. Prenant ses distances avec son prédécesseur, le nouveau Premier ministre hongrois a fait adopter un train de mesures pour lutter contre la corruption. Une manière pour lui aussi de récupérer des fonds européens encore gelés. Et puis enfin, le Soudan du Sud doit organiser les premières élections de sa jeune histoire en décembre. Elles ont déjà été repoussées à 6 reprises et les obstacles pour leur tenue sont encore nombreux.
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2: Bonsoir à tous. Dans l'ombre des revirements en cours au Moyen-Orient, Gaza, dans l'enclave palestinienne où les patriarches latins et grecs orthodoxes de Jérusalem se sont rendus hier, eh bien les violences restent quotidiennes en dépit du cessez-le-feu conclu il y a 8 mois maintenant. Et l'ONU réaffirme ce soir la poursuite d'un génocide, ce que ne fait pas le Saint-Siège. Les enquêteurs des Nations Unies prennent pour preuve dans un nouveau rapport le fait que Israël vise en particulier les enfants. Le compte-rendu de Valérie Ferrand.
4: Entre le 7 octobre 2023 et le 7 octobre 2025, sur 1 200 000 Palestiniens de moins de 18 ans, 2% ont été tués, dont 5 000 avaient moins de 5 ans, parmi lesquels 1 millier avaient moins de 1 an. Le rapport rappelle également qu'il y a un nombre indéterminé d'enfants qui sont toujours ensevelis sous les décombres. Leur chiffre est estimé à environ 5 000. L'enfant palestinien dans la bande de Gaza est la cible de violences, y compris dans le ventre de sa maman, entre les bombardements et le blocus. Les enfants sont également ciblés délibérément par les drones et les snipers israéliens. Le rapport prend à titre d'exemple 168 enfants âgés entre 10 semaines et 16 ans tués soit par des tirs de drones ou par des snipers. En Cisjordanie, le rapport rappelle que 213 enfants ont été tués durant ces mêmes 2 ans. De nombreux enfants ont également été arrêtés, certains emmenés vers des destinations inconnues en ce qui concerne la bande de Gaza et en ce qui concerne la Cisjordanie, 1655 enfants ont été arrêtés ces 2 dernières années et subissent en prison de graves privations ainsi que des tortures, y compris sexuelles. Jérusalem, Valérie Ferrand, Radio Vatican.
2: Et dans un autre rapport, cette fois du Fonds pour l'éducation en zone de crise, l'ONU estime que près de 100 millions d'enfants sont totalement privés d'école en raison des guerres, donc en cours, dans 9 pays en particulier, RDC, Éthiopie, Soudan, Birmanie ou Yémen. Le rapport blâme également les chocs climatiques. Et le chef de l'ONU, Antonio Guterres, depuis Londres, a dénoncé les énergies fossiles, origine destructrice, a-t-il dit, des crises énergétiques et climatiques. En cause, note-t-il, dans la canicule actuelle en Europe, il s'en est pris aussi au coût écologique des centres de données liées à l'IA. À l'occasion de la semaine pour l'action climatique, il a appelé les grands patrons du secteur de l'intelligence artificielle à la transparence et à l'honnêteté. Les funérailles de l'ancien Ayatollah Ali Khamenei auront bien lieu en Iran. Les autorités ont décrété mardi 3 jours fériés à Téhéran du 4 au 6 juillet prochain pour un hommage national à celui qui a dirigé la République islamique près de 37 ans avant d'être tué par des frappes israélo-américaines. C'était le 28 février dernier. 20 millions de personnes sont attendues la semaine prochaine à Téhéran. L'Iran, dont le point de vue diverge de celui énoncé par Donald Trump sur la question de l'envoi d'inspecteurs de l'AIEA sur ses sites nucléaires bombardés en juin 2025. Téhéran refuse à ce stade de les accueillir alors que le président américain affirmait tout juste le contraire au plus haut niveau et pour l'éternité, écrivait-il sur son réseau social. Chaque camp fourbit en ce moment ses arguments de négociation. Le secrétaire d'État américain Marco Rubio entame une visite dans le Golfe tandis que le président Pezeshkian, président iranien, et son diplomate en chef sont arrivés, eux, à Islamabad. Et au-delà des divergences, Oman et l'Iran sont pragmatiques. Aujourd'hui, les deux États riverains du détroit d'Ormuz vont ensemble étudier les coûts de la future gestion du détroit. Ce mardi, l'agence maritime de l'ONU annonce en tout cas le début de l'évacuation des 11 000 marins qui y sont bloqués depuis des semaines. En Turquie, les autorités ont mené ce matin une vaste opération antiterroriste dans la capitale Ankara. Plus de 240 personnes sont visées par un mandat d'arrêt. Ces arrestations ont lieu alors que la capitale turque accueillera dans 2 semaines le sommet des dirigeants de l'OTAN. La correspondance d'Anand Lauer.
5: L'ampleur de ce coup de filet et le nombre de groupes visés par les arrestations laissent peu de doutes quant à leur lien avec les mesures prises par les autorités turques à l'approche du sommet de l'OTAN. Le parquet d'Ankara a émis des mandats d'arrêt pour 241 personnes. Elles sont soupçonnées de liens avec des organisations terroristes allant du groupe État islamique pour une trentaine de suspects à divers groupes d'extrême gauche pour les autres. La capitale turque accueillera les 7 et 8 juillet le sommet de l'OTAN et les autorités sont sur le qui vivent. Quelques heures avant ce coup de filet, la préfecture d'Ankara avait d'ailleurs annoncé l'interdiction de toutes les manifestations et autres rassemblements dans la capitale entre le 28 juin et le 10 juillet dans le cadre des préparatifs de l'événement. Tous les fonctionnaires seront en congé du 6 au 12 juillet dans la capitale turque, qui sera surveillée pour l'occasion par plus de 40 000 policiers et gendarmes. Un dispositif exceptionnel pour assurer la sécurité des chefs d'État et de gouvernement et de leurs délégations, dont le président américain Donald Trump, qui a confirmé sa venue. À Ankara, un endroit pour Radio Vatican.
2: Dialoguer aujourd'hui avec l'ennemi d'hier, des représentants du gouvernement taliban sont à Bruxelles aujourd'hui pour parler avec l'UE à la demande de pays européens qui en effet réclamaient ses contacts pour tenter de renvoyer en Afghanistan des personnes représentant une menace pour la sécurité sur leur sol. La Hongrie de Peter Magyar témoigne aujourd'hui encore de sa volonté d'un rapprochement avec ses alliés européens. Le député hongrois vient en effet d'approuver des mesures pour lutter contre la corruption, notamment une manière aussi d'accéder aux milliards d'euros de fonds européens actuellement gelés en raison des politiques de son prédécesseur Viktor Orban. Daniel Pseni à Bucarest.
6: Ainsi, la loi pourra contrôler les déclarations de patrimoine, exiger une totale transparence des structures financières et suspendre des procédures de passation de marché afin de protéger les fonds européens. Des mesures qui devraient rapporter plus de 8 milliards d'euros à l'État hongrois. Selon le Premier ministre Peter Magyar, les fonds gelés par Bruxelles, qui représentent environ 13% du budget de la Hongrie, pourraient être accessibles d'ici la fin de l'année et devraient aider son gouvernement à relancer l'économie du pays. Comme promis lors de sa campagne électorale, Viktor Magyar a également fait adopter un projet de loi visant à réformer les médias publics subventionnés par le gouvernement de Viktor Orban. Selon les nouvelles règles, les actuelles sociétés audiovisuelles publiques, qui servaient d'outils de propagande pour l'ancien Premier ministre, seront remplacées par une chaîne de télévision et une radio pluraliste. L'agence de presse nationale MTI redeviendra une entité distincte à but non lucratif. C'est le Parlement qui décidera des budgets destinés à ces nouveaux médias. Enfin, après la révocation des directeurs actuels, c'est le ministre de la Culture Zoltán Tár qui assurera la direction des médias jusqu'à la nomination de nouveaux responsables sélectionnés après un appel à candidature. Daniel Pseni à Budapest pour Radio Vatican.
2: Activité calme au Vatican, le pape est à Castel Gandolfo comme chaque mardi ou presque. Des informations ont néanmoins été communiquées concernant le deuxième consistoire de l'année après celui de janvier. Il se tiendra vendredi et samedi prochain, 26 et 27 juin. Invités par Léon XIV, les cardinaux vont discuter, réfléchir, approfondir des thèmes d'actualité concernant l'Église et le monde, comme la paix, la construction du bien commun, les défis de l'IA à la lumière de l'encyclique Magnifica Humanitas. Ces deux jours se feront selon une démarche synodale. Les cardinaux seront réunis en 20 groupes autour de 4 sessions thématiques. Plus d'informations sur notre site internet vaticannews.va. Et puis Rome répond aujourd'hui aux évêques allemands. Le dicaster pour le culte divin a envoyé en effet une lettre au président de la conférence des évêques d'Allemagne concernant la possibilité de confier l'homélie, dans des cas exceptionnels, à des laïcs qualifiés. Le dicaster répond par la négative. L'homélie, réservée aux prêtres ou aux diacres, ne résulte pas d'une simple norme disciplinaire, mais découle de la nature même de la liturgie. Depuis l'indépendance du pays en 2011, ce sera la première fois que le Soudan du Sud organise des élections. Elles auront lieu en décembre prochain. C'est ce qu'ont annoncé les autorités de Juba. Pourtant, les obstacles demeurent nombreux pour tenir les délais. En Afrique du Sud, la police enquête aujourd'hui sur le meurtre d'un ressortissant étranger dans la ville de Pietermaritzburg, une localité où plusieurs centaines de Malawites sont rassemblés en vue d'être rapatriés pour fuir les violences xénophobes en cours dans le pays depuis plusieurs semaines. Les leaders religieux ont rencontré le président Ramaphosa, l'archevêque du Cap y était. Monseigneur Sipuka dénonce l'amalgame liant l'immigration aux crises intérieures de l'Afrique du Sud, affirmant que le départ des étrangers ne résoudra ni le chômage ni la corruption. Les leaders religieux condamnent la violence, les discours de haine, appelant le gouvernement à rétablir l'ordre et les services publics. L'archevêque insiste enfin sur la préservation de la dignité humaine et de l'esprit de Ubuntu. Voilà, c'est la fin de ce journal. Merci de l'avoir suivi. Merci de votre fidélité aux ondes de Radio Vatican. L'actualité du monde, du pape et de l'Église dans le monde revient demain matin à 8h. Je vous souhaite à toutes et à tous une excellente soirée.
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0: Bienvenue à Question d'aujourd'hui, émission qui vous est présentée par l'Office de catéchèse du Québec en collaboration avec Radio-VM et Radio-Galilée. Au micro, Renaud Grégoire. Sans doute plusieurs parmi vous avaient eu cette expérience d'accompagner un parent, un conjoint, un ami, peut-être même un enfant dans les derniers moments de sa vie. Et c'est ce thème que nous allons aborder avec Monseigneur Alain Faubert, qui a gentiment accepté notre invitation pour parler des pistes d'accompagnement pastoral des personnes en fin de vie. Monseigneur Alain Faubert, merci beaucoup.
1: Ça me fait vraiment plaisir. Puis c'est un sujet qui me passionne tellement, puis qui me touche de près aussi parce que j'ai eu l'occasion, il y a tout récemment, là, d'accompagner mon père avec toute notre famille là, dans la mort, vers la mort. Et puis ça a été une expérience pleine de lumière. Fait que il y a ça aussi là, qui me prend au cœur alors qu'on vit ce moment de rencontre. Donc, merci de me donner l'occasion de témoigner, puis en même temps, de partager les perspectives de ce document-là de l'Assemblée des évêques du Québec, là, qui a été publié officiellement le 11 février, hein, journée des malades, et puis de Marie Notre-Dame de Lourdes. Alors, on est très fiers là, de l'offrir comme un outil de réflexion, d'approfondissement, pour qu'on puisse ensemble aller plus loin là, dans l'accompagnement pastoral, plein de compassion, là, des personnes qui cheminent là, jusqu'au bout de leur vie, puis qui nous demandent de les aider.
0: Merci dans ce contexte d'accepter cette entrevue et je pense que votre expérience ainsi que les pistes d'accompagnement pastoral vont être très éclairants pour des gens qui posent des questions. Mais quelques mots quand même sur vous, Monseigneur Alain Faubert, vous êtes évêque de Valleyfield.
1: Exactement.
0: Ben, parlez-nous un peu de votre diocèse.
1: Ben, écoutez, je suis heureux de vous parler du diocèse là, de cette belle grande région qu'on appelle le Suroît, c'est-à-dire le sud-ouest de notre belle province du Québec. Donc, une région frontalière, une région aux frontières avec nos amis voisins des États-Unis, nos amis voisins de l'Ontario, ajoutée donc à la grande cité, à la grande métropole de Montréal. C'est un terrain fascinant, une histoire là, depuis 1892 que ce diocèse-là existe autour de la ville de Salaberry-de-Valleyfield, mais aussi de municipalités et de villes très en grande expansion démographique comme Châteauguay, comme Pincourt, à l'Île-Perrault, Vaudreuil-Dorion, jusqu'à bon Rigaud et puis ben dans l'autre sens jusqu'à Hemingford et puis qui inclut aussi la très belle réalité de nos frères et sœurs autochtones là, de la réserve d'Akwesasne, donc de la communauté catholique de Saint-Régis. Une réalité de plus en plus diversifiée au plan culturel. C'est un super défi d'Église là, de se rencontrer et de découvrir ben, que depuis le début, en fait, il y a une diversité culturelle avec la présence des Irlandais, mais de plus en plus des Camerounais, des gens, des Filipinos, des Latinos, bien sûr, avec les travailleurs saisonniers qui sont là. Donc, des réalités très, très diversifiées, des enjeux de société là, que nous, on vit, aux premières loges, là, l'enjeu donc des travailleurs saisonniers, l'enjeu des demandeurs d'asile, puisque le fameux chemin Roxham, c'est un peu la limite entre le diocèse de Valleyfield et le diocèse de Saint-Jean-Longueuil à côté. Donc, voyez-vous, des défis importants, la grande transformation là, de l'urbanité qui arrive de plus en plus dans des coins ruraux. Donc, on a beaucoup de rurbanité.
0: Donc, de rurbanité, c'est un nouveau
1: c'est
0: mot?
1: Non, mais en fait, ça fait longtemps qu'on parle de contexte rurbain. C'est un peu le mix du rural et de l'urbain. Et puis, de plus en plus d'arrivants. Donc, on a une démographie en explosion. Là. Comme dit une de mes collaboratrices, les gens ont trouvé le pont de l'île aux Tourtes, le pont de Lavin, le pont Mercier. Donc, il y a de plus en plus de jeunes familles qui s'installent dans la région. Donc, ça crée des défis pour une église qui a vécu quand même avec aussi la pandémie puis les dernières années des appauvrissements au niveau de son équipement pastoral puis du personnel pastoral là, des artisans d'évangile là, qui sont capables justement de répondre présent et de continuer là, à porter l'évangile. Alors grand défi d'aider les gens à découvrir la présence du Christ ressuscité au cœur de leur vie, pas juste donc une série de valeurs ou d'enseignements, mais vraiment la présence du Christ qui nous précède justement auprès des plus fragiles, auprès des mourants.
0: Mais justement, nous allons parler de ce document absolument formidable. qui a été publié par l'Assemblée des évêques catholiques du Québec. Quelques mots d'abord sur l'Assemblée des évêques catholiques du Québec. Ça regroupe les évêques du Québec.
1: Ça regroupe effectivement tous les évêques catholiques du Québec, les 17 ou 18 diocèses, pardonnez mon imprécision en ce moment. Mais donc, il y a des évêques là, dans tous les coins du Québec. Il y a 5 provinces ecclésiastiques, c'est-à-dire 5 mini-regroupements à l'intérieur de ce grand regroupement de l'Assemblée régionale, à l'intérieur de la grande conférence épiscopale canadienne. Donc, l'Assemblée des évêques, c'est un organe de concertation, c'est un service qui permet à l'ensemble des évêques, là, puis à l'ensemble, je dirais, des artisans d'évangile qui sont dans l'environnement des évêques, hein, qui aident les évêques dans le ministère qu'ils ont là, de communion à l'intérieur de leur église, puis de communion entre les églises. C'est ça qui est hyper important. T'sais, un évêque, c'est pas seulement un chef d'église locale, c'est aussi le pont, le lien avec les autres églises, bien sûr avec le pape, mais avec les autres églises, et à commencer par les églises d'une même région, d'une même province ecclésiastique, puis de la même région. Puis au Québec, on a cette chance-là, dans un sens, d'avoir une assemblée régionale avec des évêques qui se rencontrent régulièrement, avec des collaborateurs et des collaboratrices là qui aident à réfléchir, puis qui aident justement à trouver les pistes pour mieux rendre compte de l'Évangile dans notre terre québécoise. Là, il y a une grande assemblée missionnaire qui se prépare pour l'automne. Ça pourrait être l'objet d'un autre rendez-vous. Mais pour dire, là, il nous presse d'annoncer l'Évangile aujourd'hui. Il y a de grandes transformations qui ont touché et l'Église et la société. Comment on fait face pour être vraiment fidèle? C'est pas nécessairement de reproduire le passé tel quel. C'est d'être dans une fidélité créatrice qui répond aux appels de l'Esprit aujourd'hui. Et puis, ben voilà, le document que nous proposons, c'est ça. Parce que le terrain a tellement changé avec tout ce qui s'est développé au niveau des techniques médicales pour accompagner les personnes en fin de vie, les soins palliatifs, ce qu'on a appelé l'aide médicale à mourir. On conteste, nous, le terme parce que c'est pas un acte médical et c'est du suicide assisté ou c'est de l'euthanasie plutôt. Donc, nous, on regarde ça puis on se dit qu'est-ce qui est en jeu ici, là, au niveau de la dignité des personnes. Puis comme tout, là, notre critère le plus fondamental, comme vous le savez sans doute, c'est le Christ, c'est comment Jésus, puis la Bible, c'est pas un livre de recettes, l'Évangile non plus, mais comment est-ce qu'on peut deviner que Jésus se situe par rapport à ces enjeux de dignité des personnes là, qui sont dans des situations de grande fragilité. Et voilà le document qu'il nous propose simplement. Si vous lisez, c'est pas très long, c'est 35 pages, mais j'allais dire c'est écrit gros, avec l'idée là, tu sais, qu'il y a des endroits pour justement noter. C'est ce qui est le fun, c'est que c'est un outil de travail. Puis ce que vous allez voir effectivement, c'est ça. C'est la proposition, c'est de regarder le Christ lui-même, de regarder comment lui-même, qui se cache un peu derrière la figure, d'ailleurs, du bon samaritain, qu'il a utilisé comme parabole de se faire proche des autres, là, et donc qui nous invite, chrétiens, chrétiennes, québécois, québécoises, que ce soit sur la base individuelle ou sur la base là, des communautés de foi que sont nos paroisses, nos communautés locales, de se rendre présent, de répondre présent à l'appel de nos frères et de nos sœurs, là, qui, des fois, vont crier de toutes sortes de manières, là, « Hey, je suis en train de mourir, qu'est-ce qui se passe? » Puis qui ont toutes sortes de questions, puis ont toutes sortes de besoins. Et donc, le document est un outil, c'est pas le premier mot. Si vous visitez les annexes de ce document-là de 35 pages, il y a l'historique de tout ce que les évêques au Québec ont pu mettre en avant pour poser des questions, pour accompagner la société dans les réflexions qui se faisaient ces dernières décennies autour de la fin de la vie et de comment on fait ça dans la dignité. Alors, tout le monde est pour la dignité, mais peut-être qu'on n'a pas tous la même vision de cette dignité que nous considérons chrétiens, catholiques, une dignité inaliénable, que tu peux pas enlever, que tu peux pas perdre. Tu peux la perdre de vue. Tu peux ne plus l'avoir chez toi, tu peux ne plus l'avoir chez ton père, ta mère qui est en train de mourir là avec sa couche puis tout, mais tu ne la perds pas. Et tout le défi de ne jamais perdre de vue, d'avoir constamment cette conversion du regard qui nous aide à nous situer en vérité, parce qu'on est toujours fragile. On est fragile du début à la fin de notre vie. Fait que c'est pas en fin de vie, quand tu serais fragile, que tu perds ta dignité. Tu l'as tout le temps, ta dignité. Mais il faut qu'on aille à la rencontre de cette fragilité-là pour aider, pour donner une qualité de présence et une qualité de vie aussi par notre présence. Soutenir la qualité et la dignité de la vie des personnes qui sont en perte d'autonomie, qui sont en perte de cette qualité-là, puis qui perdent peut-être des points de repère, puis qui disent peut-être parfois, ben moi je veux pas déranger. Ben nous on arrive à dire, ben peut-être qu'il y a quelque chose de bien à ce que tu nous déranges, mon frère, ma sœur, toi qui es en fin de parcours, parce que ça nous situe dans la vérité aussi, puis ça nous aide à poser des gestes qui vont t'aider, mais qui nous aident aussi à nous situer en vérité. Alors, c'est tout le défi de cet accompagnement compatissant. La clé du document se trouve autour de ces deux mots-là. Accompagner, qui est pas taper sa tête des gens, qui est être présent, qui est être dialogue, qui est être écoute. Et la compassion, qui est vraiment l'attitude spirituelle qui est incarnée par le Christ et que le Christ met en scène à travers la figure très belle du bon samaritain. Donc, d'être dans une disposition d'une telle proximité qu'effectivement, la souffrance de l'autre, sans dire qu'on l'absorbe, ben on se rend en syntonie avec elle, puis on essaie d'aller plus loin dans l'écoute, justement. Ça nous permet d'aller plus loin dans l'écoute. Puis des fois, de répondre, ou enfin pas de répondre, mais d'entendre les questions derrière les questions. Je veux plus vivre. Je veux pas déranger.
0: Qu'est-ce qu'on fait devant ces questions-là? Qu'est-ce que vous proposez comme piste?
1: Ben voilà, ce document-là, là, c'est clair que, premièrement, on peut dire qu'il s'adresse à plusieurs catégories de personnes. On va dire, par exemple, qu'il s'adresse là à monsieur et madame qui veulent, parce que t'as des proches aidants, puis là, l'accompagnement pastoral, peut-être qu'on va se dire, c'est peut-être quelque chose d'un petit peu plus qualifié en termes d'accompagnement chrétien qu'une présence là de solidarité ou de fraternité parce que mon père, ma mère est là en train de souffrir. Cet accompagnement-là des proches aidants, quand on lui donne une dimension chrétienne et qu'on essaie de voir jusqu'à quel point on peut être en accompagnement pastoral, ben il y a des personnes, donc monsieur, madame, tout le monde, qui peuvent en profiter. Il y a les intervenants pastoraux qui peuvent en profiter, puis il y a les communautés chrétiennes qui peuvent en profiter. Fait que il y a plusieurs, il s'adresse à plusieurs personnes, ce document-là. Je pourrais même rajouter une quatrième catégorie de personnes, c'est qu'il s'adresse aussi à la société québécoise, parce que au-delà de ce qu'on a à faire comme accompagnement, nous comme communauté de foi, puis comme chrétiens, chrétiennes engagés qui voulons répondre présent, il y a quand même des questions posées à notre société. Alors ce document-là, il va aussi vers ça. Donc l'accompagnement pastoral comme tel, c'est l'accompagnement, le mot accompagnement, c'est marcher avec, c'est être présent, c'est être en écoute, et l'accompagnement pastoral, c'est proposer dans une écoute simple, le kérigme, la base là, de ce qu'on croit, nous,
0: le
1: chrétiens.
0: Le kérigme.
1: Oui, c'est la base. T'sais, c'est le cri original de Jésus là, qui dit, là, hey, il y a une bonne nouvelle. C'est ça, le kérigme. C'est le cri original de Jésus qui dit, hey, gagne, là, écoutez-moi, il y a une bonne nouvelle. Dieu, il est de notre bord. Dieu, il t'aime. Puis Jésus va l'incarner tellement, cet amour de Dieu-là, qu'il va aller jusqu'à donner sa vie pour nous. Fait que, tu sais, d'arriver devant quelqu'un et dire, hey, il y a un bon Dieu pour toi. Oui, mais je suis pas parfait. Il y a un bon Dieu pour toi. Oui, mais j'ai demandé l'aide à mourir. Il y a un bon Dieu pour toi. Et donc, de refuser, nous, comme chrétiens, là, d'abandonner quelqu'un sur la base d'un jugement qu'on ferait. Non, pas de jugement. On est là, on répond présent, on va jusqu'au bout de ce qu'on est capable de faire avec les personnes. Simplement, doucement, toujours en attention aux besoins réels, pas dans un programme de choses que moi j'ai besoin de dire, mais d'offrir, si besoin est, la réponse

0: titre soins palliatifs et aide médicale à mourir. Mm-hmm. Pouvez-vous là-dessus nous éclairer la perspective des évêques du Québec?
1: C'est-à-dire que nous, d'emblée, ce qu'on se dit, c'est les soins palliatifs, c'est une approche qui respecte l'ensemble de la personne humaine. C'est une approche de vraiment intégrale de l'ensemble de la personne humaine. Donc, c'est une approche multidisciplinaire qui a au cœur là, la dignité intrinsèque, la dignité là, inviolable, inaliénable, la dignité que tu peux pas perdre là, d'une personne en fin de vie et qui propose, sans allonger ni sans abréger, qui propose d'accompagner en douceur. L'image qui me venait, là, parce que on accompagnait mon père dernièrement, c'est de prendre quelqu'un, là, puis tranquillement, quand la personne tombe sur le dos, là, d'être là en arrière, là, puis de l'accompagner doucement vers le sol, plutôt que de provoquer sa chute parce qu'il l'aurait demandé. Mais c'est vraiment donc d'être présent. Je dis, on n'est pas dans une approche tout ou rien ici, mais on se dit que ça donne les meilleures chances, ça donne les meilleures possibilités pour aider quelqu'un à vivre de manière pleinement humaine ces derniers moments de vie, puis d'aider aussi les personnes qui l'accompagnent à vivre ça avec le moins de violence possible, parce qu'on se doute pas qu'il puisse y avoir dans ces moments-là quelque chose de violent à accueillir, quelle que soit la mort qui nous attend, quelque chose de violent à accueillir pour les personnes qui vont devoir laisser aller quelqu'un dans la mort. Et donc, on croit que les soins palliatifs doivent être développés. Et donc, au Québec, on s'inquiète, et c'est peut-être là une interpellation que ce document-là, sans prendre à partie le gouvernement, c'est une interpellation qu'on s'est dit, coudonc, vous avez fait des super belles consultations sur les soins de fin de vie, vous avez dit les soins palliatifs puis l'aide à mourir, bravo, la continuité des soins ou un continuum de soins. Puis là, ce qu'on voit, c'est que il y a bien des ressources qui sont très disponibles pour l'aide à mourir. Mais du côté des soins palliatifs, là, il y a un accès là, très, très, très limité. Puis, on se pose des questions là-dessus. Donc, quels sont nos choix de société par rapport à ça? Puis donc, est-ce qu'on permet vraiment à des gens qui sont en fin de vie là, d'entrer dans cette démarche-là douce, respectueuse, que sont les soins palliatifs, et donc de pas les forcer dans des choix là, du genre, on va choisir d'aide à mourir parce que de toute manière, il n'y a rien d'autre. Et puis, on présente ça d'emblée. Non, d'emblée, là, présentons donc ce qui est le plus riche. Puis, ce qui est le plus riche, puis ce qui est le plus humain, ce sont des soins palliatifs, là, avec toute une équipe, là, qui sait, en tout cas, moi, ce que j'ai vu dans des maisons de soins palliatifs, puis aussi à l'hôpital, c'est du monde qui savent comment faire, là, puis qui ont vraiment une approche en douceur, puis qui aident vraiment et les familles et les personnes mourantes à cheminer.
0: Monseigneur Faubert, si quelqu'un dans ma famille, quelqu'un dans mon entourage choisit l'aide médicale à mourir, est-ce qu'on peut quand même accompagner pastoralement cette personne?
1: Tout à fait.
0: Ou il faut vraiment dire « je ne suis pas capable ».
1: Mon Dieu. Et c'est ça, là, il y a quelque chose au cœur du document. C'est pas « est-ce qu'on peut », c'est « on doit ». Mais enfin, on doit. T'sais, dans le sens, là, répondons présent. C'est attention là, t'sais, de penser que nous autres, on est une église là, qui accompagnerait seulement des gens là, qui seraient dans des démarches parfaites et tout. Non, on est tous en chemin, on a tous nos questions. Puis il y a des gens qui sont peut-être pour mille raisons rendus à dire « bon, mais là, moi, j'en peux plus ». Puis en considérant ça, au lieu de considérer, par exemple, une approche palliative ou un refus de soins là, qui, avec des soins palliatifs, les amène doucement dans la mort, ben disent « moi, je veux l'aide à mourir ». Non, faut voir comment on est capable d'accompagner. Bien sûr, là, il y a peut-être des intervenants et des intervenantes, il y a peut-être des membres des familles ou des proches qui se sentent moins capables dans ce contexte-là d'accompagner, mais c'est sûr que l'interpellation qu'on reçoit, c'est non, tâchons autant que possible de répondre présent à ces demandes-là si la personne demande un accompagnement. Jamais s'imposer, jamais s'imposer, mais répondre présent. Et de fait, là, c'est pas est-ce qu'on doit, c'est pas si. C'est après ça devient oui et comment. Et donc, justement, en étant là de manière absolument fraternelle, toujours en présentant le visage du Dieu sauveur. Toujours. Et là, il y a un enjeu, là. C'est pas le bon Dieu va te punir, là. C'est toujours représenter ce visage-là d'un Dieu plein de compassion qui se déploie là, sur le visage du Christ. Le visage de la miséricorde, disait le pape François, qui resplendit sur le visage du Christ.
0: Est-ce qu'il n'y a pas un rôle que la communauté chrétienne peut jouer pour soutenir justement des personnes qui auraient accompagné leurs parents, leurs conjoints, leurs conjointes, même des enfants qui ont vécu le grand passage? Est-ce que la communauté n'a pas un rôle à jouer avant et après?
1: Il y a, là, c'est une question hyper

0: importante parce que il y a beaucoup à faire, puis on n'est pas justement en train de taper sur la tête du monde en disant, là, il y a qu'à faire ci, il y a qu'à faire ça. On sait tous les défis que ça représente pour une communauté chrétienne. De se reconnaître là comme protagoniste, de se reconnaître comme une actrice, comme communauté là d'accompagnement des familles qui vivent le passage d'un de leurs proches, de leur donner par exemple accès à des moments de prière, créer des équipes. Puis ce qui est intéressant là, c'est quitter peut-être le modèle un peu clérical bureaucratique qui dit ah on a quelqu'un là à l'hôpital qui est un aumônier qui va se... On n'a plus ça, là. On a des intervenants en soins spirituels qui sont, je veux pas dire, ils sont non dénominationnels. Ça veut dire qu'ils interviennent plus au nom d'une foi. Ils sont là pour des besoins spirituels. Mais les besoins spirituels, confessionnels, religieux, là. Moi, je veux prier. Je veux prier le Christ. Je veux prier la Vierge Marie. Je veux avoir les sacrements. Je veux profiter, là, on le met en scène dans le document, là, le plus tôt possible, de profiter de ce sacrement des malades, qui est pas le sacrement des mourants, qui est le sacrement des malades d'abord et avant tout, pour les aider à passer à travers des maladies potentiellement mortelles, ou des maladies graves, mais qui vont pas nécessairement mener à la mort. Oui, il y a le cas ultime de l'onction en fin de vie. Mais donc, comment est-ce que les communautés et les pasteurs et les ministres de ces communautés-là se reconnaissent protagonistes, plutôt que d'être dans un modèle qui dit, bon, ben là, il y a quelqu'un qui s'en occupe, où est-ce que je signe mon chèque pour que la personne continue à s'en occuper? Là, on n'a plus ça, là. Et donc, on est tous, puis là, c'est pas de blâmer personne, parce que on est tous en éveil de cette nouvelle réalité sociale où on ne peut plus compter sur le gouvernement puis les ressources gouvernementales pour donner, peut-être qu'on pourrait contester ça, mais pour donner des soins spirituel, confessionnel, pour répondre aux besoins religieux des gens, pas juste de la spiritualité, mais des besoins religieux. C'est bon, la spiritualité. On n'est pas dans le tout ou rien ici, là. Les intervenants en soins spirituels font une super job. Mais un moment donné, est-ce que comme communauté de foi, on se reconnaît responsable des membres qui sont au loin? Là, on va dire, oui, mais les gens qui sont à l'hôpital, à Nolaberge, qu'est-ce qu'ils connaissent? La communauté de Saint-Joachim de Châteauguay, par exemple. Ben, c'est pas grave, ça. La communauté de Saint-Joachim de Châteauguay, es-tu capable de reconnaître, là, qu'il y a du monde, là, à l'hôpital à Nolaberge, qui sont des chrétiens catholiques, là, puis qui, n'ayant peut-être pas choisi, sont des paroissiens, là, d'adoption, puis comment est-ce qu'on est présent à leurs besoins? Il y a énormément à faire. C'est pas évident. Ça implique des choix. Ça implique de la formation. Ça implique de la responsabilité baptismale reconnue à tous. Puis ça implique peut-être de reconnaître que certains ont des charismes qu'on veut mettre en lumière, puis qu'on veut soutenir là, par la reconnaissance puis de la formation. Donc, il y a beaucoup à faire. Le dernier petit chapitre 6 là, sur la co-responsabilité là-dedans met en scène ces immenses défis. Moi, je me dis, commençons. On est avec ce document-là en train de mettre des blocs de construction. Il y a à la fin de chacun des six chapitres, il y a une section là pour reprendre des questions et tout. Moi, je me dis peut-être qu'un moment donné, dans une perspective synodale, on va pouvoir réaccueillir du côté des évêques et de l'Église au Québec cet immense appel là, qui nous arrive par nos frères et sœurs et porter le ballon plus loin, aller plus loin dans notre réflexion puis dans notre réponse surtout de compassion et d'amour pour les personnes en fin de vie.
1: Monseigneur Faubert, est-ce que le sacrement des malades, qui est pas l'extrême onction, là, comme vous l'avez bien expliqué, qui est un sacrement pour les personnes qui voudraient vivre une rencontre avec le Christ dans la maladie, est-ce qu'il est un peu ignoré ou pas assez offert?
0: Bien, tout à fait. Tout à fait. Puis c'est une question qu'on se pose. C'est sûr qu'on a moins de prêtres pour l'offrir. C'est un sacrement qui doit être présidé par un prêtre qui célèbre avec les autres, mais qui doit présider ce sacrement-là. Donc effectivement, là, il y a moins de possibilités ou il y a moins de d'initiatives. Mais je crois qu'il y a quand même des choses qui sont très belles, qui se font. Des fois, autour du 11 février, il y a des communautés, par exemple, qui offrent le dimanche autour du 11 février des rendez-vous pour les personnes malades, des communautés.
1: Le 11 février étant la journée mondiale,
0: oui, des mondiales des malades, Notre-Dame-de-Lourdes. Mais certains vont dire, moi je connais des paroisses puis des communautés qui disent, ouais, mais ça, le 11 février, c'est l'hiver, c'est pas évident. Ben, qui refont ça à une autre date symbolique, le beau temps venu. Ce qui est peut-être moins évident, c'est de répondre à des demandes immédiates et donc de s'équiper comme communauté pour répondre de manière assez assez rapide là, à des demandes qui vont se présenter au téléphone à quelques heures d'une fin de vie. Ce qui est probablement un des propos importants du document, c'est comment on prend l'initiative, comment on travaille en amont, pas seulement sur le sacrement des malades, mais sur tout ce qui s'appelle comment est-ce qu'on, comme chrétien, nous on regarde la mort, puis comment on envisage notre propre mort avec le Christ.
1: Justement, Monseigneur Faubert, ma dernière question, mourir comme le Christ. Est-ce qu'on en parle assez? On dit vivre comme le Christ, on en parle plus. Mais
0: c'est vrai.
1: Parce que Saint Paul va en parler, lui.
0: Oui.
1: Hein, regardons celui qui est mort pour nous, pour que nous puissions vivre.
0: Oui. Ben, j'aimerais pointer, puis là, je veux donner un petit peu l'eau à la bouche là, à nos auditeurs. T'sais, lisez ce fameux document de l'Assemblée des évêques là, sur les pistes d'accompagnement pastoral en fin de vie. Puis vous allez trouver un paquet de petits liens vers d'autres ressources, et en particulier « Approcher la mort avec le Christ », qui est une ressource en 5-6 vidéos et qui aide beaucoup là, à vivre là, une réflexion avec des témoignages. C'est super bon parce que les témoignages, c'est béton. Là, c'est pas juste un enseignement, c'est des gens qui ont vécu, qui sont passés par là avec des proches puis qui nous enseignent à la fois par leur expérience puis par leur réflexion. Et donc, effectivement, approcher la mort avec le Christ et mourir comme le Christ, je dirais que c'est mourir donc dans la confiance, c'est mourir dans l'abandon amoureux. Moi, je pense toujours à ce poème là, d'une carmélite, là, un amour matin. Je sais pas tout sur la mort, je sais pas tout sur ce passage-là. J'ai bien un frisson au moment de franchir le mur, mais je sais qu'un amour matin. Donc ça, c'est extrêmement important. Puis on va continuer à travailler là-dessus.
1: Monseigneur Alain Faubert, un grand merci de nous avoir parlé de ce document et de votre expérience aussi. Le document, je rappelle le titre, « Piste d'action pastorale des personnes en fin de vie ». Merci beaucoup d'avoir été à Question d'aujourd'hui.
0: Ça me fait extrêmement plaisir. Merci beaucoup.
1: 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Merci à Yannick Caron pour Radio Galilée et Lisandre Duplé pour Radio VM. Merci à vous pour votre écoute, votre présence. Au micro, Renaud Grégoire, et je vous dis à bientôt.

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3: L'ange du Seigneur porta l'annonce à Marie, et elle conçut du Saint-Esprit. Voici la servante du Seigneur. Qu'il me soit fait selon sa parole. Et le Verbe s'est fait chair, et il a habité parmi nous. Je te salue, Marie, comblée de grâce. Le Seigneur est avec toi. Tu es bénie entre toutes les femmes, et Jésus, ton enfant, est béni. Sainte Marie, Mère de Dieu, prie pour nous pécheurs, maintenant et à l'heure de notre mort. Amen. Prie pour nous, Sainte Mère de Dieu, afin que nous soyons rendus dignes des promesses de Jésus-Christ. Que ta grâce, Seigneur notre Père, se répand dans nos cœurs. Par le message de l'ange, tu nous as fait connaître l'incarnation de ton Fils bien-aimé. Conduis-nous par sa passion et par sa croix, avec le secours de la Vierge Marie, jusqu'à la gloire de la résurrection.

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0: 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À la vue des foules, Jésus monta dans la montagne. 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

Bonjour à tous nos auditeurs. Nous continuons ce pèlerinage intérieur vers les paroles, vers la profondeur des paroles de la messe avec ce livre « Tu nous feras prier » aux éditions Novalis. Nous avons exploré les paroles de l'ordinaire de la messe. Nous avons exploré le « Seigneur prend pitié », le « Gloire » à Dieu, l'Alléluia, le Saint, Saint, le Seigneur, il est grand, le mystère de la foi, l'anamnèse, et nous arrivons à une parole étrange. Étrange, et quand on a fait le catéchisme, on sait que les enfants sont très très curieux de cette parole, et ils vous posent des questions, et heureusement qu'ils les posent, parce que les adultes ne les posent pas assez. C'est ce qu'on appelle Agneau de Dieu qui enlève le péché du monde, prends pitié de nous. Agneau de Dieu qui enlève les péchés du monde, prends pitié de nous. Agneau de Dieu qui enlève les péchés du monde, donne-nous la paix. Je rappelle que nous le disons trois fois. Je l'ai dit lors de la première rencontre, le chiffre 3 se retrouve dans la messe très souvent. Nous disons trois fois « Seigneur, prends pitié ». Nous disons trois fois « Saint, Saint, Saint le Seigneur ». Et comme vous l'avez entendu, nous disons trois fois « Agneau de Dieu ». Que se passe-t-il derrière ce chiffre 3? Eh bien, dans le livre de l'Exode, l'apparition de Dieu, elle arrive au bout de 3 jours. Le 3e jour, dès le matin, il y eut des coups de tonnerre. La voix de Dieu répondait, Exode chapitre 19. 3 fois, Pierre renie. 3 fois, le Seigneur lui dit « M'aimes-tu ? » 3 fois, le Seigneur Dieu appelle Samuel, Samuel, Samuel. Et c'est seulement la 4e fois que Samuel comprend que c'est l'appel. Alors le chiffre 3, il est lié à quoi ? Il est lié à la préparation, il est lié à la rencontre, il est lié à la fondation. Le chiffre 3, c'est l'indice d'une convocation, d'une interpellation, voire même d'une transformation. Pour une transformation, il faut 3 jours, 3 appels, 3 questions. Et 3, bien sûr, c'est le chiffre de la Trinité. Gloire au Père, au Fils et à l'Esprit Saint. Alors, agneau de Dieu. À quel moment se situe cet agneau de Dieu? Il se situe, nous avons prié notre Père, nous avons, dans certaines paroisses, échangé le signe de la paix, et maintenant nous proclamons agneau de Dieu au moment, et là c'est intéressant, à quel moment nous chantons où nous proclamons agneau de Dieu, nous le chantons au moment où le prêtre fractionne les hosties consacrées, le corps du Christ. Nous proclamons à ce moment-là 3 fois agneau de Dieu. Et donc, cette fraction du pain, eh bien, peut-être que certains le savent, mais c'est l'autre nom de l'Eucharistie. Rappelez-vous, je vous ai dit, quand il y a la messe, il y a l'Eucharistie, mais il y a un 3e nom, c'est la fraction du pain. C'est un geste hautement significatif. Pourquoi? C'est à la fraction du pain que les disciples d'Emmaüs ouvrent leurs yeux. Après sa résurrection, les disciples le reconnaissent à la fraction du pain, Luc chapitre 24, et toute la tradition désigne la fraction du pain comme l'ensemble d'un rite constitué par le fait que, au début du repas, le père de famille, au début du repas juif, le père de famille prend le pain, prononce la bénédiction, le rompt et le distribue. C'est la fraction du pain. Ce pain à rompre, il est fait de farine, il est fait de blé et il a ordinairement une forme ronde, plate. Et ce pain est fractionné, tenez-vous bien, avec les mains. Le rite de la fraction du pain
a pour but d'unir les convives en une même communauté de table. À chaque repas pris en commun, la communauté de table est constituée par le rite de la fraction du pain. Le père de famille prononce la bénédiction sur le pain et chaque convive se l'approprie par amen. Ça, c'est la tradition juive. Voyez l'importance de fractionner le pain. Le repas pascal est lui aussi inauguré par le rite de la fraction du pain. La bénédiction sur le pain azim, récitée par qui ? Par le père de famille, debout, les mains libres. Et les convives répondent « Amen !» du pain tenu dans la main gauche. Et le président distribue de la main droite un morceau non coupé, détaché à chaque convive. Et quand il a fini, tous mangent le morceau de pain qui leur a été donné. Et après cette fraction, lors du céder pascal, on mange l'agneau pascal. Et donc, vous voyez bien que cette première exploration juive va nous ouvrir le sens de cette fraction du pain qu'est l'Eucharistie. Aujourd'hui, la fraction du pain se fait en même temps, simultanément, avec l'acclamation de l'agneau de Dieu qu'est le Christ. Et donc, enracine dans la dimension juive de ce rituel. Que lisons-nous dans le Nouveau Testament avec les disciples ? Au chapitre 2 des Actes des Apôtres, ils étaient assidus à la fraction du pain. Ils rompaient le pain dans les maisons. Donc, cela nous dit quoi ? Que la fraction du pain est propre à la communauté nouvelle. Et que ce geste rappelle qui ? Le geste du Christ au dernier repas. Donc, l'expression « fraction du pain » pour désigner l'Eucharistie souligne quoi ? Le partage. Souligne quoi ? L'unité. Souligne quoi ? La communion qui se réalise. Le corps du Christ dans nos messes est fractionné alors que nous acclamons Agneau de Dieu qui enlève les péchés du monde, prends pitié de nous. Agneau de Dieu. Allons-y, ce symbole biblique qui est d'une richesse incroyable, agneau de Dieu. Cela évoque le sacrifice, la passion, le banquet et la résurrection. Agneau de Dieu, c'est un titre complexe, avec une symbolique. Agneau de Dieu, cela nous dit qu'il nous faut regarder l'apparence physique d'un agneau. D'une brebis. Une brebis, un agneau, c'est doux, c'est innocent, c'est timide et c'est tendre. Et comme pour tout symbole, il nous faut garder le maximum de poids concret. Tout au long de sa vie et de sa mort, Jésus se conduira en agneau de Dieu.

Alors allons maintenant vers l'Exode, pour aller jusqu'à l'Apocalypse et pour entendre ces paroles mystérieuses et les faire résonner. Je le répète, « Agneau de Dieu qui enlève le péché du monde, prends pitié de nous. » C'est ce que nous disons à la fin de l'Eucharistie. Regardons dans l'Exode. Qu'est-ce qui nous est dit au chapitre 12? Nous sommes dans la Pâque du Seigneur. « Ce mois-ci sera pour vous le premier des mois. Il marquera pour vous le commencement de l'année. Parlez ainsi, le 10 de ce mois, que l'on prenne un agneau par famille. » Un agneau par maison. Si la maisonnée est trop peu nombreuse pour un agneau, elle le prendra avec son voisin le plus proche. Vous choisirez l'agneau d'après ce que chacun peut manger. Vous prendrez un agneau ou un chevreau. Vous mangerez ainsi la ceinture au rein, les sandales aux pieds, le bâton à la main. Vous mangerez en toute hâte. C'est la Pâque du Seigneur. À la Pâque du Seigneur pour les Juifs, on mange un agneau. Pourquoi ? Pour célébrer le passage de la mer Rouge. Dans le livre d'Isaïe, alors là on entre dans une toute autre symbolique. Ici, nous sommes dans la symbolique dans l'Exode, nous sommes dans la symbolique du passage, du sacrifice, de l'offrande. Dans le livre d'Isaïe, nous allons autre part. Isaïe chapitre 53, et nous l'entendons durant la semaine sainte. Écoutons. Nous étions tous errants comme des brebis. Chacun suivait son propre chemin. Mais le Seigneur a fait retomber sur lui nos fautes à nous tous. Maltraité, il s'humilie, il n'ouvre pas la bouche, comme un agneau conduit à l'abattoir, comme une brebis muette devant les tondeurs. Il n'ouvre pas la bouche. Arrêté puis jugé, il a été supprimé. Qui donc s'est inquiété de son sort? Il a été retranché de la terre des vivants, frappé à mort pour les révoltes de son peuple. Isaïe chapitre 53. Le Seigneur est comparé à un agneau, à une brebis qui prend sur lui les péchés. C'est toute la notion de sacrifice que l'on retrouve dans le livre de Lévitique, de l'Exode, où on prend un agneau pour s'accorder à la faveur du Seigneur, ou bien un agneau pour mettre sur l'agneau les péchés de la communauté, les péchés du peuple. Alors on retrouve cet agneau ou ça dans le Nouveau Testament. Saint Jean, chapitre 1. Tout à fait autre chose. Nous sommes à Béthanie, de l'autre côté du Jourdain. Jean baptise. Le lendemain, voyant Jésus venir vers lui, Jean déclare « Voici l'agneau de Dieu qui enlève le péché du monde. » Le lendemain, Jean se trouve là avec deux disciples. Posant son regard sur Jésus, il dit « Voici l'agneau de Dieu. » C'est extraordinaire cette richesse. Jean-Baptiste dit « Voici ». Il affirme la présence de celui qui est devant lui. Il est ici et maintenant. Voici l'agneau de Dieu. C'est l'innocence qui est proclamée. L'agneau est celui qui est offert à Dieu. Le manger cet agneau, communique non seulement son innocence, mais aussi la réconciliation avec Dieu. Le symbole est si fort qu'on va le retrouver dans beaucoup de religions. En araméen, agneau se dit talia, qui veut dire serviteur. En employant ce terme, Jean-Baptiste reconnaît donc en Jésus les prophéties qu'on a lues à peine maintenant, la prophétie du livre d'Isaïe. Jésus se fait serviteur. Jésus se donne à nous comme l'agneau de tous les sacrifices. Dans le livre de l'Apocalypse, on retrouve encore une fois le terme agneau, devinez combien de fois ? Une trentaine de fois. Il en est le centre, l'agneau est le centre. Agneau, en latin, une des significations de agneau, c'est bon. L'adjectif bon. Selon les pères de l'Église, agneau peut signifier aussi saint,
pur. Donc, à chaque fois, le mot a une connotation d'innocence. Car l'agneau ne fait pas de mal, ni aux hommes, ni aux bêtes. Sainte Agnès, si un jour vous allez à Rome, c'est une sainte martyre romaine. Sainte Agnès est présentée

nous. Jésus est venu pour nous réhabiliter, pour nous donner la vie éternelle. Il enlève les péchés du monde. Nous avons manqué, par le cœur, par la parole, par nos actions. L'agneau de Dieu vient enlever. L'agneau représente toutes les victimes, car notre Dieu est toujours du côté de ceux qui sont volés, violés et tués, toujours. Enlever en hébreu se dit nasa. Nasa, ça signifie lever, porter, prendre, ôter, enlever, supporter jusqu'à pardonner, remettre. C'est incroyable les significations de ce verbe enlever. Lever, porter, prendre, ôter, enlever, supporter jusqu'à pardonner, remettre. Dans le livre de l'Exode, au chapitre 34, comment est défini Dieu ? Il garde sa fidélité jusqu'à la millième génération, supporte faute, transgression, péché, manquement. L'agneau de Dieu est donc celui qui porte et supporte le péché, le manquement de chacune et de chacun, en apportant quoi ? La vraie connaissance de Dieu. Et donc, vous entendez le contraste entre agneau de Dieu et péché du monde. Il y a un contraste saisissant. Jésus est le sauveur. Jésus prend la responsabilité illimitée des péchés, des manquements du monde et les enlève en se donnant librement pour nous. C'est ce que l'ange Gabriel dit à Marie le jour de l'Annonciation. Il lui dit: il sauvera son peuple de ses péchés. Cette figure de l'agneau nous indique que cela ne se fera pas par la violence. Cela se fera par la paix. À chaque messe, nous sommes non seulement participants, mais nous sommes associés au Christ. Et ces mots nous délivrent de notre culpabilité. Pour retrouver la liberté, pour retrouver la gratitude envers lui. Lorsque nous écrivons que l'agneau est notre modèle, cela veut dire que nous pouvons l'imiter dans la douceur, dans la patience, pour supporter les épreuves. Jésus offre sa vie sur la croix, il est l'agneau qui livre sa vie pour notre délivrance. Et dans cette perspective, le repas du jeudi saint est un repas de noces. Heureux les invités aux noces de l'agneau. Car notre Eucharistie actualise et renouvelle ce salut. C'est donc dans la participation à l'Eucharistie que nous accédons à la vie en plénitude déjà accordée à nous par Dieu. Je me permets de lire une prière. Agneau de Dieu, toi Jésus, qui es plus doux et plus humble qu'une brebis, toi qui es allé jusqu'à mourir pour chacun de nous librement et qui supporte chacun de nos manquements, prends pitié de nous. Jette sur nous un regard de miséricorde pour que, petit à petit, nous nous ajustions au don de ta vie pour nous, pour que nous trouvions en toi le sens du don et de l'accueil. Donne-nous la paix, non pas la délivrance de notre culpabilité, mais la paix de celui et de celle qui assume, qui intègre, qui reçoivent avec toi cette remise de la vie donnée, transformée par toi en vie qui ne passe pas.

0: Après avoir vu toutes ces paroles de l'ordinaire de la messe, je vous propose que nous entrions dans une prière qui a été très commentée, la prière du Notre Père. Nous ne la ferons pas entièrement, mais nous allons entrer dans ce Notre Père. N'oublions pas que la seule prière que Jésus nous enseigne, c'est celle-ci. Notre Père qui es aux cieux. Cette prière, on l'appelle le bréviaire de l'Évangile. C'est-à-dire que c'est l'Évangile qui est concentré en une prière brève, bréviaire. Nous n'avons pas toujours l'occasion d'aller à la messe, de célébrer l'Eucharistie, mais par contre, nous pouvons dire le Notre Père tous les jours, à chaque instant, plusieurs fois par jour. Prier le Notre Père, c'est quoi ? Prier le Notre Père, c'est laisser Jésus prier en soi, dans le plus profond de notre être. C'est laisser Jésus le dire par toute notre vie. Alors, je vous propose quelques petites notes sur l'approche du Notre Père. Tout d'abord, le Notre Père, on le retrouve dans deux évangiles, Luc et Matthieu, qui ne disent pas la même chose. Ils disent dans l'évangile de Luc, Jésus enseigne le Notre Père. Pourquoi ? Parce qu'un disciple lui demande, « Seigneur, apprends-nous à prier, comme Jean le Baptiste. » Et il répond, « Quand vous priez, dites, Père, que ton nom soit sanctifié, que ton règne vienne. Donne-nous le pain que nous avons besoin pour chaque jour. Pardonne-nous nos péchés, car nous-mêmes nous pardonnons aussi à tous ceux qui ont des torts envers nous. Et ne nous laisse pas entrer en tentation. » Un Notre Père beaucoup plus court, vous avez remarqué, il y a 5 demandes. Et le Notre Père que nous lisons, que nous prions chaque jour, ou du moins quand nous allons à la messe, c'est le Notre Père de Matthieu. Je vous le dis, il y a 7 demandes, il y a 7 demandes comme les 7 jours de la semaine. Notre Père qui es aux cieux, que ton nom soit sanctifié, que ton règne vienne, que ta volonté soit faite sur la terre comme au ciel. Ici, nous nous adressons à Dieu avec 3 demandes. Ton nom, ton règne, ta volonté. On change. Donne-nous aujourd'hui notre pain de ce jour. Remets-nous nos dettes, comme nous-mêmes nous remettons leurs dettes à nos débiteurs. Et ne nous laisse pas entrer en tentation, mais délivre-nous du mal. Nous avons 4 demandes et c'est nous. Ce ne sont pas des demandes, nous ne sommes pas du tout dans la même logique que les 3 premières. Dans les 3 premières, nous s'adressons à Dieu notre Père pour que son nom, son règne, sa volonté adviennent. Et après, ce sont nos besoins, le pain, le pardon et ne pas entrer en tentation et être délivré du mal. Premier mot du Notre Père, notre. Dernier mot du Notre Père, mal. Et là encore, on a tout un itinéraire entre le Notre Père jusqu'à délivre-nous du mal. Alors, on va s'arrêter sur au moins le mot Père. Qu'est-ce que signifie le mot Père ? On le retrouve dans l'Ancien Testament. On le retrouve une ou deux fois dans l'Ancien Testament, on le retrouve dans Isaïe, « Pourtant c'est toi notre Père » ou bien dans Deutéronome, « Ils l'ont déshonoré, ses fils, est-ce là ce que tu rends au Seigneur, peuple stupide ? N'est-ce pas lui ton Père qui t'a créé ?» On le retrouve encore en Jérémie, « Éphraïm, n'est-il pas pour moi un fils précieux, un enfant ? Voilà pourquoi « À cause de lui, mes entrailles frémissent, dit le Seigneur, qui est comparé à un père. » Mais ici, nous sommes avec Jésus en face de quelque chose de totalement nouveau. Pourquoi ? Parce qu'il utilise un mot araméen, « Abba », « Papa » pour dire « Père ». Il l'utilise déjà dans la prière de Gethsémani. Papa, tout est possible pour toi. Et saint Paul nous dira, vous avez reçu un esprit qui fait de vous des fils. C'est en lui que nous crions Abba, Père. Abba, on est absolument sûr, tous les pères de l'Église d'origine d'Antioche nous disent la même chose. Abba, c'est le nom donné par le petit enfant à son père. En italien, babbo, papa chéri. Une parole enfantine, quotidienne. Personne, personne dans le monde juif n'aurait osé dire Abba à Dieu le Père. Et Jésus le fait toujours. Dans toutes les prières qui nous sont parvenues jusqu'à nous, on entend Abba. Et je vous les cite. Abba, Père, je proclame ta louange, ce que tu as caché aux sages et aux savants, tu l'as révélé aux plus petits. Ou encore, Abba, Père, je te rends grâce de m'avoir exaucé. Père, Abba, si c'est possible, éloigne de moi cette coupe. Abba, Papa, pardonne-leur, ils ne savent pas ce qu'ils font. Père, Papa, Abba, entre tes mains, je livre mon esprit. Et donc cette parole, Abba, c'est la première parole du Notre Père, où il nous est demandé, à nous aussi, comme Jésus, de nous adresser à notre Dieu avec ces mêmes paroles de Jésus. Abba, Père, que ta volonté soit faite. Notre Père, c'est ce, justement cet Abba, et nous nous adressons à la fin de l'Eucharistie en nous tournant complètement avec cette parole enfantine. Alors je conclus ce grand parcours pour dire qu'une Eucharistie ne se termine jamais. Catherine Doherty, que vous connaissez peut-être, celle qu'a écrit Poustinia, qui est la fondatrice de Madonna House, en Ontario, à côté d'Ottawa, Catherine Doherty disait « Nous devons vivre entre deux Eucharisties ». C'est-à-dire, elle nous dit par là que notre vie doit devenir une Eucharistie. Une Eucharistie, c'est de l'ordre de la vie présente, c'est de l'ordre de la vie à venir, c'est de l'ordre de notre vision. L'Eucharistie, c'est l'incarnation, c'est-à-dire que nous devons incarner ce que nous avons reçu et ce que nous allons recevoir dans la prochaine Eucharistie. Je termine avec cette phrase de saint Augustin. Devenez ce que vous recevez. Devenons ensemble le corps du Christ pour notre bien, pour le bien des autres et pour celui de Dieu.
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